0: en juillet 2025 à Notre-Dame-du-Lot.
1: Une nouvelle étape dans notre rencontre avec Maurice Zindel, avec ce titre que je vous propose pour ce matin, il faut naître par un changement d'être. Et je profite de commencer avec un extrait de la prédication de Maurice Zindel dans une communauté de religieuses qui se trouve à Saint-Maurice dans le Valais, les Sœurs de Saint-Augustin. Et ça a été publié dans ce petit livre « Avec Dieu dans le quotidien ». Ça tombe bien que ça soit un commentaire de la rencontre de Jésus avec Nicodème, parce que c'est Nicodème qui est justement en train de parler de l'autre côté de la cloison. Voici ce que Zindel disait à ses religieuses, et peut-être plus largement à ce qu'il nous partage à nous ce matin. Il s'agit de naître de nouveau pour entrer dans le royaume de Dieu. Les pratiques ne suffisent pas. Il faut un cœur neuf, un être tout neuf. Il faut naître par un changement d'être, d'étage. Parce que nous cesserons de coller à nous-mêmes, parce que nous écouterons cette voix qui parle au fond de nous-mêmes, nous ne limiterons plus Dieu à notre horizon particulier, mais nous lui laisserons toute sa grandeur en grandissant avec lui, en devenant de plus en plus ce qu'il est. Et on voit bien là, à la pointe de cet objectif du changement d'être. C'est pas donc d'être simplement tourné vers nous-mêmes, je vais y revenir, mais c'est de laisser Dieu grandir en nous pour devenir ce qu'il est. Hein, le fameux « je veux être comme papa ». Laissez toute la grandeur à Dieu en nous, en grandissant en lui. Voyez à quel point la relation d'alliance est profonde. C'est pas simplement de se trouver de temps en temps ponctuellement à côté de Dieu, mais c'est une relation d'alliance, c'est une relation nuptiale. C'est tout simplement une relation d'amour. Mais vous vous souvenez que toute relation d'amour, pour être authentique, implique la désappropriation et le don de soi. Et c'est aussi ce qui est à l'horizon de cette naissance nouvelle. Vous voyez, il faut naître par un changement d'être. Et c'est une idée que Zindel va développer tout au long de ses livres. Il a cette perception qui nous surprend un petit peu parfois quand il dit, par exemple, l'homme authentique est toujours en avant de lui-même. Nous, quand nous regardons, nous avons l'impression d'être achevés, d'être accomplis. Ben non. Notre vrai être, notre véritable humanité, c'est pas celle que nous regardons dans notre miroir le matin, mais c'est celle qui est en avant de nous. Et c'est ce qui fait que tant que nous sommes vivants, nous avons à grandir, nous sommes appelés à grandir. L'homme authentique est toujours en avant de nous. Dans ce sens, dit-il, qu'il n'atteint réellement à lui qu'en actualisant les possibilités de grandeur. Ça peut être une étape intéressante dans notre propre discernement. Quelles sont mes possibilités de grandeur? Vous vous rappelez, lorsque Dieu crée, ce n'est pas pour susciter une servitude, et ce n'est pas pour entretenir une incapacité. Non, il nous crée en nous donnant des possibilités de grandeur. Mais voyez, la délicatesse de Dieu, il crée en donnant des possibilités de grandeur. Mais pour que ces possibilités de grandeur deviennent effectivement une grandeur, on en revient toujours à cette nécessaire liberté de notre réponse personnelle. Quand Dieu donne, il donne tout. Un peu plus, un peu moins, pour Dieu n'a pas grand sens, il n'a même aucun sens. Ou il donne, ou il ne donne pas, mais s'il ne donne pas, il n'est pas Dieu, donc il ne peut que donner. Et quand il donne, c'est sans limite et sans jamais reprendre. Reste à savoir comment va réagir, comment va répondre celui ou celle qui reçoit ce que Dieu a donné. Rappelez-vous la parabole des talents dans l'Évangile. Plusieurs possibilités s'offrent à nous. Faire fructifier les talents qui nous ont été confiés ou, par crainte, aller le mettre dans un coffre-fort et dire « ben, tu m'as donné ça, je te rends exactement la même chose ». Mais l'objectif, c'est pas de rendre exactement la même chose, c'est justement de permettre à ces possibilités de grandeur de devenir réellement, concrètement, la grandeur de notre humanité. Dieu ne nous donne pas pour que nous nous contentions de rester les bras croisés en disant « merci Seigneur ». De tout ce que tu m'as donné. Le vrai don est en vue d'une fécondité. Et cette fécondité ne peut pas s'accomplir sans nous. Rappelez-vous simplement ce que j'ai déjà évoqué, cette rencontre inattendue au jour de l'Annonciation. Le désir de fécondité est du côté de Dieu. Mais l'actualisation de la fécondité est de notre côté. Donc, voyez, c'est important pour nous d'essayer de repérer quelles sont nos possibilités de grandeur. Et deuxième étape dans ce discernement, j'allais dire, qu'est-ce qui fait que quelquefois, on voudrait avoir les possibilités de grandeur qui ont été confiées aux voisins. Et en se disant, parce que ça nous rassurerait, mais si j'avais eu les possibilités de grandeur qui sont les siennes, ça aurait quand même été beaucoup mieux. Et pendant ce temps, j'oublie de donner une efficacité, une réalité aux possibilités de grandeur qui m'ont été confiées à moi. Et donc, vous voyez, ces possibilités de grandeur, elles sont à rechercher, non pas dans la liste des diplômes que vous pouvez présenter, mais à l'intérieur de nous-mêmes. C'est une démarche intérieure. C'est bien ce qu'il disait aux religieuses. Nous cesserons de coller à nous-mêmes, nous écouterons cette voix qui parle au fond de nous-mêmes. Voilà cette voix qu'il nous faut aller rechercher. Voilà cette présence qu'il faut parfois aller désencombrer. Elle est là. Elle est là, cette présence. Et là, Zundel va souvent revenir sur cette distinction qu'il fait, qui peut peut-être parfois surprendre, cette tension qui existe entre ce qu'il appelle l'être naturel et l'être personnel. L'être naturel, c'est tout ce qui nous a été donné. Il utilise le mot déterminisme. Nous sommes nés à telle époque, dans tel lieu, dans telle famille. C'est pas nous qui l'avons choisi, ça nous a été donné. Nous avons telle apparence, telle capacité. C'est nous qui en sommes les bénéficiaires, mais cela nous a été donné. L'être personnel, dit-il, c'est autre chose. C'est le fruit d'une conquête. Hein, il développe cela dans son livre en particulier, La pierre vivante. Et c'est pas un livre de géologie, hein, La pierre vivante. C'est en référence à la phrase de Saint-Pierre, nous sommes les pierres vivantes. Ouais, l'être personnel, c'est le fruit d'une conquête. Je ne me satisfais pas, je ne me définis pas simplement par ce qui m'a été donné, mais par ce que j'ai apporté comme créateur. Comment ce qui m'a été donné apporter du fruit en moi. Je vous cite ce qu'il dit dans son livre « L'hymne à la joie ». Peu importe le donné, tout ce qu'un individu qui vient au monde porte en soi, tout ce qu'il est sans l'avoir choisi. La seule chose qui compte, hein, c'est ça qui va être intéressant, la seule chose qui compte, c'est le style qu'il invente, l'empreinte personnelle qu'il imprime à ce matériau, l'espace qu'il crée à travers ses limites, la source qu'il en fait jaillir, la survie où il se révèle comme le créateur de soi. Vous voyez, si on s'en tient simplement à ce qui nous est donné, on pourrait avoir l'impression de simplement subir notre vie. L'être personnel nous fait devenir artisans. Peut-être que le mot créateur de nous-mêmes, ça nous choque un peu. Mais artisan, voilà, c'est à peu près la même chose. L'artisan, il a un matériau de base, mais s'il passe son temps à contempler le matériau sans jamais le saisir, le pétrir, mais ça restera informe. Mais voilà, ce qui nous a été donné, c'est ce matériau de base, on pourrait dire. Et ensuite, notre qualité, notre capacité, notre vocation d'artisan, c'est de donner, hein, c'est d'inventer un style. C'est de pas être simplement dans la répétition. Mais quand il dit le style qu'il invente, l'empreinte personnelle qu'il imprime à ce matériau, ce qui fait que nous sommes uniques et que notre objectif ne peut jamais être « je veux être comme le voisin ou la voisine ». Mais ce qui nous est demandé, c'est de développer ces fameuses possibilités de grandeur qui sont confiées à notre humanité fragile. Voilà un des paradoxes qui nous surprend toujours, des possibilités de grandeur confiées à notre humanité fragile. Et Saint Paul le dira à sa manière lorsqu'il nous rappelle, oui, nous portons un trésor, mais dans des vases d'argile. Alors là aussi, vous pouvez avoir deux attitudes différentes. Soit vous passez votre vie à vous lamenter devant le vase d'argile en disant « je ne suis qu'un vase d'argile », soit vous acceptez de percer le vase d'argile, tout en le respectant évidemment, mais en repérant le trésor qu'il contient. Et en disant « ben oui, je suis un vase d'argile, mais tu m'as confié un trésor, et c'est ce trésor qui va porter du fruit ». Le vase d'argile en lui-même, il porte rien. Et voyez, il faut donc la rencontre entre le vase d'argile et le trésor, mais une rencontre sans concurrence. Voilà, ces possibilités de grandeur qui nous sont confiées. Alors, quel est le style que nous allons inventer? Quel est le style de vie, le style d'amour, le style de liberté que nous allons inventer? À partir du matériau que nous avons reçu, quelle est l'empreinte qui fait de nous un unique? Oui, je suis limité, mais qu'est-ce qui fait que Dieu infini se donne à moi? Ça aussi, ça nous est difficilement compréhensible. L'infini qui vient demeurer dans le fini que je suis. L'infini ne devient pas fini. C'est le fini qui apprend à devenir infini. Alors ça ouvre des perspectives. Vous voyez qu'il y a encore un peu de travail à accomplir, je suppose, en vous comme en moi. Le fait que Dieu se donne à nous, c'est pas pour se restreindre, c'est au contraire pour nous exalter C'est bien la dynamique de l'incarnation, celle que nous rappelle saint Paul dans l'hymne aux Philippiens. Il aurait pu rester au niveau de sa divinité et se dire « Je suis Dieu, je suis Dieu, je suis Dieu ». Il a choisi de descendre, de s'anéantir, jusqu'à rejoindre notre humanité, non pas pour rester au plus bas, pour l'exalter. C'est tout le mouvement de l'incarnation. Et d'une certaine manière, c'est tout le mouvement de notre humanité. Vous voyez, ne nous lamentons pas éternellement parce que nous ne sommes qu'un vase d'argile. Repérons le trésor qui est à l'intérieur. Et ce trésor, il n'est pas simplement pour notre satisfaction personnelle, il est en vue de la fécondité de l'amour. Ces possibilités de grandeur que Dieu m'a confiées, si je les laisse de côté, si je fais comme si je ne les avais pas repérées, eh bien, il manque quelque chose à l'accomplissement de la création. Vous voyez la responsabilité. Oh, ben, c'est pas grave. Ben, si, c'est grave. Parce que, en disant non à l'accomplissement de ces possibilités de grandeur, nous déstabilisons toute la création. Pas simplement ma relation individuelle avec Dieu, mais c'est toute la création. C'est toute la responsabilité des actes que nous portons. Zendel cite souvent cette phrase que l'on cite assez souvent et par ailleurs, d'Elisabeth Le Sœur, « Un être qui s'élève, élève le monde ». Mais, ça va aussi dans l'autre sens malheureusement, « Un qui s'abaisse, abaisse le monde ». Vous voyez, nier ou ne pas vouloir accepter ces possibilités de grandeur, ça déstabilise l'harmonie de la création. Et encore une fois, ça dit quelque chose de notre responsabilité. Vous voyez donc cette tension, et cette tension, elle est toujours très présente dans notre expérience de vie, la tension entre l'être naturel et l'être personnel. Si on se contente de l'être naturel, on s'assoit confortablement dans nos habitudes et on n'en bouge plus. Et alors on a ces fameux refrains « Ah, mais on va toujours faire ce qui a été fait avant ». L'être personnel, c'est le fruit d'une conquête. C'est celui qui ne reste pas assis. C'est celui qui ne s'installe pas. Mais c'est celui qui est toujours en itinérance. Et si on regarde simplement la vie personnelle de Zendel, c'est une vie d'itinérance. Et là, il nous dit, il faut faire attention à ne pas confondre itinérance et errance. L'itinérance, c'est il y a un objectif, il y a un but, il y a un terme à atteindre. L'errance, ben on bouge parce que ça nous donne l'impression d'être en vie. Ouais, ça nous redit cette tension. Attention, juste attention à ne pas nous enfermer dans l'être naturel. On peut pas le nier non plus. Mais il s'agit de l'accepter, de l'accueillir comme un donné, comme un matériau dont nous avons la responsabilité d'achever la création. C'est ça que Zendel pointe lorsqu'il nous dit être le créateur de soi-même. Bien sûr que je ne suis pas à l'origine de ce que je suis, mais à partir de ce que j'ai reçu, je deviens origine de cet être nouveau. En collaborant avec le Créateur, bien sûr. Jamais sans lui ou contre lui. Donc à nous d'être attentifs à notre propre vie, à ces fameuses possibilités de grandeur. Rappelons-nous quand on est un peu découragé par rapport à quelque chose qui n'a pas fonctionné dans notre vie, par rapport à un échec. Regardons un peu à côté. Les possibilités de grandeur qui sont là. souvent, on est assez facilement apte à faire une longue liste de ce qui ne va pas, de ce que nous n'avons pas réussi, de tout ce que nous n'avons pas fait. Et moi, j'aime bien prendre le contre-pied en disant, ben, faites la liste de tout ce qui va, de tout ce que vous avez réussi, de tout ce qui est bien dans votre vie. C'est une caricature de l'humilité que de dire, ah ben non, si je reconnais ça, je vais être orgueilleux. Mais qu'est-ce que c'est cette histoire? Il n'y a pas d'orgueil à reconnaître ce que la collaboration avec Dieu nous permet d'accomplir. Au contraire, c'est la preuve d'un certain réalisme. Ouais, accepter de reconnaître ses possibilités de grandeur. Encore une fois, ça met en cause le regard que nous avons sur Dieu. Si nous disons, nous ne sommes capables que de faire des choses à moitié ou de réaliser des échecs, ça veut dire que c'est un Dieu qui nous écrase. Non, c'est un Dieu qui nous libère. On en reparlera. Ouais, reconnaissons ces possibilités de grandeur, mais une fois que nous les avons reconnues, encore une fois, c'est pas pour les enfermer dans un musée, c'est pour les faire fructifier. C'est pour qu'elles soient fécondes, qu'elles rendent féconde notre vie. Et encore avec cette fameuse démarche qui est essentielle, c'est à l'intérieur de nous-mêmes, c'est en rentrant en nous-mêmes. C'est vrai que la culture d'aujourd'hui nous montre des possibilités de grandeur qui ne sont que des caricatures de grandeur. Hein, la vraie grandeur, c'est celle qui est à l'intérieur de nous-mêmes. C'est cette présence de Dieu qui me permet de grandir. Et Zendel dit, chacun est dépositaire d'un secret unique. Si nous ne lui permettons pas de voir le jour et de porter du fruit, nous privons le monde de quelque chose d'unique. Hein, ça revient à ce que je disais il y a un instant. Si ces possibilités de grandeur ne débouchent pas sur une fécondité, je prive le monde de ce qui m'a été confié à moi et à moi seul. Non pas pour que je me compare aux autres et en m'évaluant, mais pour que je prenne conscience de ma responsabilité à l'égard des autres et à l'égard du monde. On a beaucoup commenté dans l'encyclique Laudato Si, les nombreuses répétitions du pape François lorsqu'il disait « tout est lié ». Eh bien oui, tout est lié. Tout est lié malheureusement dans le positif comme dans le négatif. Mon refus a une conséquence sur l'ensemble, comme mon oui a une conséquence sur l'ensemble. Quand Marie dit oui à Nazareth, ça ne la concerne pas que elle. Son oui personnel devient un oui, on pourrait dire, universel. C'est parce qu'elle a dit ce oui que toute l'humanité va pouvoir accéder au salut. Donc, voyez un petit peu la responsabilité de notre réponse. Alors, on ne nous demande pas exactement la même mission que celle de la Vierge Marie. Mais la mission qui nous est confiée, elle nous est confiée à nous, comme chacun unique. Il ne s'agit pas de dire, ben oui, moi je fais pas mon boulot, mais lui va en faire deux fois plus. Non. Non, non. Ce que je refuse d'accomplir, nul autre ne pourra l'accomplir. Et ça serait intéressant à prendre conscience dans la vie de notre Église. Hein, les braves gens qui se contentent de répéter à l'envie, « Ah, moi je suis croyant, mais pas pratiquant », ça ne veut absolument rien dire. On ne croit pas en un Dieu abstrait, on ne croit pas en une théorie, on croit à un Dieu qui nous a dit, « Allez, prends ta part. Hein, tout ce que tu refuses d'accomplir en vue de l'Alliance, ça va manquer aux autres. » Il y a aussi quelque chose d'important dans cette prise de conscience de notre être personnel qui est le fruit d'une conquête, mais qui est une conquête qui n'est jamais terminée. Hein. La bataille, entre guillemets, elle n'est jamais achevée. C'est peut-être ça quelquefois qui nous fatigue. disant, Seigneur,

notre responsabilité et de cette spécificité que chacun porte. Je vous cite, c'est une conférence qu'il donnait au Liban en 1959. En Jésus, en son humanité, le plein midi de la révélation éclate. L'incarnation de Jésus, c'est l'accomplissement, la plénitude de la révélation. Justement parce que cette humanité n'est plus rien d'autre qu'un sacrement qui révèle Dieu de façon totale et permanente. L'humanité de Jésus est le sacrement qui nous révèle Dieu de façon totale et permanente. En Jésus, Dieu nous donne tout. Et c'est pour ça qu'il n'y a pas d'autre révélation à attendre. C'est une affirmation du Concile Vatican II dans la Constitution dogmatique sur la révélation divine. Il n'y a pas d'autre révélation à attendre pour compléter ce qui manquerait à ce que Jésus a réalisé et accompli. En plaisantant, je dis quelquefois, si vous avez des révélations personnelles, bénissez le Seigneur et gardez-les pour vous. Vous voyez, donc, l'humanité de Jésus, c'est un sacrement. Alors vous allez dire, ben voyez, en quoi il sort de la théologie? Il y a les sept sacrements, là il y en aurait un huitième. Ouais, c'est à expliquer. Un sacrement qui révèle Dieu de façon totale et permanente. Elle le révèle en ce qu'elle est un élan de tout son être vers l'autre divin dans le déracinement total d'elle-même. Alors, c'est bien gentil de dire ça de Jésus, mais vous me voyez venir peut-être. Parce que si nous le disons de Jésus, voilà, vous avez compris, ça veut dire que nous le disons aussi d'une certaine manière de nous-mêmes. Et donc, vous voyez la vocation et la responsabilité de notre humanité. C'est d'être un sacrement qui révèle, alors peut-être pas de façon totale et permanente, mais qui révèle tout de même la présence de Dieu au cœur de ce monde. C'est pour ça que si quelqu'un vient à notre rencontre en nous disant « Je voudrais rencontrer Jésus, où dois-je aller ?» Ben, n'allez pas lui répondre chez Monsieur le curé, parce que d'abord peut-être il aura des difficultés à arriver à la bonne heure de permanence. Dites-lui plutôt « Venez chez moi ». Si chacun de nous est sacrement qui révèle Dieu, venez chez moi, vous le verrez. Voyez la responsabilité, c'est pas simplement je dis mes prières et je jeûne, je mange pas de viande le vendredi, etc. C'est choses importantes, mais l'essentiel n'est pas là. L'essentiel, c'est prendre conscience que dans notre humanité, nous avons cette capacité, cette possibilité de grandeur, de révéler Dieu, autrement dit de le manifester, de le rendre visible et présent. Non seulement nous sommes porteurs de cette présence, mais nous sommes les responsables du rayonnement de cette présence. C'est en cela que nous sommes temple, dit saint Paul. Le temple de Jérusalem, c'est pas simplement le lieu où Dieu réside. Là, on pourrait dire que c'est une dimension passive. Le temple de Jérusalem, c'est aussi le lieu à partir duquel Dieu se manifeste et vient à la rencontre des hommes. Eh bien, dire que nous sommes temple, c'est dire exactement la même vocation. Mais c'est vrai que nous ne pouvons être rayonnement de la présence que si cette présence est réellement présente en nous. Sinon, nous risquerions de réentendre Jésus nous dire ce qu'il disait aux chefs des prêtres et aux pharisiens. Ils disent et ne font pas. C'est bien gentil de prêcher sur la présence de Dieu au cœur du monde, mais s'il n'est pas présent en nous, ce sont des paroles qui sont inutiles.

Et donc, à partir de là, il conclut en disant, mais finalement, chacun de nous est appelé à être une incarnation de Dieu. Ben, souvent, quand on regarde quelqu'un, moi je sais que quand on me regarde et qu'on connaît ma mère, on dit, ah ben oui, il y a une ressemblance quand même. Eh bien, puisque nous sommes les fils et les filles de Dieu, où est la ressemblance? Qu'est-ce qui fait qu'en nous regardant, on dit, ah ben oui, ben, on connaît leur père. Chacun de nous est appelé à être une incarnation de Dieu. Chacun de nous, dit-il, est appelé à laisser resplendir la divinité. Chacun de nous est appelé à devenir transparence. Voilà un mot qu'il aime bien. À devenir transparence. Et toute la grandeur humaine est là. Vous voyez, l'essentiel est marqué. Où est la grandeur humaine ? Dans cette capacité de transparaître. Qui me voit, voit le Père. Nous avons cette vocation à devenir transparent. Et Dieu se saisit de notre humanité justement pour se manifester à travers elle. Mais vous voyez que si on veut être transparent, il faut qu'il y ait quelqu'un à l'intérieur de nous, parce que sinon, si on transparaître le vide, ça c'est pas très utile. C'est transparence de la présence. Et donc, ça nous renvoie toujours à ce premier mouvement, à cette première rencontre au plus intime de nous-mêmes. Ainsi, dans la démarche spirituelle, Zendel, évidemment, ne cesse de rappeler cette nécessité de l'intériorité. Encore une fois, c'est toujours à suite à l'expérience de saint Augustin. Je te cherchais à l'extérieur alors que tu étais à l'intérieur. Il y a des gens qui sont prêts à faire le tour du monde pour aller chercher Dieu parce qu'on leur a dit qu'il était là-bas. Il suffirait qu'il... Ça serait bon pour la planète, en plus. Ça réduirait les émissions de... D'aller chercher au plus intime d'eux-mêmes, et c'est là qu'il est présent. Je peux vous raconter là une histoire qui m'est arrivée quand j'étais dans... faisais mes études dans un pays voisin et ami. Il y avait un jeune dans le village qui a toujours été éduqué dans une... famille très pratiquante, très, très engagée dans l'Église, et puis il a fait comme, c'est normal, sa petite révolte au moment de l'adolescence, et il s'est dit, je vais aller voir à tel endroit, parce que là, Dieu est beaucoup plus présent que chez nous, il voyait pas Dieu dans son milieu de vie. Et il a fait comme ça, le tour du monde. Et puis en rentrant, après son tour du monde, en rentrant au village, un dimanche, il est allé évidemment avec ses parents à la célébration de la messe. Et en rentrant dans l'église du village, il a été comme saisi. Mais Dieu est là. Eh oui. Mais il a pas, le tour du monde n'était pas nécessairement une perte de temps. Vous voyez, l'itinérance. Peut-être au début, c'était un peu une errance. Mais c'est devenu finalement une itinérance qui l'a conduit à la présence. Cette rencontre a été le fruit, peut-être, de tout ce cheminement. Et ça veut dire aussi que parfois, dans notre expérience de vie intérieure, n'oublions pas la patience. Nous sommes un peu dans une culture et puis dans des sentiments, c'est tout de suite, quoi. Non, la patience. La patience... J'allais dire la patience de la germination. C'est pas le jour même où on met la semence dans la terre que l'on peut passer pour prendre la récolte. Eh bien, dans notre relation avec le Seigneur, c'est souvent sous cette forme-là aussi. Chacun de nous est appelé à être une incarnation de la présence du Seigneur. C'est pas rien quand même.
sais pas s'ils sont des choses que l'on dit dans l'enseignement de la catéchèse. Mais vous voyez que quelquefois, on pourrait revenir à l'essentiel. Et l'essentiel, il est là. Alors, le but de la catéchèse, c'est pas d'être capable de réciter l'évangile par cœur, même si ça peut être utile. Le but de la catéchèse, c'est de prendre conscience. Et c'est là une des particularités de Zundel. Et c'est là où il a commencé à avoir des problèmes. On me disait quels étaient les problèmes qu'il a pu avoir. Ben justement, parce qu'il s'était rendu compte qu'une catéchèse qui était simplement notionnelle, conceptuelle, ne pouvait pas nourrir. Elle ne pouvait pas aider à vivre. Ou alors elle situait la vie à un certain niveau, à un certain étage, mais qui n'est pas l'étage principal. L'étage principal, il est juste au-dessous, au niveau du cœur. Et donc, il est entré dans cette, par son expérience personnelle. Ça ne veut pas dire que le reste est mauvais, hein, il faut faire attention. Mais il s'agit de distinguer où est l'essentiel et le moyen du but. Le but, qu'est-ce que c'est pour nous? C'est cette relation d'alliance, cette relation de communion, de vie et d'amour avec le Seigneur. C'est pas simplement de savoir des choses sur Dieu, mais c'est de vivre Dieu. Je crois qu'il y a même un livre, hein. Je ne connais pas Dieu, je le vis, ou je ne crois pas en Dieu, je le vis. Alors, je ne crois pas. Là aussi, il faut expliquer. Il s'agit pas de dire je crois pas en Dieu, non. Mais je le vis. L'objectif, c'est ça. Et si le Christ est venu partager en tout notre humanité, c'est pas simplement pour nous raconter des choses sur son Père. C'est pour nous apprendre à vivre. Et c'est ce que les apôtres ne cesseront de dire dans leurs prédications. Vous êtes des enfants de lumière, bon, vous le savez, mais alors la conséquence, vivez en enfants de lumière. Ouais, il faut aller jusqu'au bout de l'incarnation. L'incarnation, c'est pas un livre qui nous tombe du ciel, écrit par je ne sais trop qui, qu'on peut surtout pas interpréter ou... Non, l'incarnation, c'est en vue d'une vie nouvelle. D'où la nécessité de changer, d'être. Et ce changement n'est jamais pleinement, définitivement accompli. Nous sommes toujours ces artisans qui continuent à partir du matériau de leur humanité, à réaliser le chef-d'œuvre. Dans cette même dynamique, Zundel reviendra souvent sur une distinction qui est importante chez lui entre l'objet et le sujet. Et il se référera là à une fameuse phrase de Flaubert. Pourquoi se contenter d'être quelque chose alors que l'on est appelé à être quelqu'un? Et oui, si je considère l'autre comme un objet, vous justifiez toutes les dérives, tous les abus, etc. Un objet. Si je le considère comme sujet, alors c'est un peu différent. Et c'est tout un combat, là aussi, un combat intérieur. Nous ne sommes pas des objets, nous sommes des sujets. Et c'est dans ses fameuses conférences à Saint-Séverin qu'il disait « On comprend que l'homme ne cessera jamais d'être objet sans une refonte radicale de son être que Jésus présente à Nicodème comme une nouvelle naissance. » Ne choisissons pas d'être simplement un objet, une chose, alors que nous sommes quelqu'un, un sujet. Avec un objet, il n'y a pas de relation. Avec un sujet, oui. Mais c'est vrai que c'est pas si facile, hein, à la fois de se reconnaître comme sujet, comme quelqu'un. Oser dire « je suis quelqu'un ». Encore une fois, je sais, les démons habituels vont revenir, mais tu sais, c'est de l'orgueil, et puis quand même, mais, hein? Non, c'est prendre conscience, c'est prendre la mesure de ce que je suis. Qu'est-ce que nous demande, on pourrait dire presque,
Quel est le commandement le plus important dans la bouche de Jésus ? Sois celui que tu es. Non pas celui dont tu donnes l'image, non pas celui que tu caches derrière tel ou tel masque. Va à la rencontre de toi-même et ose être celui que tu es sous le regard de Dieu. Vous voyez que dans cette relation d'alliance, Dieu ne nous demande pas de fuir ou de nous extraire de notre humanité pour pouvoir mieux le rejoindre. Ce n'est que dans l'acceptation de ce que nous sommes, et c'est très difficile parfois de s'accepter soi-même. Ce n'est pas toujours facile d'accepter les autres. Mais les autres, ils ne sont pas là tout le temps. Moi, je suis là tout le temps avec moi-même. Hein? Et ce n'est pas si facile de m'accepter moi-même. Ça veut pas, s'accepter soi-même, ça ne veut pas dire se mettre en disant ben, « c'est un… » Voilà, c'est pas du fatalisme. Mais c'est le point de départ pour grandir. Tant que je ne m'accepte pas moi-même, je ne peux pas repérer ces fameuses possibilités de grandeur, ces espaces peut-être à améliorer, ces réconciliations à vivre. Vous voyez, d'abord l'acceptation de soi-même en vue de la croissance, en vue de la fécondité. Prendre conscience de ce que nous sommes dans le regard de Dieu. Rappelez-vous cette fameuse phrase lue sur une pierre tombale. L'homme est l'espérance de Dieu. Vous voyez, quand Dieu nous regarde, « Ah, mon espérance !» Nous, quand on se regarde, « Ah, quelle catastrophe !» Vous voyez la distinction quand même de regard. Hein, ce n'est pas le même type de regard. Dieu, en nous regardant, s'émerveille. Souviens-toi, dit l'Écriture, que tu as du prix aux yeux de Dieu. Accepter ce que l'on est avec cette mission, cette responsabilité, cette vocation, devenir sacrement de la présence de Dieu là où je vis. Un sacrement, c'est à partir d'une réalité matérielle, rendre présent celui qui est signifié. À partir de la réalité matérielle de notre humanité, Dieu se fait présent là où nous allons, là où est un chrétien, là est le Christ. Et c'est vrai pour tous les lieux où nous allons. Ce n'est pas une réalité qui ne concerne que notre temps passé à l'intérieur d'une église. Et le pape Benoît XVI disait, mais en consentant au péché, nous amenons Dieu dans cet endroit. Dieu ne va pas dire, écoute, tu veux pécher, vas-y, on se retrouve après. Si nous choisissons des chemins tordus ou des voies sans issue, nous amenons Dieu avec nous jusque-là. Il ne nous quitte pas en disant, on se retrouvera plus tard. Et la responsabilité qui est la nôtre. Et c'est dans cette fameuse retraite où il dit aux religieuses, tous les êtres humains ont la même dignité sacramentelle. Tous représentent le Christ et tous méritent le même respect. Là aussi, c'est joli quand on l'écoute, c'est joli quand c'est écrit. C'est pas si simple à vivre au quotidien. Tous les êtres humains ont la même dignité sacramentelle. Ah oui, quand je rencontre l'autre, en particulier celui que si j'avais pu éviter, ça m'aurait rendu service, je reconnais sa dignité sacramentelle. Et si on commence comme ça, la suite de la relation va être un peu différente. C'est ce que
Dans une prédication, le pape François disait, j'aime bien citer ça, quand nous rencontrons l'autre, nous devrions avoir la même attitude que Moïse devant le buisson ardent. Nous prosterner parce que là est un lieu sacré. Oui, le changement de regard, mais c'est un changement de regard qui ne peut venir que de l'intérieur, ce n'est pas simplement une correction de notre capacité visuelle. C'est quelque chose qui ne peut jaillir que de cette rencontre avec celui qui est au plus intime de moi-même et qui ne cesse de me dire, je t'ai choisi pour que tu sois sacrement de ma présence. L'autre, il me révèle Dieu présent. Moïse voit le buisson brûler, il se dit, Dieu est là. Et je rencontre l'autre, et puis intérieurement, je me dis, mais Dieu est là. Mais ça joue aussi pour nous, hein. Ça joue, c'est un vocabulaire helvétique. Ça fonctionne aussi pour nous. Prendre conscience de notre dignité sacramentelle. Et c'est ce qui lui fait dire que être pleinement humain, ça veut tout simplement dire être transparent à Dieu. On a eu la chance, ces sœurs, d'entendre ces paroles. Donc, leur dit-il, être pleinement humain, cela veut dire être transparent à Dieu. C'est à ce moment qu'on peut vraiment parler d'humanité, quand l'homme est transfiguré par cette pensée divine qu'il laisse transparaître en lui-même. Nous sommes transfigurés par la présence qui habite en nous et notre vocation est de transparaître cette présence. Transfigurer pour devenir transparent. Laisser toute la place à Dieu pour que notre humanité soit, comme il le dit par ailleurs, cet ostensoir. Et le mot ostensoir veut dire montrer. Porter Dieu pour pouvoir le montrer. Vous voyez, à la fois la dimension intime, personnelle, intérieure, se laisser transfigurer pour ensuite apporter, offrir cette lumière aux autres, transparaître de cette lumière. Il ne faut donc pas opposer Dieu et les voies humaines, parce que les voies humaines ne sont vraiment humaines que par ce contact avec Dieu. Et comme avant cette transfiguration, Dieu nous est inconnaissable, nous ne pouvons connaître Dieu que par cette transfiguration de l'homme, comme l'homme n'est véritablement homme qu'au moment où il se livre à ce dialogue d'amour en se perdant en Dieu. Ah oui, donc c'est toujours ce dialogue d'amour, cette communion d'amour, cette relation d'amour qui nous permet d'advenir à notre humanité. Changement d'être. Non plus simplement ce qui a été donné à travers tous les déterminismes physiques ou sociologiques ou culturels, mais ce que nous avons conquis par cette relation d'amour avec le Seigneur. Tous les êtres ont la même dignité sacramentelle et est pleinement humain, celui qui devient transparent à Dieu. D'où, dit-il, évidemment, il y a une guérison qui est nécessaire. Une guérison nécessaire qui vient atteindre jusqu'aux racines de notre être. Si nous voulons arriver à cette humanité authentique, eh bien, il faut justement nous désapproprier, nous délaisser ou nous laisser dépouiller de tout ce qui porte ombrage, de tout ce qui porte atteinte
à cette transparence. Le consentement, la collaboration avec le mal nous rend opaque. Notre vocation n'est pas l'opacité, mais la transparence. Alors là, il y a une phrase assez amusante, enfin amusante, c'est bien dans son style, mais c'est dans Morale et Mystique, il écrit ceci, en un mot. Et quand on commence une phrase en disant en un mot, c'est que ça commence à compliquer les choses. En un mot, il nous faut changer de moi pour pouvoir circuler en nous comme dans un espace illimité où tout donné se transforme en don, toute nécessité en liberté, toute passion en vertu. Beau programme. Vous avez 48 heures pour réaliser. Oui, c'est ça ce fameux changement d'être. Ne nous laissons pas déstabiliser ou décourager. Oh mon Dieu, mais j'y arriverai jamais. Mais un pas après l'autre. L'objectif, nous y allons, nous en approchons au rythme de notre pas. Mais l'objectif, il est bien là. Changer de moi, c'est ce que Jésus proposait à Nicodème. Il te faut naître d'en haut. Évidemment que Nicodème répond comme nous aurions répondu, mais à mon âge, comment est-ce que je pourrais renaître? Mais c'est pas de cet ordre-là. Se changer de moi pour devenir, c'est beau comme expression, cet espace illimité où tout donné devient don. De tout ce que nous avons reçu en vue d'un don. C'est ça la définition d'un don, d'un charisme. Pas simplement pour nous, mais en vue de la croissance des autres. Et si tous nous sommes dans ce même mouvement, vous voyez que plutôt que de m'occuper de moi-même, je me laisse porter par ce que les autres vont m'offrir. Donc, plutôt que d'avoir mes qualités à moi, je vais bénéficier de toutes les vôtres. Si nous sommes dans cette relation de communion, ça nous décentre. Le piège, c'est toujours que nous restons centrés sur nous-mêmes. Et de fait, si nous restons centrés sur nous-mêmes, nous risquons d'être pris par le découragement. Mais il nous faut arriver à nous décentrer. C'est ça, cette fameuse guérison qui atteint jusqu'aux racines de l'être. Et vous voyez qu'à partir de là, on peut continuer, mais je vais m'arrêter avec cela. Si chacun vit sur cette dynamique, sur cette lancée-là, et que quand on va parler désormais de l'Église, ça va être assez différent ce que l'on aura dans la tête et dans le cœur. L'Église n'est pas vue alors comme une institution, mais comme une personne. Et la révélation du vrai visage de l'Église, elle ne dépend pas de la correction des institutions humaines. Elle dépend de chacun et de chacune d'entre nous. Si nous voulons que, quand on dit Église, on voit vraiment l'Église, cela dépend de nous, de chacun des baptisés. Les institutions, elles sont là comme un moyen, elles ne sont pas là comme un but, j'espère. Et donc, la mission de l'Église, puisque c'est la nôtre de mission, c'est aussi donc la mission de l'Église, c'est d'être cette présence du Christ au cœur de ce monde. Et c'est ce que Zundel dira en 1972, lorsqu'il sera invité à prêcher la retraite au Vatican, invité par le pape Paul VI. Il y a le pape, les cardinaux et un certain nombre de monsignors devant lui, et il leur dit cela. L'Église, c'est la présence du Christ au cœur du monde, au cœur de l'histoire, au cœur de la culture de ce temps. L'Église, c'est le Christ. Et donc, à la place d'Église, nous mettons chacun de nos prénoms. Cela nous fait comprendre ce que c'est qu'une incarnation du Christ. Pensez-y demain matin, en vous levant devant votre miroir. Je suis une incarnation du Christ.

Sur les ondes de Radio Espérance, nous venons d'écouter un enseignement du Père Philippe Blanc sur le thème « Il faut naître par un changement d'être » qui avait été donné dans le cadre du 50e anniversaire de la mort de Maurice Zendel en juillet 2025 au sanctuaire Notre-Dame du Lot.

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0: Lecture de la première épître aux Corinthiens, chapitre 6. Troisième section de la première partie, l'appel aux tribunaux païens.
1: Quand l'un de vous a un différend avec un autre, ose-t-il bien aller en justice devant les injustes et non devant les saints? Ou bien ne savez-vous pas que les saints jugeront le monde? Et si c'est par vous que le monde doit être jugé, êtes-vous indigne de prononcer sur des riens? Ne savez-vous pas que nous jugerons les anges? À plus forte raison les affaires de cette vie. Et quand vous avez là-dessus des litiges, vous allez prendre pour juges des gens que l'Église méprise. Je le dis à votre honte, ainsi il n'y a parmi vous aucun homme sage qui puisse servir d'arbitre entre ses frères. Mais on va en justice, frère contre frère, et cela devant des infidèles. De toute façon, certes, c'est déjà pour vous une défaite que d'avoir entre vous des procès. Pourquoi ne pas souffrir plutôt l'injustice? Pourquoi ne pas vous laisser plutôt dépouiller? Mais non, c'est vous qui pratiquez l'injustice et dépouillez les autres, et ce sont des frères. Ne savez-vous pas que les injustes n'héritent point du royaume de Dieu? Ne vous y trompez pas, ni impudiques, ni idolâtres, ni adultères, ni dépravés, ni gens de mœurs infâmes, ni voleurs, ni cupides, pas plus qu'ivrognes, insulteurs ou rapaces, n'hériteront du royaume de Dieu. Et cela vous l'étiez bien quelques-uns. Mais vous vous êtes lavés, mais vous avez été sanctifiés, mais vous avez été justifiés par le nom du Seigneur Jésus-Christ et par l'Esprit de notre Dieu. »

0: Quatrième section de la première partie, la fornication.
1: Tout m'est permis, mais tout n'est pas profitable. Tout m'est permis, mais j'entends, moi, ne me laisser dominer par rien. Les aliments sont pour le ventre et le ventre pour les aliments, et Dieu détruira ceci comme celui-là. Mais le corps n'est pas pour la fornication, il est pour le Seigneur, et le Seigneur pour le corps. Et Dieu, qui a ressuscité le Seigneur, nous ressuscitera nous aussi par sa puissance. Ne savez-vous pas que vos corps sont des membres du Christ ? Et j'irai prendre les membres du Christ pour en faire des membres de prostituées ? Certes, non. Ou bien, ne savez-vous pas que celui qui s'unit à la prostituée n'est avec elle qu'un seul corps, car il est écrit « Les deux ne seront qu'une seule chair ». Celui qui s'unit au Seigneur, au contraire, n'est avec lui qu'un seul esprit. Fuyez la fornication. Tout péché que l'homme peut commettre est extérieur à son corps. Celui qui fornique, lui, pèche contre son propre corps. Ou bien ne savez-vous pas que votre corps est un temple du Saint-Esprit qui est en vous et que vous tenez de Dieu et que vous ne vous appartenez pas? Vous avez été bel et bien acheté. Glorifiez donc Dieu dans votre corps.

0: 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Deuxième partie, solution de divers problèmes. Première section, mariage et virginité.
1: J'en viens maintenant à ce que vous m'avez écrit. Il est bon pour l'homme de s'abstenir de la femme. Toutefois, à cause des débauches, que chaque homme ait sa femme et chaque femme son mari. Que le mari s'acquitte de son devoir envers sa femme, et pareillement, la femme envers son mari. La femme ne dispose pas de son corps, mais le mari. Pareillement, le mari ne dispose pas de son corps, mais la femme. Ne vous refusez pas l'un à l'autre, si ce n'est d'un commun accord, pour un temps, afin de vaquer à la prière. Puis reprenez la vie commune, de peur que Satan ne profite pour vous tenter de votre incontinence. Ce que je dis là est une concession, non un ordre. Je voudrais que tout le monde fût comme moi, mais chacun reçoit de Dieu son don particulier, l'un celui-ci, l'autre celui-là. Je dis toutefois aux célibataires et aux veuves qu'il est bon de demeurer comme moi. Mais s'ils ne peuvent se contenir, qu'ils se marient, mieux vaut se marier que de brûler.

Quant aux personnes mariées, voici ce que j'ordonne. Non pas moi, mais le Seigneur. Que la femme ne se sépare pas de son mari. En cas de séparation, qu'elle ne se remarie pas ou qu'elle se réconcilie avec son mari. Et que le mari ne répudie pas sa femme. Quant aux autres, c'est moi qui leur dis, non le Seigneur. Si un frère a une femme non-croyante qui consente à cohabiter avec lui, qu'il ne la renvoie pas. Une femme a-t-elle un mari non-croyant qui consente à cohabiter avec elle, qu'elle ne renvoie pas son mari. Car le mari non-croyant se trouve sanctifié par sa femme, et la femme non-croyante se trouve sanctifiée par le mari croyant. S'il en était autrement, vos enfants seraient impurs alors qu'ils sont saints. Mais si la partie non-croyante veut se séparer, qu'elle se sépare. En pareil cas, le frère ou la sœur ne sont pas liés. Dieu vous a appelé à vivre en paix. Et que sais-tu, femme, si tu sauveras ton mari? Et que sais-tu, mari, si tu sauveras ta femme? En dehors de ce cas, que chacun continue de vivre dans la condition que lui a assignée le Seigneur, tel que l'a trouvé l'appel de Dieu. C'est là ce que je prescris dans toutes les églises. Quelqu'un était-il circoncis lors de son appel, qu'il ne se fasse pas de prépuce. L'appel l'a-t-il trouvé incirconcis, qu'il ne se fasse pas circoncire. La circoncision n'est rien, rien non plus l'incirconcision. Ce qui compte, c'est d'observer les commandements de Dieu. Que chacun demeure dans l'état où l'a trouvé l'appel de Dieu. Étais-tu esclave lors de ton appel, ne t'en soucie pas. Et même si tu peux devenir libre, mets plutôt à profit ta condition d'esclave. Car celui qui était esclave lors de son appel dans le Seigneur est un affranchi du Seigneur. De même, celui qui était libre lors de son appel est un esclave du Christ. Vous avez bel et bien été achetés. Ne vous rendez pas esclaves des hommes. Que chacun, frère, demeure devant Dieu dans l'état où l'a trouvé son appel.

Pour ce qui est des vierges, je n'ai pas d'ordre du Seigneur, mais je donne un avis en homme qui, par la miséricorde du Seigneur, est digne de confiance. J'estime donc qu'en raison de la détresse présente, c'est l'état qui convient. Oui, c'est pour chacun ce qui convient. Es-tu lié à une femme, ne cherche pas à rompre. N'es-tu pas lié à une femme, ne cherche pas de femme. Si cependant tu te maries, tu ne pèches pas. Et si la jeune fille se marie, elle ne pèche pas. Mais ceux-là connaîtront des épreuves en leur chair, et moi, je voudrais vous les épargner. Je vous le dis, frère, le temps se fait court. Reste donc que ceux qui ont une femme vivent comme s'ils n'en avaient pas. Ceux qui pleurent, comme s'ils ne pleuraient pas. Ceux qui sont dans la joie, comme s'ils n'étaient pas dans la joie. Ceux qui achètent comme s'ils ne possédaient pas. Ceux qui usent de ce monde comme s'ils n'en usaient pas véritablement. Car elle passe la figure de ce monde. Je voudrais vous voir exempt de tout souci. L'homme qui n'est pas marié a souci des affaires du Seigneur, des moyens de plaire au Seigneur. Celui qui s'est marié a souci des affaires du monde, des moyens de plaire à sa femme, et le voilà partagé. De même, la femme sans mari, comme la jeune fille, a souci des affaires du Seigneur. Elle cherche à être sainte de corps et d'esprit. Celle qui s'est mariée a souci des affaires du monde, des moyens de plaire à son mari. Je dis cela dans votre propre intérêt. Non pour vous tendre un piège, mais vous porter à ce qui est digne et qui attache sans partage au Seigneur. Si quelqu'un pense, étant en pleine ardeur juvénile, qu'il risque de mal se conduire vis-à-vis de sa fiancée, et que les choses doivent suivre leur cours, qu'il fasse ce qu'il veut, il ne pèche pas, qu'il se marie. Mais celui qui a pris dans son cœur une ferme résolution, en dehors de toute contrainte, en gardant le plein contrôle de sa volonté, et a ainsi décidé en lui-même de respecter sa fiancée, celui-là fait bien. Ainsi, celui qui se marie avec sa fiancée fait bien, mais celui qui ne se marie pas fait encore mieux. La femme demeure liée à son mari aussi longtemps qu'il vit. Mais si le mari meurt, elle est libre d'épouser qui elle veut, dans le Seigneur seulement. Elle sera pourtant plus heureuse, à mon sens, si elle reste comme elle est. Et je pense bien, moi aussi, avoir l'Esprit de Dieu.

0: 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Deuxième section de la deuxième partie, les idolotites. L'aspect théorique.
1: Pour ce qui est des viandes immolées aux idoles, nous avons tous la science, c'est entendu. Mais la science enfle, c'est la charité qui édifie. Si quelqu'un s'imagine connaître quelque chose, il ne connaît pas encore comme il faut connaître. Mais si quelqu'un aime Dieu, celui-là est connu de lui. Donc, pour ce qui est de manger des viandes immolées aux idoles, nous savons qu'une idole n'est rien dans le monde et qu'il n'est de Dieu que le Dieu unique. Car, bien qu'il y ait, soit au ciel, soit sur la terre, de prétendus dieux, et de fait il y a quantité de dieux et quantité de seigneurs, pour nous, en tout cas, il n'y a qu'un seul Dieu, le Père, de qui tout vient et pour qui nous sommes faits, et un seul Seigneur, Jésus-Christ, par qui tout existe et par qui nous sommes. »

0: Le point de vue de la charité.
1: Mais tous n'ont pas la science. Certains, par suite de l'habitude qu'ils ont eue jusqu'ici de l'idole, mangent les viandes immolées comme telles, et leur conscience, qui est faible, s'en trouve souillée. Ce n'est pas un aliment, certes, qui nous rapprochera de Dieu. Si nous n'en mangeons pas, nous n'avons rien de moins, et si nous en mangeons, nous n'avons rien de plus. Mais prenez garde que cette liberté dont vous usez ne devienne pour les faibles une occasion de chute. Si en effet quelqu'un te voit, toi qui as la science, attablé dans un temple d'idoles, sa conscience à lui qui est faible ne va-t-elle pas se croire autorisée à manger des viandes immolées aux idoles? Et ta science alors va faire périr le faible, ce frère pour qui le Christ est mort. En péchant ainsi contre vos frères, en blessant leur conscience qui est faible, c'est contre le Christ que vous péchez. C'est pourquoi, si un aliment doit causer la chute de mon frère, je me passerai de viande à tout jamais, afin de ne pas causer la chute de mon frère.

0: L'exemple de Paul.
1: Ne suis-je pas libre? Ne suis-je pas apôtre? N'ai-je donc pas vu Jésus, notre Seigneur? N'êtes-vous pas mon œuvre dans le Seigneur? Si pour d'autres je ne suis pas apôtre, pour vous du moins je le suis, car c'est vous qui, dans le Seigneur, êtes le sceau de mon apostolat. Ma réponse à mes détracteurs, la voilà. N'avons-nous pas le droit de manger et de boire? N'avons-nous pas le droit de faire suivre une femme croyante, comme les autres apôtres et les frères du Seigneur et Képhas? Ou bien sommes-nous les seuls, Barnabé et moi, à être privés du droit de ne pas travailler? Qui fait jamais campagne à ses frais? Qui plante une vigne sans jouir de son fruit? Qui fait paître un troupeau sans se nourrir du lait de ce troupeau? N'y a-t-il là que propos humain? Ou bien la loi ne le dit-elle pas aussi? C'est bien dans la loi de Moïse qu'il est écrit « Tu ne muselleras pas le bœuf qui foule le grain ». Dieu se mettrait-il en peine des bœufs? N'est-ce pas évidemment pour nous qu'il parle? Oui, c'est pour nous que cela a été écrit. Celui qui laboure doit labourer dans l'espérance, et celui qui foule le grain dans l'espérance d'en avoir sa part. Si nous avons semé en vous les biens spirituels, est-ce chose extraordinaire que nous récoltions vos biens temporels? Si d'autres ont ce droit sur vous, ne l'avons-nous pas davantage? Cependant, nous n'avons pas usé de ce droit. Nous supportons tout, au contraire, pour ne pas créer d'obstacle à l'évangile du Christ. Ne savez-vous pas que les ministres du temple vivent du temple? Que ceux qui servent à l'autel partagent avec l'autel? De même, le Seigneur a prescrit à ceux qui annoncent l'évangile de vivre de l'évangile. Mais je n'ai usé, moi, d'aucun de ces droits. Et je n'écris pas cela pour qu'il en soit ainsi à mon égard. Plutôt mourir que de... Mon titre de gloire, personne ne le réduira à néant. Annoncer l'évangile, en effet, n'est pas pour moi un titre de gloire. C'est une nécessité qui m'incombe. Oui, malheur à moi si je n'annonçais pas l'évangile. Si j'avais l'initiative de cette tâche, j'aurais droit à une récompense. Si je ne l'ai pas, c'est une charge qui m'est confiée. Quelle est donc ma récompense? C'est qu'en annonçant l'évangile, j'offre gratuitement l'évangile, sans user du droit que me confère l'évangile.

Oui, libre à l'égard de tous, je me suis fait l'esclave de tous, afin de gagner le plus grand nombre. Je me suis fait juif avec les juifs, afin de gagner les juifs. Sujet de la loi avec les sujets de la loi, moi qui ne suis pas sujet de la loi, afin de gagner les sujets de la loi. Je me suis fait un sans-loi avec les sans-lois, moi qui ne suis pas sans une loi de Dieu étant sous la loi du Christ, afin de gagner les sans-lois. Je me suis fait faible avec les faibles, afin de gagner les faibles. Je me suis fait tout à tous, afin d'en sauver à tout prix quelques-uns. Et tout cela, je le fais à cause de l'Évangile, afin d'en avoir ma part. Ne savez-vous pas que dans les courses du stade, tous courent, mais un seul obtient le prix? Courez donc de manière à le remporter. Tout athlète se prive de tout, mais eux c'est pour obtenir une couronne périssable, nous une impérissable. Et c'est bien ainsi que je cours, moi, non à l'aventure. C'est ainsi que je fais du pugilat, sans frapper dans le vide. Je meurtris mon corps, au contraire, et le traîne en esclavage, de peur qu'après avoir servi de héros pour les autres, je ne sois moi-même disqualifié.

0: le point de vue de la prudence et les leçons du passé d'Israël.
1: Car je ne veux pas que vous l'ignoriez, frère. Nos pères ont tous été sous la nuée. Tous ont passé à travers la mer. Tous ont été baptisés en Moïse, dans la nuée et dans la mer. Tous ont mangé le même aliment spirituel et tous ont bu le même breuvage spirituel. Ils buvaient en effet à un rocher spirituel qui les accompagnait, et ce rocher c'était le Christ. Cependant, ce n'est pas le plus grand nombre d'entre eux qui plut à Dieu, puisque leurs corps jonchèrent le désert. Ces faits se sont produits pour nous servir d'exemple, pour que nous n'ayons pas de convoitises mauvaises comme ils en eurent eux-mêmes. Ne devenez pas idolâtres comme certains d'entre eux, dont il est écrit « Le peuple s'assit pour manger et boire, puis ils se levèrent pour s'amuser. » Et ne forniquons pas comme le firent certains d'entre eux, et il en tomba 23 milliers en un seul jour. Ne tentons pas non plus le Seigneur, comme le firent certains d'entre eux, et ils périrent par les serpents. Et ne murmurez pas, comme le firent certains d'entre eux, et ils périrent par l'exterminateur. Cela leur arrivait pour servir d'exemple, et a été écrit pour notre instruction, à nous qui touchons à la fin des temps. Ainsi donc, que celui qui se flatte d'être debout prenne garde de tomber. Aucune tentation ne vous est survenue qui passât la mesure humaine. Dieu est fidèle. Il ne permettra pas que vous soyez tentés au-delà de vos forces. Avec la tentation, il vous donnera le moyen d'en sortir et la force de la supporter.

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Enseignement enregistré au Congrès Adoratio 2025 au sanctuaire Notre-Dame-du-Loup.

Avant de répondre à la question qui m'a été proposée pour cet entretien, comment conseiller ou comment adorer, je voudrais vous rappeler un texte qui pour moi est assez fondateur du saint pape Jean-Paul II, un texte qu'il a écrit pour l'Église au moment où elle entrait dans un nouveau millénaire, celui que nous vivons actuellement. Et il disait ceci, « Nos communautés chrétiennes doivent devenir d'authentiques écoles de prière, où la rencontre avec le Christ ne s'exprime pas seulement en demande d'aide, mais aussi en action de grâce, louange, adoration, contemplation, écoute, affection ardente, jusqu'à une vraie folie du cœur. » Et voyez donc que la consigne qui était comme donnée à toutes nos communautés chrétiennes n'était pas simplement de multiplier le faire, bien que ce faire soit aussi utile, bien sûr, pour l'annonce de l'Évangile, mais d'abord enraciner ce faire et l'enraciner dans l'action de grâce, la louange, l'adoration, la contemplation, l'écoute. Ce qui veut dire que cette adoration, cette contemplation, cette louange, cette écoute sont au point de départ, mais ne sont pas simplement la finalité, c'est en vue d'eux. Et si le pape demandait à chacune de nos communautés chrétiennes de vivre cela, c'était bien sûr en vue de l'annonce de l'Évangile. C'est donc dans cette dynamique que je vous invite à entrer dans cette « comment prier, comment adorer ». Il y a quelques années, j'avais déjà écrit un petit texte là-dessus, peut-être l'avez-vous vu circuler, « Conseil pour adorer ». Je me suis dit que je ne pouvais pas simplement me contenter de vous le répéter, alors je l'ai complètement repris et je vais vous le proposer en cet après-midi. Mais ce qui est au cœur, évidemment, c'est notre contemplation de la personne de Jésus, l'unique Sauveur, celui qui se fait chair et qui vient à la rencontre de notre humanité pour que cette humanité, un peu encore trop souvent marquée par le péché, retrouve sa splendeur première. Et c'est tout l'élan qui nous a été communiqué ce matin à travers la prédication. Retrouver la source même de notre sainteté en contemplant le seul saint. C'est donc une présence à accueillir, mais si nous accueillons cette présence dans le moment d'adoration, c'est pour que nous ayons une présence à offrir. Nous accueillons le Christ qui se donne à nous pour pouvoir donner à nos frères et sœurs en humanité ce même Christ. Et vous vous rappelez d'ailleurs qu'au moment du signe, du miracle de la multiplication des pains, c'est Jésus bien sûr qui multiplie les pains. Mais il dit ensuite à ses disciples, donnez-leur vous-même à manger. Donc nous adorons le Christ, la présence du Christ, pour être auprès de ceux que nous allons rencontrer, cette même présence du Christ. Alors ces fameux conseils pour le temps de l'adoration, il y en a quand même toujours 10, je suis resté à ce chiffre-là. Le premier conseil, ce sont des conseils, hein. C'est pas une recette infaillible, une recette qui doit être appliquée pour pouvoir adorer. Ce sont des conseils, peut-être fruits d'une certaine expérience, fruits d'un certain amour aussi que je vous partage, tout simplement. Alors, comme ce sont des conseils, permettez-moi de dire « tu » et non pas « vous », de manière à ce que cette parole elles viennent rejoindre chacun dans ce qui fait son histoire actuelle, dans ce qui fait sa vie présente. Premier conseil. Tu viens à la rencontre de Jésus. Il est présent dans l'Eucharistie.
toi, tu viens à la rencontre de Jésus. Et que te dit Jésus ? Aujourd'hui, il faut que j'aille demeurer dans ta maison. Il faut aujourd'hui que j'aille demeurer chez toi. Nous avons peut-être, nous, l'impression d'être à l'initiative de la démarche. Nous allons vers Jésus. Et en fait, notre démarche, c'est tout simplement la réponse à un désir du Christ qui nous précède, comme il le fait toujours. Il attendait que nous venions vers lui pour nous dire aujourd'hui. Et lorsque nous rencontrons le Christ, c'est toujours aujourd'hui. C'est pas en souvenir d'hier, c'est pas en prévision de demain. C'est aujourd'hui, il faut que j'aille demeurer chez toi. Le « il faut » dit la nécessité, dit le désir du Christ. Il faut que j'aille demeurer chez toi, dans ton cœur, dans ta vie. À nous donc d'accueillir ce désir du Seigneur. À nous de nous ouvrir à sa présence, parce que s'il est là à la porte de notre cœur et qu'il frappe, il faut encore que quelqu'un ouvre. Et personne d'autre que moi ne peut ouvrir. Voilà l'immense respect du Seigneur à notre égard. Il attend que nous ouvrions. Parfois, nous avons envie d'ouvrir à grand battant et puis des fois, nous entrebâillons simplement la porte. Mais ça lui suffit. Ce petit geste qui va dire « Oui, Seigneur, viens, entre. » La dynamique, le mouvement que nous allons vivre est toujours un peu le même, passer du dehors au dedans. D'entrer dans ce qui fait le plus intime de notre être, de notre vie. Ne pas nous contenter simplement des apparences extérieures, de ce que nous donnons à voir de nous-mêmes. Aller jusqu'au dedans. C'est là qu'il nous a précédés, c'est là qu'il nous attend déjà. C'était donc ce premier conseil. Le deuxième, constatons que dans notre vie quotidienne, il y a beaucoup de bruit, il y a beaucoup de rumeurs, il y a même parfois beaucoup de paroles inutiles ou des paroles qui n'aboutissent à rien. Nous entendons parfois, à droite ou à gauche, beaucoup de promesses, mais qui laisse toujours sur un sentiment d'inaccompli, d'inachevé. Et bien maintenant, au moment de l'adoration, c'est le temps, c'est le moment du silence. C'est le moment de la paix intérieure retrouvée. C'est le moment de laisser de côté toutes les distractions qui nous détournent de l'unique essentiel. Un mystique contemporain écrivait « Ils ne savent pas tout ce qu'ils perdent, ceux qui ne savent pas écouter le silence. » L'objectif, c'est donc de faire silence en nous-mêmes. Ça va arriver bientôt. Tout ce que nous portons en nous, tout ce que tu portes en toi de paroles, de préoccupations, d'angoisses, de pensées, présente-les tout simplement au Seigneur, offre-les-lui. Ne te laisse pas enfermer. Offre, donne, de manière à être libre pour la nouveauté à laquelle tu vas accéder. Vis pleinement ce moment de rencontre vivante et personnelle avec le Seigneur Jésus, porte du salut. Cette phrase, vous pouvez la lire dans la bulle d'indiction de l'année sainte que nous vivons. C'était l'objectif que le pape François voulait pour l'Église.
que cette année sainte ne soit pas simplement l'occasion de faire un pèlerinage à Rome ou ailleurs, mais que cette année sainte permette à chacun de vivre une rencontre vivante et personnelle avec le Christ, porte du salut. Une invitation, mais comme toujours, si personne n'est là pour la recevoir et la vivre, cette invitation, il manque encore quelque chose. Et toujours, c'est nous qui avons la clé. Je reçois l'invitation, est-ce que je suis prêt à y répondre ? Pour vivre cette rencontre vivante et personnelle, j'ai besoin de laisser taire en moi tout ce qui me distrait, tout ce qui me détourne de moi-même. Et tout ce qui me distrait, tout ce qui me détourne du Seigneur. Troisième conseil. Cette rencontre que nous allons vivre, chacun doit la faire en soi. Jésus vient rejoindre à travers ce temps que nous nous offrons mutuellement, il vient rejoindre chacun, chacune dans ce qui fait sa vie en cet instant. Et c'est ce qui fait de cet instant, qui peut-être nous paraît un peu banal, un moment unique. Ce temps de grâce, de la rencontre avec le Seigneur qui se donne à nous. Oui, c'est bien maintenant, à ce moment-là, le moment favorable. Nous sommes encore dans un face-à-face et progressivement, nous nous approchons d'un cœur à cœur. De l'extérieur au dedans. Car de fait, avant même que tu cherches Dieu, c'est bien lui qui te cherche. C'est bien lui qui prend l'initiative de venir à ta rencontre. Alors regarde-le et accepte de te laisser regarder. Nous n'avons plus besoin de détourner le regard lorsque Dieu est là. Nous sommes au contraire invités à le regarder en se laissant regarder. Et nous serons peut-être alors étonnés d'entendre Dieu nous dire « Sais-tu que tu es la joie de mon cœur ?» Peut-être nous, dans nos élans mystiques, nous aimons dire à Dieu « Tu sais, Seigneur, tu es la joie de mon cœur. » Écoutez le Seigneur qui vous dit, qui te dit, « Toi, tu es la joie de mon cœur. » Voyez le renversement provoqué par cette rencontre. Oui, regarde-le, laisse-toi regarder. Souviens-toi qu'en toi, en toi, il met tout son amour. Souviens-toi que toi, tel que tu es aujourd'hui, tu es son enfant bien-aimé. Regarde-le. Il te dit, je suis avec toi tous les jours. Et toi, que vas-tu lui répondre ? Seigneur, puisque tu es avec moi tous les jours, que tout m'advienne selon ta parole. Commençons à entrevoir l'engagement auquel nous conduit l'adoration. Si le Seigneur est tous les jours avec nous, c'est pour que sa parole de vérité prenne chair en chacune et chacun de nous.
quatrième conseil. Peut-être te souviens-tu que le Seigneur disait à son peuple, et ne cesse de le lui dire, « Écoute !» Et après lui avoir dit « Écoute !» il continuait en disant « Mais ces paroles que je te donne aujourd'hui resteront dans ton cœur. » Combien de paroles entendons-nous dans notre journée qui, comme on le dit un peu facilement, entrent d'un côté et sortent immédiatement de l'autre? Notre écoute du Seigneur n'est pas vécue de cette manière-là. Nous écoutons et la parole reste dans notre cœur. Et c'est cela qui fait que nous sommes des vivants. Parce que la parole restant en notre cœur va porter du fruit. Et lorsque Jésus appelait ses disciples, tu te souviens que une parole a suffi. Et comme le dit à plusieurs reprises l'Évangile, aussitôt, ils le suivirent. Nous n'écoutons pas la parole de Dieu pour nous ancrer dans nos habitudes, pour être statiques, mais pour suivre, pour le suivre. Alors sois à l'écoute de cette parole que le Seigneur t'offre aujourd'hui. Et cette parole va devenir en toi bonne nouvelle. Cette parole, c'est comme une semence qui est enfouie dans la terre de ton humanité pour que tu puisses porter de beaux et nombreux fruits pour la gloire du Père. Tu as écouté la parole ? Pour qu'elle reste dans ton cœur. Garde-la dans la mémoire. Dans la mémoire de ton cœur. Répète-la avec douceur. Nous avons écouté tel ou tel verset de la parole de Dieu. Ne le laissons pas filer trop vite. Retenons-le. Gardons cette parole au plus intime de ce qui fait notre vie ordinaire. Et parce que cette parole va rester dans notre cœur, elle va devenir en nous prière et lumière. Autre conseil. Comme nous l'enseigne l'Église, les baptisés, autrement dit, chacune et chacun d'entre nous, sont consacrés pour être une demeure spirituelle. Les baptisés sont consacrés pour être une demeure spirituelle de façon à offrir, par le moyen des activités du chrétien, autant d'hosties spirituelles, en proclamant les merveilles de celui qui, des ténèbres, les a appelés à son admirable lumière. Nous avons parfois l'impression que parce que nous sommes baptisés, il nous faut faire beaucoup de choses, il nous faut multiplier les activités, les actions. Oui, probablement, mais en sachant le but de tout cela, pas simplement la multiplication des activités pour le plaisir d'avoir un agenda le plus surbooké possible, mais pour devenir une demeure spirituelle, pour faire de notre vie
une hostie spirituelle. Peut-être vous demandez-vous quel est le grand mystique qui a écrit cela. C'est tout simplement le Concile Vatican II, dans sa constitution dogmatique sur l'Église, parlant justement du sacerdoce commun des baptisés. Oui, Jésus est là. Il est offert à toi. Il te donne tout. Parce que Dieu ne s'est rien donné en dehors du tout. Nous, nous disons parfois un peu moins, un peu plus. Dieu donne sans limite. Et c'est ce qu'il fait en se donnant à toi. Alors, devant lui, ne crains pas, n'hésite pas, ne va pas dire que ces paroles que je vais évoquer ne sont pas pour toi. N'hésite pas à reprendre les paroles de la Vierge Marie. Le puissant fit pour moi des merveilles. Ah oui, mais ça c'est la Vierge Marie qui peut dire cela. Bien sûr. Mais puisque la Vierge Marie est la figure et le modèle de l'Église, et que nous sommes les membres vivants de l'Église, pourquoi n'oserions-nous pas dire la même chose? En le reconnaissant tout simplement. Oui, c'est vrai, le Seigneur fait pour moi des merveilles. Ne craignez pas, en disant cela, de vous engager sur un chemin qui ferait de vous des orgueilleux. C'est tout simplement le chemin de l'humilité. Le Seigneur, c'est pas moi, le Seigneur fait en moi des merveilles. Ah, si vous modifiez la phrase en disant « je fais tout seul des merveilles », alors oui, là vous vous êtes trompé. Mais le Seigneur fait en moi des merveilles. C'est un constat. Cela signifie tout simplement qu'alors notre prière devient vraiment Eucharistie, action de grâce. Alors sois reconnaissant pour ce que tu es, pour ce que tu as. Sois reconnaissant pour la vocation que tu as reçue. Sois reconnaissant pour la mission qui t'est confiée. Et ne va pas dire « c'est pas pour moi ». Il vaudrait mieux que ça soit pour la voisine ou le voisin. C'est le Seigneur qui te confie cela. Vas-tu refuser le don qu'il te fait? Vas-tu lui dire « mais Seigneur, tu t'es trompé ». Il te fait ce don. Accueille-le dans l'action de grâce. Un nouveau conseil. Dans l'Évangile, Jésus dit à ses disciples à un moment donné, et il nous le dit à chacune et chacun de nous en cet instant, « viens à l'écart et repose-toi un peu. » Se reposer auprès du Seigneur, ce n'est pas fuir ce qui fait notre vie ordinaire. C'est retrouver l'essentiel. C'est retrouver celui qui va donner sens à ce que je suis, à ce que je fais, à ce que je vis. C'est revenir à la source de toute vie. C'est vrai que c'est parfois plus difficile d'aller et de remonter jusqu'à la source que de se contenter de suivre le flot. Suivre le flot, ça nous paraîtrait bien plus facile. Il n'y a aucun effort à faire, il suffit de se laisser emporter. Mais suivre le flot, c'est le destin des feuilles mortes. Ce n'est pas la vocation des vivants. Et si nous voulons vivre de la vie de Dieu, n'oublions pas
le chemin parfois ardu, parfois pénible, qui va nous permettre l'émerveillement de la redécouverte de la source. Le rythme de nos journées, la multiplication des activités, les soucis du quotidien, les événements qui se succèdent jour après jour peut-être nous fatiguent, parfois même nous accablent. Et peut-être, à tel ou tel moment, un certain découragement nous menace. À quoi bon ? Pourquoi ça tombe encore sur moi ? Alors repose-toi auprès de Dieu et souviens-toi, tu nous as fait pour toi, Seigneur. Et

Un autre conseil. Je commence par une citation du pape Benoît XVI. La foi de l'Église, écrivait-il, est essentiellement une foi eucharistique. Et elle se nourrit de manière particulière à la table de l'Eucharistie. La foi de l'Église est essentiellement, et avec un pape théologien comme Benoît XVI, vous pouvez imaginer que les mots ont un sens, une puissance. La foi de l'Église est essentiellement une foi eucharistique. Oui, c'est bien jour après jour que Jésus nous redit « Prenez, ceci est mon corps ». Et nous, nous répondons « Amen ». En répondant « Amen », n'oublions pas qu'alors, nous devenons Christophores, porteurs du Christ, rayonnement du Christ. Nous devenons Tu dis « Amen », tu deviens Christophore, porteur du Christ, rayonnement du Christ. On pourrait même dire sacrement du Christ. Et c'est cela l'Église, sa mission première. Ton « Amen », c'est tout simplement le « Oui » que tu prononces parce que tu es disponible afin que la volonté du Père se réalise en toi. Voilà la portée de ton « Amen ». C'est pas simplement une formule, c'est un engagement. Je dis oui, j'accepte de devenir porteur du Christ au cœur de ce monde. Et parce que nous disons « Amen », nous disons aussi « Oui » à ce fameux apprentissage qui va nous permettre de devenir celui que nous avons reçu. Ça fait partie des phrases que l'on entend de prononcer de temps en temps. Mais c'est pas simplement des phrases, c'est la réalité de notre vocation. Et le Seigneur compte sur nous pour que cette phrase devienne notre vie, devienne ce que tu as reçu. Tu as reçu le Christ, deviens le Christ. Et j'aime bien citer cette phrase de saint Augustin lorsqu'il s'adressait aux nouveaux baptisés. Au jour de votre baptême, vous n'êtes pas simplement devenu chrétien, vous êtes devenu Christ. Si cela est vrai au jour de notre baptême, c'est tout aussi vrai au jour de chacune de nos communions eucharistiques. Nous devenons Christ. Alors peut-être, face à cette vocation qui pourrait nous dépasser, nous serions tentés de dire « Mais Seigneur, tu sais bien que je n'en suis pas digne. » Alors là, il nous faut entendre Jésus nous dire avec un petit sourire sur les lèvres « Mais tu sais, si je me donne à toi, c'est pas parce que tu en es digne, c'est parce que je t'aime. » Si nous nous contentons de dire « je n'en suis pas digne », ça veut dire que nous nous regardons simplement nous-mêmes. Si nous nous rendons disponibles à ce Christ qui nous dit « c'est parce que je t'aime », alors notre regard est passé de notre ventre à sa présence.

Le Christ veut se donner à toi. Et toi, tu voudrais lui dire non. Ce n'est pas parce que tu es digne que je me donne à toi. C'est parce que je t'aime. Autre conseil, il n'y en a plus que trois, soyez tranquille. C'est le Christ, soleil levant, comme la tradition aime bien parler de Jésus, le Christ, soleil levant, qui vient illuminer ce que nous sommes par sa présence. Et chaque fois que nous le contemplons, chaque fois que nous sommes devant lui en adoration, c'est comme si on avait rejoint Jésus au jour de son ascension sur le mont Tabor. Vous savez, ce fameux jour de la transfiguration. Oui, il est la lumière. Mais il nous dit, tu es la lumière du monde. Il a besoin de toi, ce Christ lumière, pour que cette lumière, pour que sa lumière puisse rejoindre toutes les personnes et toutes les réalités humaines. Seule sa lumière vient chasser les obscurités et les ténèbres. Et telle est l'œuvre de son amour et de sa présence en ton cœur. Tu accueilles la lumière, tu deviens lumière. Au moment de l'adoration eucharistique, l'ostensoir te montre le Christ. À toi maintenant de devenir ostensoir du Christ, là où tu vis. Et là, il y a quelque chose d'un peu étrange. Bien sûr, nous pouvons dire l'ostensoir, c'est par là. Mais nous pouvons dire aussi, évidemment que c'est plus risqué et plus engageant, l'ostensoir, c'est par là. Autre conseil. Au moment de l'offertoire, du pain, du vin ont été présentés. Puis le Père très saint, par le don et l'action de l'Esprit saint, a sanctifié ces offrandes. Fruit de la terre, fruit du travail de l'homme. Les apparences simples et pauvres du pain et du vin sont désormais la présence réelle du corps et du sang du Christ. C'est bien vrai que rien n'est impossible à Dieu. Alors, tu lui offres tes faiblesses, tes péchés, et il te console, il te réconcilie, il te guérit. Transformation. Lorsque je dépose ma vie sur la patène, le Père Saint, par le don et l'action de l'Esprit Saint, transforme tout mon être pour que je devienne porte-Christ. Le bienheureux Père Lataste disait ceci dans une des homélies qu'il a prononcées, c'était en 1860. Il est donc vrai que les plus grands pécheurs ont en eux ce qui fait les plus grands saints.
Qui sait s'ils ne le deviendront pas un jour? N'oublions pas cette phrase, hein, quand nous sommes pris par des élans d'indignité, lorsque nous sommes écrasés. Les plus grands pécheurs ont en eux ce qui est nécessaire pour devenir les plus grands saints. Rappelez-vous, Marie-Madeleine, rappelez-vous, Zachée et Matthieu, rappelez-vous, Pierre, rappelez-vous, Paul. Et je pourrais égrener 20 siècles d'histoire avec un certain nombre de noms, jusqu'à ajouter les nôtres. Les plus grands pécheurs ont en eux ce qu'il y a pour devenir les plus grands saints. Dernier conseil de ma liste. Nous avons commencé par l'invitation au silence. Et ce silence, c'est pas simplement une consigne, c'est pas simplement une discipline que l'on s'impose. Le silence, c'est la rencontre avec quelqu'un. Avec quelqu'un que l'on regarde. Avec quelqu'un en qui l'on vit. Avec quelqu'un que l'on respire. Et dont la présence suscite en nous l'émerveillement et le respect. C'est ce que disait, c'est ce qu'écrivait un mystique contemporain. La rencontre avec quelqu'un. Et ce quelqu'un, nous connaissons son nom, Jésus le Christ. C'est lui qui se donne à toi. Et il se donne à toi pour que tu vives en lui. Il ne se donne pas à toi pour que tu puisses dire à l'autre, tu vois, il est en moi, il n'est pas en toi. Il se donne à toi pour que tu vives en lui. Pour que sa vie devienne ta vie. Et là, nous avons le témoignage de l'apôtre Paul, avec cette phrase si forte et si engageante, et que nous pouvons oser reprendre dans notre propre compte. Pour moi, vivre, c'est le Christ. Vous voyez, sur ton chemin d'émerveillement et de service, sur ton chemin de contemplation et de silence, il y a aussi quelqu'un qui est là présent, la Vierge Marie. Elle est là, discrète, comme toujours, mais efficace, comme toujours. Elle est là, tout près de toi. Sa main est déjà offerte pour te rejoindre. Ose la saisir. Elle t'indiquera la route, comme elle l'a fait ici pour Benoît. Elle montre le chemin, pas simplement pour aller au hameau du Lot, elle montre le chemin pour que nous puissions vivre la bonne rencontre avec son Fils ressuscité. Elle nous montre son Fils et nous redit sans cesse, n'oublie pas tout ce qu'il va te dire. Fais-le. C'est ainsi qu'avec elle, ta vie deviendra un magnificat.

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Celui qui renvoie sa femme et en épouse une autre devient adultère envers elle. Marc 10, 11.

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1: Quinzième dimanche du temps ordinaire, dimanche intitulé Dum clamarem ad dominum exaudivit vocem meam ab his qui apropicunt, mihi et humiliavit eos qui es ante secula. Quand j'ai crié vers le Seigneur, il a écouté ma voix, pour me délivrer de ceux qui m'assiègent, il les a humiliés. En s'approchant chaque dimanche de l'autel du Seigneur, les fidèles reconnaissent que sans la lumière de la vérité de Dieu, ils seraient égarés, hors du bon chemin, comme tombés du nid. S'abriter dans la maison du Seigneur, c'est entrer dans la prière de Jésus, se décharger sur le Seigneur de tous vos soucis, se laisser nourrir par lui en toute confiance, comme un passereau. À chaque Eucharistie, Dieu nous donne le pain des forts, sa propre vie dans laquelle nous puisons lumière et force. Donne-nous ce pain afin que notre cœur se réveille, afin qu'il puisse résister au mal, afin qu'il puisse discerner le bien et le mal, afin qu'il apprenne à pardonner, afin qu'il soit fortifié lors de la tentation, comme l'écrivait le pape Benoît XVI. Donc, quand j'ai crié vers le Seigneur, il a écouté ma voix pour me délivrer de ceux qui m'assiègent. Il les a humiliés, lui qui est avant les siècles et demeure éternellement. Décharge-toi sur le Seigneur et c'est lui qui prendra soin de toi. Ô Dieu, exauce ma prière et ne méprise pas ma supplication. Regarde-moi et exauce-moi. Décharge-toi de tes soucis sur le Seigneur et c'est lui qui prendra soin de toi. C'est le psaume 34. Saint Pierre, dans sa première lettre, chapitre 5, verset 7, s'adressant à un humble enfant de Dieu, rapporte cette merveilleuse vérité. Déchargez-vous sur lui de tous vos soucis, car lui-même prend soin de vous. Les humains surestiment souvent leurs capacités et sous-estiment leur incapacité. Pourtant, les humbles reconnaissent qu'ils ne sont pas Dieu. Dieu est tout-puissant, il sait tout et il est capable de s'occuper de tous nos soucis. Le terme traduit par « décharger » est le même mot grec utilisé pour décrire comment les gens ont jeté leur manteau sur l'ânon avant que Jésus ne le monte à Jérusalem, le dimanche des rameaux. Nous ne devons pas nous accrocher à nos soucis, nous devons les jeter à notre Dieu, notre Père, qui prend soin de nous. Les soucis font référence aux inquiétudes, aux difficultés et aux besoins de ce monde, ainsi qu'aux angoisses. Tout ce qui nous inquiète ou nous pèse doit être donné à Dieu, qui se soucie tant de nous. L'assurance réside dans le fait de savoir qu'il se soucie de nous, et c'est pourquoi nous pouvons nous décharger de nos soucis de lui, sur lui. Dieu est digne de confiance pour gérer nos soucis de la meilleure façon possible. Dans l'Épître aux Romains, chapitre 8, verset 28, saint Paul nous dit que Dieu fait concourir toutes choses au bien de ceux qu'il aime et qui sont appelés selon son dessein. Jésus a également invité les gens à se décharger de leurs soucis sur lui. « Venez à moi, vous tous qui êtes fatigués et courbés sous un fardeau, et je vous donnerai le repos. Acceptez mes exigences et laissez vous instruire par moi, car je suis doux et humble de cœur, et vous trouverez le repos de vos âmes. » La collecte de ce dimanche, donc la prière qui est faite tout de suite après le Gloria, c'est « Seigneur, tu montres aux égarés la lumière de ta vérité pour qu'ils puissent reprendre le bon chemin. Donne à tous ceux qui se déclarent chrétiens de rejeter ce qui est contraire à ce nom et de rechercher ce qui lui fait honneur. Les égarés, ce sont tous les hommes qui ne reconnaissent pas Dieu et qui ne l'ont pas rencontré. » On pense à toutes ces conversions illustres comme saint Paul sur le chemin de Damas, saint Augustin dans sa rencontre avec saint Ambroise, saint Charles de Foucault avec sa confession obligée avec l'abbé Huvelin à Paris, dans l'église Saint-Augustin, et tant d'autres, peut-être nous-mêmes. Il nous est demandé donc de nous convertir et de croire en la grâce de Dieu qui, du pécheur, peut faire un grand saint. Comme disait le curé d'Ars, les saints ont souvent mal commencé, mais ils ont bien fini. Le graduel que l'on peut chanter, donc à la place du psaume responsorial, « Garde-moi, Seigneur, comme la pupille de l'œil, à l'ombre de tes ailes, protège-moi, que de ta face sorte mon jugement, que tes yeux voient ce qui est droit », et cela reprend un petit peu la communion. L'Alléluia, il est beau de te louer, ô Dieu, dans Sion, d'accomplir tes vœux que l'on a fait à Jérusalem. L'antienne d'offertoire vers toi, Seigneur, j'élève mon âme. Mon Dieu, en toi je me confie, que je n'ai pas à en rougir, et que mes ennemis ne se moquent pas non plus de moi, car tous ceux qui t'attendent ne seront pas confondus. Ce terme de rougir est très fréquent dans l'utilisation du chant grégorien, ainsi que celui des ennemis. C'est un thème qui revient régulièrement. Alors la communion est très très intéressante et très belle. Le passereau s'est trouvé une maison et la tourterelle un nid pour abriter sa couvée. Tes autels, Seigneur Tout-Puissant, mon Dieu et mon Roi, heureux ceux qui habitent dans ta maison, à jamais ils te loueront. Alors ce passereau s'est trouvé une maison et la tourterelle un nid où abriter sa couvée. Heureux ceux qui habitent dans ta maison, à jamais ils te loueront. On peut penser aux religieux cloîtrés qui habitent avec le Seigneur dans leur couvent, comme les chartreux, les bénédictins. Mon âme s'épuise à désirer tes parvis. C'est aussi le pèlerin qui fait un pèlerinage à la recherche de Dieu. Il a hâte de se retrouver dans le lieu du pèlerinage, comme à Saint-Jacques de Compostelle, ou en d'autres lieux, comme à Lourdes, comme à Notre-Dame de Fourvière, comme au Puy. Il a soif de Dieu, et il a une tension spirituelle qui l'habite. Il est question du désir de l'âme qui soupire et gémit, qui languit. Il a hâte de se retrouver dans la maison de Dieu parce qu'il l'aime. Il veut le retrouver ou le trouver. Il sait que celui qui l'accueille, Dieu, dans sa maison, est source de bonheur, de grâce, autant pour les pèlerins que pour les familiers du sanctuaire. Les habitants de ta maison peuvent en permanence y offrir une louange. Il souhaiterait pouvoir habiter en permanence dans cette maison de Dieu, comme le passereau et la colombe qui ont accroché leur nid à une corniche du sanctuaire, tant est grande la soif qu'il éprouve en sa présence. Cela traduit le désir profond de rencontrer le Seigneur, peu importe l'endroit finalement, puissions-nous tous avoir ce désir. On voit là donc toute la richesse du propre de ce 15e dimanche dans l'année d'Um Clamarem, avec les multiples entrées dans la Lectio Divina, la réflexion, la prière. Pour la communion, il serait judicieux de chanter dans le chant noté de l'Assemblée d'ICNA, qui est le document officiel de l'Église de France pour les chants liturgiques, le psaume 83, page 97, « Seigneur en ta demeure, toute paix, toute joie », de l'abbé Georges Béron, un très beau chant qui est presque un chef-d'œuvre.

On rappelle que l'on peut et que l'on doit, d'une certaine façon, chanter l'introïte et la communion, au moins, l'introïte donc qui se fait pendant l'encensement de l'autel et après le chant d'entrée en langue française pendant la procession. Alors la communauté des fidèles donc a le droit d'obtenir, surtout dans la célébration du dimanche, que habituellement la musique sacrée soit idoine, donc qui corresponde, et véritable, et que l'autel, les ornements et les linges sacrés resplendissent toujours de dignité, de beauté et de propreté selon les normes, comme le rappelle le document, le sacrement de la rédemption, Redemptionis Sacramentum, du temps de Jean-Paul II. De même, tous les fidèles ont le droit d'obtenir que la célébration de l'Eucharistie soit préparée avec soin dans toutes ses parties, de manière à ce que la parole de Dieu soit proclamée et expliquée avec dignité et d'une manière efficace. La faculté de choisir les textes liturgiques et les rites soit exercée soigneusement selon les normes et que durant la célébration de la liturgie, les paroles des chants préservent et alimentent, comme il convient, la foi des fidèles. On ne chante pas n'importe quoi. Le dimanche, on essaye de se rapprocher de ce qui est dit dans la liturgie, notamment dans le propre. Alors, l'usage suivant qui est expressément réprouvé doit cesser. Ici ou là, il arrive que les prêtres, les diacres et les fidèles introduisent de leur propre initiative des changements ou des variations dans les textes de la Sainte Liturgie qu'ils sont chargés de prononcer. En effet, cette manière d'agir a pour conséquence de rendre instable la célébration de la Sainte Liturgie et n'est pas rare qu'elle aille jusqu'à altérer le sens authentique de la liturgie. Dans la célébration de la messe, la liturgie de la parole et la liturgie de l'Eucharistie sont étroitement liées entre elles et elles forment un seul et même acte de culte. Il n'est donc pas licite de les séparer l'une de l'autre, ni de les célébrer en des temps et des lieux différents. De même, il n'est pas licite de célébrer les diverses parties de la Sainte Messe à des moments différents, y compris durant la même journée. Donc on réprouve ces messes où on commence par la liturgie de la parole et on revient à la deuxième partie pour finir la messe. On se donne donc rendez-vous la semaine prochaine. Bonne préparation de cette messe du 15e dimanche dans l'année. Que le nom du Seigneur soit béni, au nom du Père et du Fils et du Saint-Esprit. Amen.

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2: Pour illustrer quelque peu cet esprit du Concile lié à la lettre, ce renouveau dans la continuité, on peut dire que c'est cet équilibre qui commandera désormais toute l'activité enseignante de l'Église. Comme l'attestent d'ailleurs les textes magistériels qui ont suivi le Concile. Si la Constitution Gaudium et Spes omet d'utiliser le vocable explicite de « loi naturelle », pour définir cette loi d'ailleurs qu'il définit au numéro 16 de cette Constitution, que l'homme ne s'est pas donné à lui-même et qui lui intime au fond de sa conscience l'ordre de faire le bien et d'éviter le mal. Le pape Paul VI recourra à cette doctrine classique de la loi naturelle dans son encyclique Humanae Vitae sur la régulation naturelle des naissances pour indiquer tout risque de subjectivisme dans la vie conjugale. Le pape François, dans son encyclique Fratelli Tutti, parle de ces principes universels qui sont ceux de la loi naturelle. Le pape Léon XIV, qui sans doute est un canoniste de formation, donc qui a fait du droit, eh bien rappelle aussi souvent l'importance de cette loi naturelle pour arriver à un vrai consensus universel sur les fondements mêmes de la vie humaine. Et si la réforme liturgique avait souligné davantage, de manière augustinienne d'ailleurs, la dimension sociale de communion dans la célébration de l'Eucharistie, laissant parfois dans l'ombre la présence réelle et le caractère sacrificiel, qui a provoqué d'ailleurs une certaine frustration chez certains que l'on appelle les conservateurs, le magistère post-conciliaire rappellera à bon escient ces dimensions qui risquaient d'être oubliées. C'est ce que Paul VI fit avant même la fin du Concile dans son encyclique Mysterium Fidei sur le mystère de l'Eucharistie et Jean-Paul II dans l'encyclique Ecclesia de Eucharistia Vivit, l'Église vit de l'Eucharistie. Mais précisément pourquoi le Concile ou la réception du Concile a-t-elle fait difficulté ? D'abord, il faut savoir que un concile est le travail laborieux d'une assemblée d'évêques, pour être communiqué et mis en œuvre, a toujours mis du temps. Encore plus à l'ère où on n'était pas, comme aujourd'hui, envahi par les moyens de communication modernes. Le Concile de Nicée a mis plus de 100 ans, peut-être 200 ans, à devenir effectif dans la vie de l'Église. Il a condamné d'une certaine manière l'arianisme qui a continué à se propager en Occident. Le Concile de Trente, qui a par exemple défini la nécessité de former les prêtres dans une maison dédiée que l'on appelle un séminaire, a mis peut-être 100 ans à être mis en œuvre, en particulier en France. Le Concile Vatican II est-il déjà 60 ans après sa clôture mis en œuvre ? On peut encore en douter, et c'est peut-être ce qu'il faut essayer de comprendre en répondant à cette question, pourquoi la réception du Concile Vatican II a-t-elle fait difficulté ? Le pape Benoît XVI l'a affirmé dans son discours à la Curie romaine, déjà évoqué précédemment, le 22 décembre 2005, en évoquant le 40e anniversaire de la clôture du Concile Vatican II. Je cite... Les problèmes de la réception sont nés du fait que deux herméneutiques contraires se sont trouvés confrontés et sont entrés en conflit. L'une a causé de la confusion, l'autre, silencieusement mais de manière toujours plus visible, a porté et porte des fruits. D'un côté, il existe une interprétation que je voudrais appeler herméneutique de la discontinuité et de la rupture. Celle-ci a souvent pu compter sur la sympathie des masses médias et également d'une partie de la théologie moderne. D'autre part, il y a l'herméneutique de la réforme, du renouveau, dans la continuité de l'unique sujet Église que le Seigneur nous a donné. C'est un sujet qui grandit dans le temps et qui se développe, restant cependant toujours le même, l'unique sujet du peuple de Dieu en marche. Voyez, fin de citation. On connaît bien cette distinction qui a été introduite par le pape Benoît XVI au début de son pontificat, qui d'ailleurs lui-même a été un acteur du Concile comme théologien expert au Concile Vatican II, entre l'herméneutique, c'est-à-dire l'interprétation, de la rupture et de la discontinuité, qui a sans doute été un peu majoritaire, si on peut dire, après le Concile, et l'herméneutique du renouveau, de la réforme, dans la continuité de l'unique sujet Église. Vous voyez, il ne faut pas opposer, comme on le fait souvent maladroitement, une herméneutique de la discontinuité et une herméneutique de la continuité. Non, non. Il s'agit bien d'une herméneutique de la réforme et du renouveau dans la continuité qui s'oppose à cette herméneutique de la rupture et de la discontinuité. L'herméneutique de la discontinuité de la rupture a été développée par ceux qui pensaient nécessaire de remettre en cause certaines définitions dogmatiques trop liées selon eux à une époque, allant même jusqu'à prétendre que ces définitions étaient dues à des occurrences extrinsèques aux données révélées lui-même. Il était de bon ton, à un moment, dans la théologie post-conciliaire, de décrier ce que l'on appelait l'hellénisation de la foi, par l'introduction de concepts rationnels étrangers à la culture de la Bible, comme le dogme de la transsubstantiation, défini au Concile de Trente, et qui faisait en effet appel à une philosophie scolastique ignorée des auteurs sacrés. Quand on sait pertinemment pourtant que la culture grecque est loin d'être étrangère à l'Écriture sainte et que l'Écriture sainte s'est développée aussi dans une culture hellénique. De même, le dogme de l'infaillibilité pontificale leur semblait lié à une conception monarchique de l'Église qui ne résistait pas devant l'avènement heureux de la démocratie moderne, etc., etc. Vous voyez cette continuelle tentation d'adapter le donné révélé tel qu'il était défini par l'Église au fur et à mesure des siècles, pour bien exprimer le sens obvi de la révélation elle-même, dont l'interprétation a été autorisée, a été confiée par le Christ aux apôtres eux-mêmes, eh bien pour les adapter aux évolutions culturelles. Mais quand on parle d'infaillibilité pontificale et quand on parle de l'autorité du pape ou des évêques, on n'est pas dans une conception politique de la monarchie, car on a bien conscience que cette autorité est un service et non pas un pouvoir de domination. D'ailleurs, Jésus ne cesse de le dire dans l'Évangile, le service de la vérité, le service de l'unité, le service de la communion qui nécessite un principe d'autorité, parce que cette autorité, elle est celle de Dieu qui s'exprime à travers une hiérarchie dans la création elle-même et évidemment dans les rapports humains, mais qui n'établit pas une espèce de pouvoir de domination. Comme on l'a déjà dit, hiérarchie ne veut pas dire pouvoir sacré, mais veut dire origine sacrée de l'autorité que l'on reçoit d'un autre et dont nous sommes que les serviteurs. Celui qui a l'autorité est celui qui doit être le premier serviteur du groupe sur lequel il exerce cette autorité. Pour terminer cet aspect des choses, on dira que cette herméneutique de la discontinuité, de la rupture, qui s'est développée sous la pression effectivement des mutations culturelles qui agitaient la société au moment du Concile et après le Concile, eh bien, il fallait en découdre avec la tradition et reformuler conceptuellement ce qui avait été formulé par le passé, en pratiquant ce que nous avons déjà appelé le retour aux sources, mais au risque de verser dans un archéologisme et de faire table rase du développement dogmatique.

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1: Très chers auditeurs, bonjour et bienvenue dans votre émission Histoire de l'Église sur votre radio chrétienne. Nous vous remercions d'être à notre écoute en ce jour encore. Et nous nous approchons de la fin de cette série consacrée à l'histoire de l'apôtre Saint Paul avec l'ouvrage d'Henri-Dominique Saffré qui nous a permis de la réaliser. Pour cette émission qui sera normalement la dernière, arrêtons-nous sur les aspects autobiographiques que nous trouvons dans les épîtres de l'apôtre Paul.

Puisque le genre littéraire de l'autobiographie était mal défini dans l'Antiquité, l'auteur de l'article Autobiographie dans le Reallexikon für Antik und Christentum a cru devoir rattacher les textes à caractère autobiographique, aussi bien chez les païens que chez les chrétiens, à sept genres différents. Les inscriptions et les épigrammes funéraires, les inscriptions honorifiques, les plaidoyers, les mémoires, les récits de conversion, les descriptions de crises intérieures et histoires d'une âme. Les aspects autobiographiques que l'on peut reconnaître dans les épîtres de l'apôtre Paul relèvent de trois de ces genres. Le récit de conversion, le plaidoyer pro domo soi et la description de crise intérieure. Avant d'examiner les textes mêmes, nous pensons qu'il faut se souvenir des conditions générales dans lesquelles ils ont été produits. Les épîtres de Paul n'ont pas pour destinataire un correspondant particulier, sauf le billet à Philémon et les lettres pastorales, si l'on admet leur authenticité, mais des communautés. Elles étaient lues à haute voix dans les assemblées liturgiques comme des instruments pour des enseignements publics. Paul lui-même se présente toujours non pas comme une personne privée, mais comme apôtre et père des communautés qu'il a fondées. Assez souvent, Paul n'est pas le seul auteur de ses lettres, presque toujours il écrit, ou plutôt il dicte ses lettres avec un ou deux de ses collaborateurs dans l'apostolat. Ces lettres ont un caractère d'actualité et souvent ce sont des réponses.

L'actualité dont il s'agit est celle dans laquelle l'auteur est totalement impliqué. Qu'il parle de lui-même est donc tout à fait naturel. Il a une mission dans laquelle il s'est entièrement investi et il ne peut en parler qu'en se mettant lui-même en cause. Et de ce point de vue, il est intéressant de rappeler que l'une des raisons qui font douter de l'authenticité de l'épître aux Éphésiens est justement qu'elle n'est pas assez autobiographique.

Le récit de la vocation de Paul est bien connu. Il est conservé dans trois passages des Actes des Apôtres. Il y a dans les Actes, donc, au chapitre 9, les versets 1 à 9, et puis au chapitre 22, il y a les versets 5 à 16, et puis enfin au chapitre 26 et les versets 9 à 18. Et dont les deux derniers sont mis dans la bouche de Paul lui-même, plaidant sa cause auprès de son arrestation à Jérusalem. Mais cet événement fondamental de la vie de Paul est rappelé par lui dans l'Épître aux Galates. « Je veux que vous sachiez que l'évangile qui est annoncé par moi n'est pas celui d'un homme. En effet, ce n'est pas d'un homme que je l'ai reçu, ni par un homme qu'il m'a été enseigné, mais par une apparition de Jésus-Christ. » L'épisode devait être tellement connu de toutes les églises fondées par Paul qu'il était sûrement inutile pour lui d'en parler autrement que de cette manière indirecte. Mais sous le rapport de l'autobiographie, de bien plus grands résultats peuvent être tirés de l'épître aux Galates. En effet, on a montré que cette épître est tout entière une apologie de Paul, rédigée selon les règles mêmes de l'apologie, codifiée par Cicéron et Quintilien. Dans le cadre général d'une lettre, entre l'adresse et la finale, se développe le corps de la lettre, composé de trois parties, un exorde, un récit des faits qui provoquent la mise en cause, une proposition qui résume le récit et annonce la preuve, et enfin la preuve, qui est la partie la plus importante. Et pour conclure vient la parénèse qui, spécialement dans les lettres philosophiques, dégage des résultats de la preuve des applications morales. Puisque les Galates ont reçu un second évangile qui met en cause l'autorité de Paul, ce dernier va devoir réfuter l'accusation qui lui est faite de n'avoir pas l'autorité d'un véritable apôtre. Il établit donc l'authenticité de sa vocation apostolique par un discours qui va se développer en trois étapes. Récit de sa vie avant et après sa vocation, récit de l'assemblée de Jérusalem qui a confirmé sa vocation, récit de l'incident d'Antioche où il a tenu tête à Pierre qui a reconnu son autorité. C'est la narratio. Relisons seulement quelques versets. Quand celui qui, dès le sein maternel, m'a mis à part et appelé par sa grâce, daigna révéler en moi son fils, pour que je l'annonce aux païens, aussitôt, sans consulter la chair et le sang, je ne suis pas monté à Jérusalem auprès de ceux qui étaient apôtres avant moi, mais je suis descendu en Arabie, puis je suis revenu de nouveau à Damas. Ensuite, après 3 ans, je montai à Jérusalem rendre visite à Céphas et demeurai auprès de lui 15 jours. Je n'ai pas vu d'autres apôtres, mais seulement Jacques, le frère du Seigneur. Et quand je vous écris cela, j'atteste devant Dieu que je ne mens pas. Nous pensons bien que l'on doit appeler ce langage un langage autobiographique. Quant à la preuve, elle se développe en trois parties. La preuve par l'expérience que les Galates ont faite du charisme de Paul, la preuve par la Sainte Écriture et la preuve par l'amitié des Galates pour Paul. Dans la dernière partie, Paul rappelle aux Galates qu'il l'avait accueilli comme un ange de Dieu, comme le Christ Jésus. Ils avaient été conquis par lui et il ajoute « Qu'est donc devenue la disposition d'esprit dans laquelle vous vous disiez suprêmement heureux, car si vous l'aviez pu, vous vous seriez même arraché les yeux pour moi. » Paul n'incite-t-il pas les Galates à faire sur eux-mêmes une sorte d'autobiographie? Ainsi, l'Épître aux Galates nous apparaît comme une apologie, un plaidoyer pro domo soi, ce plaidoyer en forme de lettre a un fort caractère autobiographique.

Passons maintenant à la dernière catégorie de textes pauliniens à caractère autobiographique, les descriptions de crises intérieures. Notons d'abord que ce genre de texte n'est pas une innovation dans la Bible, car l'on rencontre déjà dans l'Ancien Testament des textes de ce genre dans le livre du prophète Jérémie. Ils sont bien connus et ont été désignés sous l'appellation de confession de Jérémie, désignation qui évoque évidemment les confessions de saint Augustin. Ce sont des confidences dans lesquelles Jérémie ou un prophète anonyme épanche le fond de son âme. Ces confessions constituent un témoignage émouvant des crises intérieures que tout prophète peut traverser et qui sont décrites dans le style des psaumes de lamentation. Chez l'apôtre Paul, entre plusieurs autres, le texte le plus instructif à cet égard est la seconde épître aux Corinthiens et singulièrement les chapitres 10 à 13 qui semblent former une lettre en soi intégrée à l'ensemble. Cette lettre répond à des conditions très particulières. Les conditions ont été dévoyées par la venue chez eux de super apôtres qui leur ont annoncé un autre évangile que celui de Paul. Ces super apôtres se réclament de l'autorité des apôtres de Jérusalem, mais par leur prédication, ils n'honorent pas le contrat passé entre Paul et les apôtres à l'assemblée de Jérusalem. Satan s'est déguisé dans ses super apôtres et vient séduire la communauté de Corinthe, comme il séduisit Ève à l'origine. Ces super apôtres prêchent un Jésus autre que celui de Paul. En ce sens que tous ceux qui prêchent le vrai Jésus prêchent Jésus Seigneur et par conséquent, ils se mettent dans la situation de serviteurs de ce Seigneur et des autres croyants. Or, ces super apôtres asservissent, dévorent, abusent et déshonorent les Corinthiens. Ils se comportent, eux, comme des seigneurs de la foi des autres. Bien qu'ils se présentent sous la recommandation des apôtres de Jérusalem, ce sont des agents infidèles à leur maître. Pour se défendre, Paul est obligé de raconter sa vie et ses visions. C'est en effet ce que les Corinthiens semblent attendre d'un apôtre, et les super-apôtres les ont flattés avec leurs récits séducteurs. À Corinthe, Paul n'avait pas voulu tenir ce genre de discours car il redoutait que l'on ait de lui une opinion supérieure à ce que l'on pouvait voir ou entendre. C'est le Seigneur qui lui avait inspiré cette humilité pour que je ne m'enorgueillisse pas, comme il le répétera deux fois. Les Corinthiens savent bien qu'il leur a donné tous les signes de l'apôtre, des prodiges, des miracles, et le plus grand signe de tous, qui est une patience à toute épreuve, parce que le ministère apostolique doit être un service du Seigneur et des frères, non par une exhibition de soi-même. S'ils pensent autrement, les Corinthiens se trompent sur leurs critères de jugement. Ils ne sont pas vraiment juges de la qualité du ministère apostolique. Ici, Paul reprend une argumentation déjà mise en œuvre dans la première épître aux Corinthiens. « Ne suis-je pas un apôtre ? Même si pour d'autres je ne suis pas un apôtre, pour vous du moins je le suis. Mon plaidoyer face à ceux qui me mettent en accusation, le voici. » Remarquons tout de suite que nous rencontrons le mot attendu, « apologia ». Pour Paul, sa manière d'être apôtre, c'est justement de ne pas user du droit de l'apôtre de recevoir le fruit de son travail. Barnabé et lui ne voulaient rien recevoir pour ne mettre aucun obstacle à l'évangile. Ils ne voulaient pas vivre de l'évangile. Annoncer l'évangile, c'est l'offrir gratuitement. Son apologie consiste à se prévaloir de ce style de conduite apostolique. Notons en passant que la mention de Barnabé est intéressante puisque Barnabé n'est plus avec Paul à Corinthe. Les Corinthiens n'avaient jamais vu Barnabé, mais Paul avait certainement raconté aux Corinthiens les épisodes de la première mission apostolique menée avec Barnabé. Dans la seconde épître aux Corinthiens, contre des adversaires nouveaux, Paul reprend le même argument et se lance dans la même apologie qui comporte des éléments autobiographiques. Pourtant, précisément dans la deuxième lettre aux Corinthiens, Paul pose la question, doit-il faire son apologie ? Il répond non, il ne veut pas
plaider sa défense sur le plan humain en faisant référence à lui-même, mais c'est aux Corinthiens qu'il en a, car il veut construire l'Église en rectifiant leur réaction qu'il juge débile. En effet, il se croyait habilité à juger de la qualité d'un apôtre, soit dans le cas de Paul, soit dans le cas des super-apôtres. Et Paul rétorque, c'est vous-même que vous devez mettre en question. Ils avaient voulu décider entre Paul et ses rivaux. La première réaction de Paul avait été d'accepter cette concurrence, mais il s'est aperçu que les Corinthiens se trompent complètement dans les critères qu'ils veulent appliquer. Ils n'ont pas compris que, comme le Christ a été crucifié par un effet de sa faiblesse et est ressuscité, le vrai apôtre partage ce destin. Il dit « Moi aussi, si je suis faible comme lui, je serai vivant avec lui par la puissance de Dieu pour votre bien. » Si les Corinthiens n'ont pas reconnu cette évidence, ils se sont fiés à de mauvais critères. Ils ont cru à des lettres de recommandation ou à des phénomènes spectaculaires, alors que les seuls critères valides du vrai ministère apostolique, c'est la patience, la faiblesse et l'humilité du serviteur.

Dans cette difficile situation à Corinthe, Paul se défend. Comme dans l'Épître aux Galates, il fait une sorte d'apologie, mais c'est une apologie à l'envers, car il ne rapporte pas les hauts faits de sa biographie, mais sa faiblesse. C'est pourquoi les éléments autobiographiques que nous trouvons forment ce que les exégètes américains ont appelé « a biography of reversal ». Une biographie à l'envers. Pour exprimer cette manière de faire les choses à l'envers, Paul, dans cette seconde épître aux Corinthiens, dit que c'est de la folie. C'est de la folie de se vanter de ce que l'on fait pour le Christ, et c'est de la folie de faire ce que l'on reproche aux autres de faire eux-mêmes. C'est donc cette folle autobiographie que Paul pratique dans cette épître, mais qui nous apprend, quoi qu'il en ait, des faits notables de sa biographie. Ainsi, nous sont découverts trois éléments précieux de la biographie de Paul, ses travaux et ses épreuves dans l'exercice de sa mission, l'épisode de sa fuite à Damas, ses visions, révélations. Paul avait caché tout cela aux Corinthiens. Il le leur avoue contraint et forcé à cause de leur fausse conception de l'apostolat chrétien et pour se dédouaner par rapport au super apôtre, car pour lui, la vraie vie apostolique, c'est d'être un simple serviteur de la parole, à la disposition de tous. Sa règle à lui n'est pas de se complaire à raconter sa vie, fût-ce pour se livrer à des confessions dont la gloire serait toute rapportée à Dieu, c'est d'aller toujours de l'avant. Il écrit notamment dans sa deuxième lettre « Je ne me vanterai pas outre mesure, mais dans la mesure de la règle que Dieu m'a donnée pour mesure, celle d'être parvenu jusqu'à vous, car je ne me surestime pas moi-même, comme si je n'étais pas parvenu jusqu'à vous. » Je suis bel et bien parvenu le premier jusqu'à vous avec la bonne nouvelle du Christ, sans me vanter outre mesure des travaux des autres, ayant seulement l'espoir, au fur et à mesure de l'augmentation de votre foi, de grandir de plus en plus dans votre estime, dans les limites du champ d'action qui est le mien, porter l'Évangile vers les régions qui sont au-delà de la vôtre, ne pas me vanter de travaux accomplis dans le domaine des autres. » Ce dernier trait aussi est un élément vraiment autobiographique. Et dans ces éléments autobiographiques, nous trouvons Paul fidèle à l'aspect fondamental de l'autobiographie antique, bien différente en cela de ce que l'on met sous le même mot aujourd'hui. En effet, dans l'autobiographie antique, la référence du récit n'est pas l'individu pour lui-même, mais l'individu par rapport à la cité et à la communauté humaine dont il est membre. Les éléments autobiographiques que nous trouvons dans les épîtres de l'apôtre Paul ne se présentent jamais comme une glorification de son personnage, mais en référence au Christ Seigneur dont il tient sa mission, et aux églises qui sont les bénéficiaires de cette mission. C'est probablement ce que les exégètes ont reconnu dans cette appellation de biographie à l'envers.

Dans l'Épître aux Colossiens, on trouve encore un grand passage que l'on peut qualifier d'autobiographique. Le voici. « En ce moment, je trouve ma joie dans les souffrances que j'endure pour vous, et j'achève ceux qui manquent aux épreuves du Christ. Dans ma chair, pour son corps qui est l'Église dont je suis devenu ministre en vertu de la charge que Dieu m'a confiée, accomplir chez vous la parole de Dieu, le mystère resté caché depuis les siècles et les générations, et qui, maintenant, vient d'être manifesté à ses saints, auxquels Dieu a bien voulu faire connaître de quelle gloire est riche ce mystère chez les païens, le Christ parmi vous, l'espérance de la gloire. Ce Christ, il nous revient de l'annoncer, avertissant tout homme et instruisant tout homme en toute sagesse, afin de rendre tout homme parfait dans le Christ. C'est pour cela que je me fatigue à lutter avec la force du Christ qui agit en moi avec puissance. Oui, je veux que vous sachiez quel dur combat je dois livrer pour vous, pour ceux de Laodicée et pour tant d'autres qui n'ont jamais vu mon visage, afin que leur cœur en soit stimulé et qu'étroitement unis dans l'amour, ils parviennent au plein épanouissement de l'intelligence qui leur fera pénétrer le mystère de Dieu dans lequel se trouve caché tous les trésors de la sagesse et de la connaissance. Je dis cela pour que nul ne vous abuse par de beaux discours. Sans doute je suis absent de corps, mais en esprit je suis avec vous, heureux de voir le bon ordre qui règne chez vous et la solidité de votre foi au Christ. Or, Paul n'est pas l'unique auteur de cette épître. Elle a été composée par lui et par son frère Timothée. C'est pourquoi il est fort intéressant de constater que nous entendons Paul parler à la première personne pour donner une vive expression de ce qu'il portait au fond de son cœur. Cette remarque renforce notre conviction que la confidence autobiographique fait intimement partie du style habituel de l'apôtre Paul.

Eh bien, chers auditeurs, voilà que se termine notre émission et avec elle, cette série consacrée à l'histoire de l'apôtre Paul. Nous vous remercions de nous avoir écoutés. Et puis, votre émission Histoire de l'Église revient avec un nouveau thème que nous aborderons. Merci encore et à bientôt.

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1: Chers amis auditeurs, bonjour. Hier, nous avons commenté le verset 2 du psaume 63. Je vous le relis. Dieu, tu es mon Dieu. Je te cherche dès l'aube. Mon âme a soif de toi. Après toi languit ma chair, terre aride, altérée, sans eau. Aujourd'hui, nous allons prier avec la première partie de ce psaume que je vous lis à présent. Je t'ai contemplé au sanctuaire. J'ai vu ta force et ta gloire. Ton amour vaut mieux que la vie, tu seras la louange de mes lèvres. Toute ma vie, je vais te bénir, lever les mains en invoquant ton nom. Comme par un festin, je serai rassasié, la joie sur les lèvres, je dirai ta louange. La première partie de ce psaume, qui va du verset 2 au verset 6 et que je viens de lire, se situe dans un contexte cultuel, comme le laissent bien deviner quelques indices. On y trouve en effet une mention du temple, lieu par excellence de la gloire divine. Dans le verset 3, « Je t'ai contemplé au sanctuaire, j'ai vu ta force et ta gloire. » On y trouve aussi la proclamation d'une louange, au verset 4 à 6, « Ton amour vaut mieux que la vie, tu seras la louange de mes lèvres. » Toute ma vie, je vais te bénir, lever les mains en invoquant ton nom, comme par un festin je serai rassasié, la joie sur les lèvres, je dirai ta louange. Le verset 5, toute ma vie, je vais te bénir, lever les mains en invoquant ton nom, fait allusion à un geste liturgique. C'est le geste aussi que fait le prêtre pendant la messe. Un autre indice pourrait passer inaperçu au verset 6. Comme par un festin, je serai rassasié. Ce verset fait vraisemblablement référence à un sacrifice. En effet, parmi les divers types de sacrifices exécutés au temple, celui appelé de communion prévoyait que la bête offerte à l'autel passait par le feu. Elle était découpée, elle était partagée et consommée par l'entourage de la personne qui l'avait apportée au prêtre, qui eux, les prêtres, étaient responsables de la mise en œuvre de ce rituel. Avec le verset 3 du psaume 63, « Je t'ai contemplé au sanctuaire, j'ai vu ta force et ta gloire », nous voyons qu'il y a une place centrale qui est donnée au temple. Le temple est ici désigné par le mot « sanctuaire », et ce temple est l'objet du désir du psalmiste. Au verset 2, le psalmiste parle de la soif de Dieu pour exprimer son désir de Dieu, et cette soif de Dieu est inséparable de la soif du temple. En effet, le temple, le sanctuaire, est le lieu de la rencontre avec le Dieu de puissance et de gloire, tout comme le désert avait été le lieu de la rencontre entre Israël et son Dieu. Dans ce psaume, il y a l'idée d'un pèlerinage. Après avoir traversé le désert, terre aride et sans eau, poussé par son désir, le pèlerin arrive dans le temple, avide de contempler Dieu. Voir Dieu dans sa puissance et dans sa gloire, c'est avoir la révélation de son amour, qui se manifeste dans les exploits de sa puissance. Ce psaume 63 fait ainsi allusion à divers épisodes du passé d'Israël. Je n'en cite qu'un seul. La puissance de Dieu fait allusion à la sortie d'Égypte et au séjour dans le désert, où la terre était aride, sans eau, et où les Hébreux avaient soif. En Exode 17:3, on peut lire « Le peuple souffrit de la soif. Il récrimina contre Moïse et dit « Pourquoi nous avoir fait monter d'Égypte ?» Et le Seigneur dit à Moïse de prendre son bâton, d'en frapper le rocher et qu'il en sortirait de l'eau. Et donc, Dieu manifeste à ce moment-là, dans le désert, les exploits de sa puissance. Au cours de notre été, puissions-nous, lorsque nous verrons une église ouverte, y entrer afin de contempler la gloire de Dieu. Entrer dans une église, faire le signe de la croix, aller près du lieu où se trouve le Saint-Sacrement, manifeste notre soif de Dieu et notre désir de le contempler. Aussi, n'hésitons pas à prendre le temps de contempler sa gloire et sa puissance en priant devant le Saint-Sacrement, seul ou en famille, seul ou avec des amis. Disons au Seigneur, « Ton amour vaut mieux que la vie, tu seras la louange de mes lèvres. Toute ma vie, je vais te bénir. Lever les mains en invoquant ton nom. Comme par un festin, je serai rassasié. La joie sur les lèvres, je dirai ta louange. »

0: et nunc fratribus nos Christus sanctibus salam.
1: Vous venez de suivre en direct de l'abbaye de Bénédictine Notre-Dame de Trieur, l'office des Laudes.
2: Et ainsi s'achève la retransmission de l'office des Laudes. Demain, nous retrouvons la communauté bénédictine à 6h59.

0: Gloire au Père, et au Fils, et au Saint-Esprit, pour les siècles des siècles.
1: Radio Espérance, il est 7h et nous récitons l'Angélus. L'ange du Seigneur apporta l'annonce à Marie.
2: Et elle conçut du Saint-Esprit.
1: Je vous salue Marie, pleine de grâce, le Seigneur est avec vous. Vous êtes bénie entre toutes les femmes, et Jésus, le fruit de vos entrailles, est béni.
2: Sainte Marie, Mère de Dieu, priez pour nous, pauvres pécheurs, maintenant et à l'heure de notre mort. Amen.
1: Voici la servante du Seigneur.
2: Qu'il me soit fait selon votre parole.
1: Je vous salue Marie, pleine de grâce, le Seigneur est avec vous. Vous êtes bénie entre toutes les femmes, et Jésus, le fruit de vos entrailles, est béni.
2: Sainte Marie, Mère de Dieu, priez pour nous, pauvres pécheurs, maintenant et à l'heure de notre mort. Amen.
1: Et le Verbe s'est fait chair.
2: Et il a habité parmi nous.
1: Je vous salue Marie, pleine de grâce. Le Seigneur est avec vous. Vous êtes bénie entre toutes les femmes. Et Jésus, le fruit de vos entrailles, est béni.
2: Sainte Marie, Mère de Dieu, priez pour nous, pauvres pécheurs, maintenant et à l'heure de notre mort. Amen.
1: Priez pour nous, Sainte Mère de Dieu.
2: Afin que nous soyons rendus dignes des promesses du Christ.
1: Prions. Que ta grâce, Seigneur, notre Père, se répande dans nos cœurs. Par le message de l'ange, tu nous as fait connaître l'incarnation de ton Fils bien-aimé. Conduis-nous, par sa passion et par sa croix, avec le secours de la Vierge Marie, jusqu'à la gloire de la résurrection. Par Jésus le Christ, notre Seigneur.
2: Amen. Amen.

Amis auditeurs, bonjour. Il est 7h03 en ce jeudi 9 juillet. Richard et Renaud avec vous pour prier, pour partager cette prière du matin. En ce début de journée, après avoir salué Marie, reine des hommes, reine du ciel et de la terre, nous nous tournons vers le Seigneur. Au nom du Père, et du Fils, et du Saint-Esprit. Amen.

0: Aujourd'hui, les lectures sont celles du jeudi de la 14e semaine du temps ordinaire.
1: Lecture du livre du prophète Osée. Ainsi parle le Seigneur. Oui, j'ai aimé Israël dès son enfance, et pour le faire sortir d'Égypte, j'ai appelé mon fils. Quand je l'ai appelé, il s'était éloigné pour sacrifier au Baal et brûler des offrandes aux idoles. C'est moi qui lui apprenais à marcher en le soutenant de mon bras, et il n'a pas compris que je venais à son secours. Je le guidais avec humanité, par des liens d'amour. Je le traitais comme un nourrisson qu'on soulève tout contre sa joue. Je me penchais vers lui pour le faire manger. Mais ils ont refusé de revenir à moi. Vais-je les livrer au châtiment ? Non. Mon cœur se retourne contre moi. En même temps, mes entrailles frémissent. Je n'agirai pas selon l'ardeur de ma colère. Je ne détruirai plus Israël, car moi je suis Dieu et non pas homme. Au milieu de vous, je suis le Dieu saint et je ne viens pas pour exterminer. »

0: Que ton visage s'éclaire et nous serons sauvés.
1: Berger d'Israël, écoute, resplendis au-dessus des kéroubim. Réveille ta vaillance et viens nous sauver.
0: Que ton visage s'éclaire et nous serons sauvés.
1: Dieu des cieux, regarde et vois. Visite cette vigne, protège-la, celle qu'a plantée ta main puissante, le rejeton qui te doit à sa force.
0: Que ton visage s'éclaire et nous serons sauvés.

Évangile de Jésus-Christ selon saint Matthieu. En ce temps-là, Jésus disait à ses apôtres : Sur votre route, proclamez que le royaume des cieux est tout proche. Guérissez les malades, ressuscitez les morts, purifiez les lépreux, expulsez les démons. Vous avez reçu gratuitement, donnez gratuitement. Ne vous procurez ni or, ni argent, ni monnaie de cuivre à mettre dans vos ceintures. Ni sac pour la route, ni tunique de rechange, ni sandales, ni bâtons. L'ouvrier, en effet, mérite sa nourriture. Dans chaque ville ou village où vous entrerez, informez-vous pour savoir qui est digne de vous accueillir et restez là jusqu'à votre départ. En rentrant dans la maison, saluez ceux qui l'habitent. Si cette maison en est digne, que votre paix vienne sur elle. Si elle n'en est pas digne, que votre paix retourne vers vous. Si l'on ne vous accueille pas et que l'on n'écoute pas vos paroles, sortez de cette maison ou de cette ville et secouez la poussière de vos pieds. Amen. Je vous le dis, au jour du jugement, le pays de Sodome et de Gomorre sera moins sévèrement traité que cette ville. »

0: Père très saint, nous t'offrons nos actions, nos joies, nos peines, avec celles de tous nos frères dans le cœur de ton Fils Jésus, notre Seigneur. Par l'Esprit Saint, nous serons aujourd'hui les témoins de ton amour. Avec notre Dame en l'Église, nous te prions pour que le monde accueille ta lumière. Nous te prions en particulier pour tous ceux qui sont en mutation de leur vie, professionnelle ou personnelle. Aide-les à discerner et à toujours faire le choix du bien commun. Je crois en Dieu, le Père Tout-Puissant, Créateur du ciel et de la terre, et en Jésus-Christ, son Fils unique, notre Seigneur, qui a été conçu du Saint-Esprit, est né de la Vierge Marie, a souffert sous Ponce Pilate, a été crucifié, est mort et a été enseveli, est descendu aux enfers, le troisième jour est ressuscité des morts, est monté aux cieux, est assis à la droite de Dieu, le Père Tout-Puissant, d'où il viendra juger les vivants et les morts.
1: Je crois en l'Esprit Saint, à la Sainte Église catholique, à la communion des saints, à la rémission des péchés, à la résurrection de la chair, à la vie éternelle. Amen.
0: Notre Père qui es aux cieux, que ton nom soit sanctifié, que ton règne vienne, que ta volonté soit faite sur la terre comme au ciel.
1: Donne-nous aujourd'hui notre pain de ce jour. Pardonne-nous nos offenses, comme nous pardonnons aussi à ceux qui nous ont offensés. Et ne nous laisse pas entrer en tentation, mais délivre-nous du mal. Amen.
0: Je vous salue Marie, pleine de grâce, le Seigneur est avec vous. Vous êtes bénie entre toutes les femmes, et Jésus, le fruit de vos entrailles, est béni.
1: Sainte Marie, Mère de Dieu, priez pour nous, pauvres pécheurs, maintenant et à l'heure de notre mort. Amen.
0: Et maintenant, nous nous unissons à Dieu dans la foi, l'espérance et la charité. Acte de foi. Mon Dieu, je crois fermement toutes les vérités que vous avez révélées et que vous nous enseignez par votre Sainte Église parce que vous ne pouvez ni vous tromper, ni nous tromper. Dans cette foi, puis-je vivre et mourir. Amen.
1: Acte d'espérance. Mon Dieu, j'espère avec une ferme confiance que vous me donnerez par les mérites de Jésus-Christ votre grâce en ce monde et le bonheur éternel dans l'autre, parce que vous l'avez promis et que vous tenez toujours vos promesses. Dans cette foi, puis-je vivre et mourir. Amen.
0: Acte de charité. Mon Dieu, je vous aime de tout mon cœur et plus que tout, parce que vous êtes infiniment bon, et j'aime mon prochain comme moi-même pour l'amour de vous.

0: Chaque jour, il est bon de nous rappeler la loi du Seigneur. Tu adoreras le Seigneur ton Dieu et tu l'aimeras parfaitement.
1: Tu ne prononceras le nom de Dieu qu'avec respect, fuyant blasphème et faux serment.
0: Tu sanctifieras le jour du Seigneur.
1: Tu honoreras ton père et ta mère.
0: Tu ne tueras pas.
1: Tu ne commettras pas d'adultère.
0: Tu ne voleras pas.
1: Tu ne porteras pas de faux témoignage contre ton prochain.
0: Tu ne convoiteras pas la femme de ton prochain.
1: Tu ne désireras pas injustement le bien des autres.

0: Prions pour les vocations.
1: Vierge Marie, Mère du Christ et Mère de l'Église, vous veillez tout particulièrement sur les prêtres, parce qu'ils sont les images vivantes de votre Fils unique. Nous vous en supplions, priez le Père des cieux pour qu'il envoie des ouvriers à sa moisson. Priez pour qu'il nous envoie toujours des prêtres, qui nous donnent les sacrements, nous expliquent l'Écriture et nous enseignent à devenir de vrais enfants de Dieu. Qu'il nous envoie des âmes et des personnes consacrées pour sa louange et sa gloire, pour leur exemple de vie plus parfaite. Vierge Marie, épouse de Saint Joseph, vos cœurs ont tout pouvoir sur le Père des cieux. Obtenez-nous, ô Marie, beaucoup de vocations saintes, afin d'être nous-mêmes des saints. Amen.
0: Père infiniment bon, maître de la moisson, donne à ton Église les pasteurs, les consacrés, les missionnaires dont notre monde a besoin. Que chaque jeune découvre la beauté de sa vocation et y réponde avec confiance et générosité. Qu'ensemble, nous nous mettions davantage à ton service et à celui de tous nos frères. Notre-Dame du Oui, prie pour nous.

0: Aujourd'hui, nous faisons commémoration de saint Augustin de Saorong et de ses compagnons.
1: Saorong est originaire du Sichuan. De famille païenne, il s'enrôle comme soldat à l'âge de 20 ans. En 1785, il se trouve être de l'escorte qui accompagne à Pékin des prisonniers chrétiens, dont le père Dufraisse. De retour dans son canton de Wuchuan, il est témoin d'une nouvelle persécution de chrétiens. Parmi les prisonniers, il rencontre le père Martin Moy, béatifié en 1954, qui le bouleverse par sa charité, sa prière et la force de sa catéchèse. Augustin Saorong l'accompagne à la sortie de prison. Le père Moy le baptise le jour de la fête de Saint-Augustin. Il a alors 30 ans. Les 5 années qui suivent sont pour lui une sorte de séminaire sur le terrain. Un prêtre chinois qui le guide le recommande au vicaire apostolique, Monseigneur Potier, qui l'ordonne prêtre à l'âge de 35 ans. Augustin remplit son ministère avec méthode et patience. Remarquant son courage et ses capacités, Monseigneur Potier l'envoie défricher une mission difficile chez une minorité lolo du Yunnan. Lors de la persécution de l'empereur Jiaqing, il est découvert alors qu'il porte les sacrements à un malade. Augustin Saorong est conduit à Chengdu, la capitale provinciale. Le magistrat le traite durement, tournant sa foi en dérision. On lui applique 60 coups de bambou sur les chevilles, puis 80 soufflets avec la semelle de cuir. Il meurt en prison quelques jours plus tard, le 27 janvier 1815. Augustin Saorong est le premier prêtre chinois à avoir été martyrisé. C'est la raison qui le fait nommer en tête de la liste des 120 martyrs de Chine. Béatifié le 27 mai 1900, à Rome, par Léon XIII, il est canonisé le 1er octobre 2000, à Rome, par Jean-Paul II.

Richard et Renaud vous disent au revoir et vous souhaitent une bonne journée. Et nous allons retrouver dans quelques instants un enseignement donné par sœur Marie Pia, sœur apostolique de Saint-Jean à Vichy, sur prier avec le psautier. Très bonne journée à tous.

Chers amis auditeurs, bonjour. Hier, nous avons commenté le verset 2 du psaume 63. Je vous le relis. Dieu, tu es mon Dieu. Je te cherche dès l'aube. Mon âme a soif de toi. Après toi languit ma chair. Terre aride, altérée, sans eau. Aujourd'hui, nous allons prier avec la première partie de ce psaume que je vous lis à présent. Je t'ai contemplé au sanctuaire. J'ai vu ta force et ta gloire. Ton amour vaut mieux que la vie. Tu seras la louange de mes lèvres. Toute ma vie, je vais te bénir. Lever les mains en invoquant ton nom. Comme par un festin, je serai rassasié. La joie sur les lèvres, je dirai ta louange. La première partie de ce psaume, qui va du verset 2 au verset 6 et que je viens de lire, se situe dans un contexte cultuel, comme le laissent bien deviner quelques indices. On y trouve en effet une mention du temple, lieu par excellence de la gloire divine. Dans le verset 3, « Je t'ai contemplé au sanctuaire, j'ai vu ta force et ta gloire », on y trouve aussi la proclamation d'une louange au verset 4 à 6. Ton amour vaut mieux que la vie. Tu seras la louange de mes lèvres. Toute ma vie, je vais te bénir, lever les mains en invoquant ton nom. Comme par un festin, je serai rassasié. La joie sur les lèvres, je dirai ta louange. Le verset 5. Toute ma vie, je vais te bénir, lever les mains en invoquant ton nom, fait allusion à un geste liturgique. C'est le geste aussi que fait le prêtre pendant la messe. Un autre indice pourrait passer inaperçu au verset 6. Comme par un festin, je serai rassasié. Ce verset fait vraisemblablement référence à un sacrifice. En effet, parmi les divers types de sacrifices exécutés au temple, celui appelé de communion prévoyait que la bête offerte à l'autel passait par le feu, elle était découpée, elle était partagée et consommée par l'entourage de la personne qui l'avait apportée au prêtre, qui eux, les prêtres, étaient responsables de la mise en œuvre de ce rituel. Avec le verset 3 du psaume 63, « Je t'ai contemplé au sanctuaire, j'ai vu ta force et ta gloire », nous voyons qu'il y a une place centrale qui est donnée au temple. Le temple est ici désigné par le mot sanctuaire et ce temple est l'objet du désir du psalmiste. Au verset 2, le psalmiste parle de la soif de Dieu pour exprimer son désir de Dieu et cette soif de Dieu est inséparable de la soif du temple. En effet, le temple, le sanctuaire, est le lieu de la rencontre avec le Dieu de puissance et de gloire, tout comme le désert avait été le lieu de la rencontre entre Israël et son Dieu. Dans ce psaume, il y a l'idée d'un pèlerinage. Après avoir traversé le désert, terre aride et sans eau, poussé par son désir, le pèlerin arrive dans le temple, avide de contempler Dieu. Voir Dieu dans sa puissance et dans sa gloire, c'est avoir la révélation de son amour qui se manifeste dans les exploits de sa puissance. Ce psaume 63 fait ainsi allusion à divers épisodes du passé d'Israël. Je n'en cite qu'un seul. La puissance de Dieu fait allusion à la sortie d'Égypte et au séjour dans le désert où la terre était aride.

eaux et où les Hébreux avaient soif. En Exode 17:3, on peut lire « Le peuple souffrit de la soif. Il récrimina contre Moïse et dit « Pourquoi nous avoir fait monter d'Égypte ?» Et le Seigneur dit à Moïse de prendre son bâton, d'en frapper le rocher et qu'il en sortirait de l'eau. Et donc, Dieu manifeste à ce moment-là, dans le désert, les exploits de sa puissance. Au cours de notre été, puissions-nous, lorsque nous verrons une église ouverte, y entrer afin de contempler la gloire de Dieu. Entrer dans une église, faire le signe de la croix, aller près du lieu où se trouve le Saint-Sacrement, manifeste notre soif de Dieu et notre désir de le contempler. Aussi, n'hésitons pas à prendre le temps de contempler sa gloire et sa puissance en priant devant le Saint-Sacrement, seul ou en famille, seul ou avec des amis. Disons au Seigneur, « Ton amour vaut mieux que la vie, tu seras la louange de mes lèvres. Toute ma vie, je vais te bénir. Lever les mains en invoquant ton nom. Comme par un festin, je serai rassasié. La joie sur les lèvres, je dirai ta louange. »

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2: Parmi les différentes formes de prière, il y a la bénédiction. Une grande attitude de prière devant Dieu, le bénir, la beraka, comme on dit en hébreu, un mot qui vient de la racine genou. Quand je m'agenouille devant Dieu pour le bénir, en échange, Dieu me donne sa bénédiction. Même si, bien sûr, la bénédiction du Seigneur précède toujours la nôtre. C'est le même mot en français, en latin, en hébreu, qui signifie le fait de bénir Dieu ou de recevoir sa bénédiction. Parce que les Juifs aiment bien bénir Dieu en tout temps. Ce que disent souvent les psaumes, « Je bénirai le Seigneur en tout temps, sa louange sans cesse à mes lèvres. » C'est ce que le petit Jésus avait appris à Nazareth. Quand il entendait le coq chanter le matin, qu'est-ce qu'il disait ? Son papa et sa maman le lui avaient appris. « Béni soit le Seigneur d'avoir donné au coq l'intelligence de séparer le jour et la nuit. » Et puis, quand le printemps arrivait, « Béni sois-tu Seigneur pour le printemps qui arrive. Béni sois-tu Seigneur pour les premières figues. » Les Juifs ne cessent de bénir Dieu. C'est ce que font les prêtres et les religieuses en reprenant le fameux cantique qu'on trouve dans le prophète Daniel, où l'on chante le dimanche matin toutes les œuvres du Seigneur. « Toutes les œuvres du Seigneur, bénissez le Seigneur, à lui haute gloire, louange éternelle. Vous les cieux, bénissez le Seigneur, et vous les eaux par-dessus le ciel, bénissez le Seigneur. Et toutes les puissances du Seigneur, bénissez le Seigneur. Et vous le soleil et la lune, bénissez le Seigneur, et vous les astres du ciel, bénissez le Seigneur. Vous toutes pluies et rosées, bénissez le Seigneur. » Et à la fin, ce sont les hommes, évidemment, qui sont invités à bénir le Seigneur. Toi, Israël, bénis le Seigneur, et vous, les prêtres, bénissez le Seigneur, vous, ses serviteurs, bénissez le Seigneur. Et puis, vous avez le psaume 102, l'un des plus beaux psaumes, un psaume qui chante la miséricorde de Dieu. On a dit que c'était le Te Deum de la Bible. Bénis

Bénis le Seigneur, ô mon âme, bénis son nom très saint, tout mon être. Bénis le Seigneur, ô mon âme, n'oublie aucun de ses bienfaits. Entre parenthèses, c'est amusant de voir que on fait comme si on pouvait commander à son âme de bénir. On commande à son âme de bénir le Seigneur. Tu n'as pas envie, mais tu le fais quand même. Bénis le Seigneur, ô mon âme, n'oublie aucun de ses bienfaits. Ne fais pas une crise d'Alzheimer en oubliant tous les bienfaits de Dieu. C'est notre grand péché. Et l'un des grands commandements de la Bible, c'est « Souviens-toi, Israël, de tout ce que le Seigneur a fait pour toi. Bénis le Seigneur, n'oublie aucun de ses bienfaits, car il pardonne toutes tes offenses. N'oublie pas toutes les fois qu'il t'a pardonné. Il te guérit de toute maladie. Il comble de bien tes vieux jours. Tu renouvelles comme l'aigle ta jeunesse. Tu peux rajeunir dans ton cœur, même si ton corps connaît des signes de vieillesse. » Le Seigneur fait œuvre de justice, il défend le droit des opprimés. Le Seigneur est tendresse et pitié, long à la colère et plein d'amour. Il n'est pas pour toujours en procès, ne maintient pas sans fin ses reproches. Il n'agit pas envers nous selon nos fautes, ne nous rend pas selon nos offenses. Hymne extraordinaire à la miséricorde. Comme le ciel domine la terre, fort est son amour pour qui le craint. Aussi loin qu'est l'Orient de l'Occident, il met loin de nous nos péchés. Comme la tendresse du Père pour ses fils, la tendresse du Seigneur pour qui le craint. Il sait de quoi nous sommes pétris, il se souvient que nous sommes poussière. Il a pitié de notre misère, il est miséricorde. Mais l'amour du Seigneur sur ceux qui le craignent est de toujours à toujours. Et sa justice pour les enfants de leurs enfants, pour tous ceux qui gardent son alliance. N'ayons pas peur de reprendre l'habitude de bénir le Seigneur, de lui rendre grâce pour tous ses bienfaits. C'est ça, la bénédiction et Eucharistie, c'est la même chose. Eucharistie, c'est action de grâce. C'est reconnaître que tout ce que nous avons vient de Dieu. Et la grande prière de l'Église s'appelle une Eucharistie. Rendons grâce au Seigneur notre Dieu. Cela est juste et bon. Il n'est que justice de reconnaître notre dette vis-à-vis de Dieu, de le remercier, et c'est bon d'être un enfant poli, plein de gratitude envers son Dieu. Oh oui, bénis le Seigneur en mon âme, n'oublie aucun de ses bienfaits. Au lieu de toujours nous plaindre, tâchons de remercier. La vie est transformée, cela est juste et bon.

À celui qui a, on donnera, et il sera dans l'abondance. À celui qui n'a pas, on enlèvera même ce qu'il a. Matthieu 13, 12.

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1: Si seulement. Ah, si seulement j'avais une plus grande voiture. Si seulement j'avais un meilleur smartphone. Si seulement j'arrivais à trouver un shampoing antipelliculaire plus efficace, une lessive qui nettoie mieux, etc. On peut passer notre vie à chercher le meilleur pour nous. Ce n'est pas mauvais en soi, mais cette recherche du mieux n'est peut-être pas la recette du bonheur pour toi. À force de courir après le meilleur, on oublie d'être satisfait et de vivre heureux. En fait, de vivre, tout simplement. Profiter de la vie n'est pas donné aux insatisfaits permanents. Pour t'aider, tu peux faire l'inventaire de ce que tu as déjà avant de regarder ce que tu peux avoir. Tu peux également regarder la personne qui vit avec toi et écrire 6 choses concrètes que tu aimes chez elle et lui dire. Cela t'aidera à renouveler tes sentiments et ça marche avec les parents, les frères et les sœurs aussi. Tu peux enfin te regarder toi et mesurer tes progrès réalisés dans certains domaines depuis 2 ou 3 ans. Cela t'aidera à être moins exigeant envers toi-même et ainsi mieux t'accepter. Tu peux être satisfait malgré les défauts, les manques d'une chose ou de quelqu'un d'imparfait. Tout dépend ce que tu décides. Certaines personnes même vivent avec des millions en poche et ne sont pas heureuses. Au fait, as-tu vu le trésor qu'il y avait en toi? Savais-tu qu'on pouvait aussi t'aimer malgré tes défauts?
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Chers amis auditeurs de Radio Espérance, bonjour. Nous nous retrouvons pour l'écho du Saint-Siège du mercredi 8 juillet. Tout d'abord, commençons avec le message de Léon XIV adressé aux jeunes chrétiens d'Irak. Ce mercredi, le pape s'est adressé par vidéo à des centaines de jeunes réunis à Ankawa pour leur rassemblement annuel. Il les a exhortés à être la lumière, malgré la guerre et l'instabilité qui touche leur pays. Cette lumière, a expliqué le souverain pontife, offre la vue, l'amour de Dieu et l'espérance. Un message d'encouragement fort adressé à une jeunesse appelée à façonner l'avenir de l'Église et du monde, malgré les épreuves traversées par leur région. Enchaînons avec l'appel de Léon XIV à un usage responsable de l'intelligence artificielle. Dans un message signé par le cardinal secrétaire d'État, Pietro Parolin, à l'occasion du sommet mondial Intelligence artificielle pour le bien, qui se tient en Suisse jusqu'au 10 juillet, le pape réaffirme la volonté du Saint-Siège d'engager le dialogue à un moment qualifié de tournant historique. Léon XIV insiste sur la nécessité d'identifier de nouvelles voies pour le bien commun. Ce message fait écho à une autre intervention du Vatican, la veille à Genève, où Mgr Ettore Balestrero avait plaidé pour une gouvernance de l'intelligence artificielle fondée sur la dignité humaine, refusant toute délégation de responsabilité à un algorithme. En dernier, terminons avec la mise en retrait temporaire d'un cardinal accusé d'abus présumés. L'archevêque de Rabat au Maroc a annoncé dans un communiqué faire l'objet d'accusations de comportement inapproprié envers des femmes adultes. Une enquête préliminaire est actuellement menée par l'Église de Rome. Afin de ne pas entraver ce travail, le cardinal a choisi de se retirer des célébrations publiques et de ses activités pastorales. Il demande aux fidèles de prier pour le diocèse, pour les personnes qui souffrent et pour lui-même. Vous venez de suivre l'écho du Saint-Siège du mercredi 8 juillet. On se retrouve demain pour un nouveau bulletin d'information à la même heure, toujours sur les ondes de Radio Espérance.

Vos rendez-vous aujourd'hui sur Radio Espérance. Bonjour à toutes et à tous et bienvenue sur les ondes de Radio Espérance en ce jeudi 9 juillet. À 9h30 et 23h, Père Philippe Blanc nous parle du regard vers l'avenir avec espérance. Et nous terminerons cette matinée à 11h30 par notre messe quotidienne en direct de la crypte du patronage Saint-Joseph à Saint-Étienne. À 13h, révisons l'histoire de l'Église avec Pascal Pozzo di Borgo. Cet après-midi à 16h, le Père Philippe Blanc nous parle cette fois-ci d'une présence qui délivre et qui comble. Et ce soir à 21h, le Père Jérôme d'Arnoncourt nous parle des fins dernières. Voilà pour aujourd'hui, je vous souhaite un très bon jeudi. Et nous retrouvons tout de suite la chronique 10 minutes avec Jésus.

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1: Au nom du Père et du Fils et du Saint-Esprit, Amen. Mon Seigneur et mon Dieu, je crois fermement que tu es ici, que tu me vois, que tu m'entends. Je t'adore avec profonde révérence. Je te demande le pardon de mes péchés et la grâce de faire avec profit ce moment de prière. Ma Mère Immaculée, Saint Joseph, mon Père et Seigneur, mon ange gardien, intercédez pour moi. Alors que la Coupe du Monde bat son plein, elle se révèle être celle de tous les records. Le plus d'équipes que jamais, donc plus de matchs, plus de stades, plus de spectateurs et plus d'argent. On parle de milliards de bénéfices. Le football reste certes une magnifique fête populaire capable de rassembler des peuples entiers, et j'aime le foot. Je me disais que cette Coupe du Monde révèle aussi une logique qui gagne peu à peu tous les domaines de notre vie, à savoir que tout doit être rentable, tout doit être monétisé. Tout s'achète, tout se vend, tout a un prix. Comme si la valeur d'une chose se mesurait uniquement à ce qu'elle rapporte. Et voilà que l'Évangile aujourd'hui fait entendre une parole qui va totalement à contre-courant. Vous avez reçu gratuitement, donnez gratuitement. Merci Seigneur parce que toi tu nous proposes une autre manière de vivre. Une autre manière de regarder les personnes, le temps, les choses. Tu nous ouvres le chemin de cette civilisation de la gratuité si chère à Benoît XVI. Une gratuité qui n'est pas un supplément réservé à quelques généreux. Elle est au cœur de la vie chrétienne et même de toute vie humaine. Oui, l'été est souvent vécu comme le moment où il faut profiter, consommer, accumuler de nouvelles expériences, rentabiliser son temps, se faire plaisir. Et toi, Jésus, tu envoies les 12 presque à l'inverse, sans argent, sans sécurité, sans stratégie, avec un seul trésor, ce qu'ils ont reçu de toi, ta présence, ton amitié, ton amour gratuit. En pleine crise économique, Benoît XVI écrivait dans Caritas in Veritate, encyclique que je t'invite à lire ou relire, le principe de gratuité et la logique du don comme expression de la fraternité peuvent et doivent trouver leur place à l'intérieur de l'activité économique normale. Ben, si cela vaut pour l'économie, combien plus pour nos familles, nos amitiés, nos vacances ? Eh bien, au milieu de cette Coupe du Monde si marquée par les enjeux commerciaux, un détail a pourtant touché beaucoup de monde. C'est que dans les villes hôtes, des centaines de milliers de bracelets ont été distribués gratuitement. Et chacun porte quelques petits symboles de la ville, une part de pizza à New York, la Statue de la Liberté. Mais ce qui les a rendus précieux, ce n'est pas leur valeur, c'est que les supporters se sont mis spontanément à se les échanger. Et ainsi, on a même vu un père offrir son bracelet à un enfant venu d'un autre pays, ou deux inconnus échanger leur bracelet comme on échange un sourire. Un simple objet qui est devenu le signe d'une rencontre. Parce qu'au fond, ce qui touche le cœur, ce n'est jamais le prix d'une chose en elle-même, c'est la gratuité du geste. Bien Jésus, aide-moi. Aide-moi afin que cette logique du don ne disparaisse pas de ma vie, mais au contraire, qu'elles grandissent chaque fois davantage. C'est cette gratuité que le pape François rappelait justement aux sélections nationales italiennes et argentines, il y a quelques années déjà. Il leur disait, sur un terrain, la beauté du jeu naît de la gratuité, de la camaraderie, de l'esprit d'équipe. Sans cela, même la victoire perd de sa saveur et le match perd de sa force et de son intérêt. Et il conclut en disant que beauté, gratuité et camaraderie se trouvent comme résumés dans ce terme sportif qu'il ne faut jamais oublier. Amateur. Amateur. Ce qui manque cruellement dans cette Coupe du Monde, on pourrait dire. Mais amateur, c'est celui qui joue d'abord par amour. En jouant sur les mots, quoi. Bon, il est vrai que l'Italie semble avoir suivi ce conseil un petit peu trop à la lettre. Et depuis quelques années, elle est devenue tellement amateur qu'elle ne parvient même plus à se qualifier pour la Coupe du Monde. Bon, pardonne-moi Seigneur si je taquine un peu mes amis italiens. Mais au fond, cette petite plaisanterie cache une vraie question. Dans le foot, comme dans la vie, reste-t-il encore de la place pour la gratuité, pour l'amateurisme? Parce que nous sommes facilement ainsi faits, hein. Nous voulons être des experts pour obtenir, pour réussir, pour accumuler. Et nous oublions de recevoir. Et c'est pourquoi tu nous rappelles, vous avez reçu gratuitement. C'est que l'évangile ne commence jamais par une injonction morale, tu dois faire ceci ou cela. Il commence toujours par une grâce. Avant d'être celui qui donne, le chrétien doit être celui qui reçoit. Il est celui qui reçoit. Et ainsi, avant d'envoyer les apôtres en mission, tu les as appelés à vivre avec toi. Saint Marc le dit simplement, il les appela pour qu'ils soient avec lui et pour les envoyer annoncer la bonne nouvelle. Ils ne sont pas restés auprès de toi, Seigneur, seulement pour se former, mais pour recevoir ce qu'ils auraient ensuite à donner, c'est-à-dire la paix, la joie, la certitude d'être aimé, mais précisément à travers cette présence gratuite du Seigneur. Et aujourd'hui encore, Jésus, tu m'appelles de la même manière. Tu m'invites d'abord à être avec toi dans la fidélité et la gratuité d'une amitié que tu m'offres chaque jour. Et c'est ainsi que chaque jour, tu m'invites à la messe pour accueillir ta présence dans la communion eucharistique. Chaque jour, tu m'invites à passer quelques instants devant le tabernacle, tout simplement parce que tu m'y attends, Seigneur. Chaque jour, tu m'invites à prendre ces 10 minutes de prière, non pas seulement pour te parler ou te demander quelque chose, mais simplement pour demeurer avec toi, pour goûter, dans la fidélité, cette amitié qui m'est offerte gratuitement, même lorsque je ne ressens rien. Alors voilà, ayant reçu gratuitement, alors tu m'envoies, donne gratuitement. Voilà la mission, offrir autour de moi un peu de cette gratuité que j'ai d'abord reçue. Et les coordonnées d'un été vécu avec le Seigneur pourraient être, au fond, celles-ci, se proposer de recevoir chaque jour davantage de Dieu et donner alors davantage aux autres, calculer moins, remercier davantage. Devenir en somme de vrais amateurs, au plus beau sens du mot, hein, des hommes et des femmes qui vivent d'abord par amour. Et ça commence par des choses toutes simples. Prendre le temps d'une vraie conversation, rendre un service sans rien attendre en retour, appeler un proche, s'arrêter pour écouter, accepter pendant cet été, pendant mes vacances, de perdre entre guillemets un peu de temps pour gagner une rencontre. Parce que c'est exactement ça ce que tu demandes aux 12. En entrant dans une maison, saluez ceux qui l'habitent. Autrement dit, prenez le temps de la rencontre. Ne passe pas à côté d'une personne parce qu'elle ne sert à rien dans ton programme, parce qu'elle n'est pas prévue dans ton programme. Voilà les vrais amateurs dont la Coupe du Monde a besoin. Des gens qui savent prendre du temps. Eh bien, Seigneur, dans une culture où tout se calcule et où tout doit être rentable, apprends-moi, apprends-nous ce saint amateurisme de l'Évangile. Donne-moi de vivre chaque rencontre pour elle-même, sans arrière-pensée, sans efficacité à démontrer. Que chaque personne puisse expérimenter, à travers mon sourire, à travers ma disponibilité ou mon service, la joie de la gratuité. Alors oui, Seigneur, je regarderai avec plaisir les dernières rencontres de la Coupe du Monde, mais je voudrais surtout ne pas manquer les plus belles rencontres de cet été, celle que tu auras préparée sur mon chemin. »

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2: Année A, 15e dimanche du temps ordinaire. Deuxième lecture. Lettre de Saint Paul aux Romains, chapitre 8. Frères, j'estime qu'il n'y a pas de commune mesure entre les souffrances du temps présent et la gloire qui va être révélée pour nous. En effet, la création attend avec impatience la révélation des fils de Dieu, car la création a été soumise au pouvoir du néant, non pas de son plein gré, mais à cause de celui qui l'a livrée à ce pouvoir. Pourtant, elle a gardé l'espérance d'être, elle aussi, libérée de l'esclavage de la dégradation, pour connaître la liberté de la gloire donnée aux enfants de Dieu. Nous le savons bien, la création tout entière gémit, elle passe par les douleurs d'un enfantement qui dure encore. Et elle n'est pas seule. Nous aussi, en nous-mêmes, nous gémissons. Nous avons commencé à recevoir l'Esprit Saint. Mais nous attendons notre adoption et la rédemption de notre corps. Parole du Seigneur. Chers auditeurs, Saint Paul évoque la glorification de toute la création, à travers celle des enfants de Dieu. C'est en regardant le but final que l'on peut vraiment comprendre pourquoi et en quoi le temps de la venue glorieuse est une nécessaire préparation à l'éternité. La création ne peut pas entrer telle qu'elle dans la gloire de l'éternité. Saint Irénée écrit « Ainsi donc, certains se laissent induire en erreur par des discours hérétiques au point de méconnaître les économies de Dieu et le mystère de la résurrection des justes et du royaume qui sera le prélude de l'incorruptibilité. » Royaume par lequel ceux qui en auront été jugés dignes s'accoutumeront peu à peu à saisir Dieu. Saint Irénée, qui a vécu à une époque de persécution, est très sensible à la justice. Les saints qui ont été comptés pour rien et sont morts dans des conditions infamantes vont être honorés par Dieu, qui va leur donner de participer à la gloire de Jésus, c'est-à-dire à son jugement et à son règne. Ils se manifesteront visiblement aux côtés du Christ. Des hommes encore présents sur terre à ce moment ne resteront que ceux qui auront été jugés dignes du royaume. Saint Irénée, on va lire une citation. Aussi est-il nécessaire de déclarer à ce sujet que les justes doivent d'abord, dans ce monde rénové, après être ressuscités à la suite de l'apparition du Seigneur, recevoir l'héritage promis par Dieu au Père et y régner. Ensuite seulement aura lieu le jugement de tous les hommes. Il est juste en effet que dans ce monde même où ils ont peiné, et où ils ont été éprouvés de toute manière par la patience, ils recueillent le fruit de cette patience. Que dans le monde où ils ont été mis à mort à cause de leur amour pour Dieu, ils retrouvent la vie. Attention, ils ne se réincarnent pas, ils apparaissent comme le Christ ressuscité. Que dans le monde où ils ont enduré la servitude, ils règnent. Car Dieu est riche en tout bien et tout lui appartient. Il convient donc que le monde lui-même, restauré en son état premier, soit, sans plus aucun obstacle, au service des justes. C'est ce que l'apôtre fait connaître dans son épître aux Romains, lorsqu'il dit, et c'est la deuxième lecture de ce dimanche, « La création attend avec un ardent désir la révélation des fils de Dieu, car elle a été assujettie à la vanité, non de son gré, mais à cause de celui qui l'y a assujetti, avec l'espérance qu'elle aussi serait un jour libérée de l'esclavage, de la corruption, pour avoir part à la liberté glorieuse des enfants de Dieu. » Romains 8, versets 19 à 21. C'était Saint Irénée, Traité contre les hérésies, livre 5, chapitre 32. Certains commentateurs d'Irénée ont cru qu'il imaginait une surpopulation avec les saints qui reprennent une vie biologique sur la terre. Mais c'est une erreur. Pour régner dans ce monde même où ils ont peiné, il leur suffit d'apparaître à la manière du ressuscité. Ils ne reviennent pas sur la terre, mais ils se manifestent glorieusement sur la terre. Pensons au Christ ressuscité qui apparaît à Jérusalem. Il règne là où il a souffert. Nous n'avons pas besoin d'imaginer que les justes ressuscités reprennent une vie biologique comme nous maintenant. On reproche aux premiers pères de l'Église leur description exubérante d'une nourriture abondante. Il s'agit en réalité de la traduction imagée d'une belle réalité. Une fois que les hommes seront libérés des influences mortifères de Satan, les conséquences des péchés contre la nature, la pollution, la désertification, toutes ces conséquences pourront être réparées peu à peu, d'où la symbolique des 1000 ans. Réparées peu à peu par le génie humain, éclairé par la grâce et les anges. Saint Irénée continue. La bénédiction dont nous venons de parler en Genèse se rapporte donc sans conteste au temps du royaume. Alors régneront les justes après être ressuscités d'entre les morts et avoir resté, du fait de cette résurrection même, comblés d'honneur par Dieu. Alors aussi, la création libérée et renouvelée produira en abondance toute espèce de nourriture grâce à la rosée du ciel et à la graisse de la terre. Saint Irénée contre les hérésies, livre 5, chapitre 33. Depuis que l'humanité ne veut plus recevoir la volonté divine en tant que vie, le Créateur, chers auditeurs, se trouve dans la situation d'un riche seigneur qui, après avoir bâti un grand et beau palais, y est reçu à coups de pierre. Si l'univers a été maintenu dans l'existence, c'est sans aucun doute à cause de la promesse qui suit immédiatement la chute. « Je mettrai une hostilité entre toi et la femme, dit Dieu au serpent, entre ton lignage et le sien, il, le lignage. » ou un homme dans celui-ci, t'écrasera la tête et tu l'atteindras au talon. Genèse chapitre 3, verset 15. À l'humanité déchue, Jésus est envoyé comme sauveur. Mais au moment de la venue glorieuse de Jésus, la parousie, ceux qui se seront fixés dans le refus de la grâce offerte en Jésus n'auront plus le droit de vivre sur la terre. C'est ce que l'Apocalypse dit en parlant de la bête et du faux prophète expulsés et jetés dans l'étang de feu, Apocalypse 19. Seuls ceux qui vivent la volonté divine et qui veulent le règne de Dieu pourront vivre sur la terre et ils vivront en étant vivifiés par le Seigneur. Le but de la création pourra alors s'accomplir. L'Apocalypse s'achève par une prière et l'esprit et l'épouse disent « Viens !» et que celui qui écoute dise « Viens !» et que celui qui a soif vienne et prenne des eaux vives gratuitement, Apocalypse 22. Et on retrouve la lecture de ce dimanche, car la création en attente aspire à la révélation des fils de Dieu. Toute la création jusqu'à ce jour gémit en travail d'enfantement. Romains chapitre 8, verset 18-19. Et, dit saint Paul quelques versets plus loin, l'Esprit vient au secours de notre faiblesse, car nous ne savons que demander pour prier comme il faut, mais l'Esprit lui-même intercède pour nous en des gémissements ineffables. Et celui qui sonde les cœurs sait quel est le désir de l'Esprit et que son intercession pour les saints correspond aux vues de Dieu. Romains chapitre 8, versets 26-27. Merci, au revoir, à bientôt.
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2: Amis auditeurs de Radio Espérance, bonjour, il est 8h25. Christiane, Michel et Philippe sont heureux de partager avec vous ce premier chapelet du 9 juillet. Pour mieux nous y préparer, écoutons seuls

0: Au nom du
1: Père,
0: Père, et du Fils, et du Saint-Esprit.
2: Amen.
0: Je crois en Dieu, le Père Tout-Puissant, Créateur du ciel et de la terre, et en Jésus-Christ, son Fils unique, notre Seigneur, qui a été conçu du Saint-Esprit, est né de la Vierge Marie, a souffert sous Ponce Pilate, a été crucifié, est mort et a été enseveli, est descendu aux enfers. Le troisième jour est ressuscité des morts, est monté aux cieux, est assis à la droite de Dieu le Père Tout-Puissant, d'où il viendra juger les vivants et les morts.
2: Je crois en l'Esprit Saint, à la Sainte Église catholique, à la communion des saints, à la rémission des péchés, à la résurrection de la chair, à la vie éternelle.
0: Amen.
2: C'est le cœur rempli d'espérance et de joie que nous allons regarder pendant cette prière du rosaire avec tous les auditeurs de Radio Espérance, le parcours glorieux du Christ et de Marie, sa mère, en méditant les mystères de gloire de la vie de Jésus. Et nous rendons grâce à Dieu pour Jésus, roc indestructible. Premier mystère glorieux, la résurrection du Seigneur. De la séquence de Pâques, dis-nous, Marie-Madeleine, qu'as-tu vu en chemin ? J'ai vu le sépulcre du Christ vivant, j'ai vu la gloire du ressuscité, j'ai vu les anges et ses témoins, le suaire et les vêtements. Le Christ, mon espérance, est ressuscité, il vous précédera en Galilée.
1: Notre Père qui es aux cieux, que ton nom soit sanctifié, que ton règne vienne, que ta volonté soit faite sur la terre comme au ciel.
2: Donne-nous aujourd'hui notre pain de ce jour. Pardonne-nous nos offenses, comme nous pardonnons aussi à ceux qui nous ont offensés. Et ne nous laisse pas entrer en tentation, mais délivre-nous du mal. Amen.
1: Je vous salue, Marie, pleine de grâce. Le Seigneur est avec vous. Vous êtes bénie entre toutes les femmes, et Jésus, le fruit de vos entrailles, est béni.
2: Sainte Marie, Mère de Dieu, priez pour nous pauvres pécheurs, maintenant et à l'heure de notre mort. Amen.
1: Je vous salue, Marie, pleine de grâce. Le Seigneur est avec vous. Vous êtes bénie entre toutes les femmes, et Jésus, le fruit de vos entrailles, est béni.
2: Sainte Marie, Mère de Dieu, priez pour nous pauvres pécheurs, maintenant et à l'heure de notre mort. Amen.
1: Je vous salue, Marie, pleine de grâce. Le Seigneur est avec vous. Vous êtes bénie entre toutes les femmes, et Jésus, le fruit de vos entrailles, est béni.
2: Sainte Marie, Mère de Dieu, priez pour nous pauvres pécheurs, maintenant et à l'heure de notre mort. Amen.
1: Je vous salue, Marie, pleine de grâce. Le Seigneur est avec vous. Vous êtes bénie entre toutes les femmes, et Jésus, le fruit de vos entrailles, est béni.
2: Sainte Marie, Mère de Dieu, priez pour nous pauvres pécheurs, maintenant et à l'heure de notre mort. Amen.
1: Je vous salue, Marie, pleine de grâce. Le Seigneur est avec vous. Vous êtes bénie entre toutes les femmes, et Jésus, le fruit de vos entrailles, est béni.
2: Sainte Marie, Mère de Dieu, priez pour nous pauvres pécheurs, maintenant et à l'heure de notre mort. Amen.
1: Je vous salue, Marie, pleine de grâce. Le Seigneur est avec vous. Vous êtes bénie entre toutes les femmes, et Jésus, le fruit de vos entrailles, est béni.
2: Sainte Marie, Mère de Dieu, priez pour nous pauvres pécheurs, maintenant et à l'heure de notre mort. Amen.
1: Je vous salue, Marie, pleine de grâce. Le Seigneur est avec vous. Vous êtes bénie entre toutes les femmes, et Jésus, le fruit de vos entrailles, est béni.
2: Sainte Marie, Mère de Dieu, priez pour nous pauvres pécheurs,

0: maintenant et à l'heure de notre mort. Amen.
1: Je vous salue, Marie, pleine de grâce, le Seigneur est avec vous. Vous êtes bénie entre toutes les femmes, et Jésus, le fruit de vos entrailles, est béni.
0: Sainte Marie, Mère de Dieu, priez pour nous pauvres pécheurs, maintenant et à l'heure de notre mort. Amen.
1: Je vous salue, Marie, pleine de grâce, le Seigneur est avec vous. Vous êtes bénie entre toutes les femmes, et Jésus, le fruit de vos entrailles, est béni.
0: Sainte Marie, Mère de Dieu, priez pour nous pauvres pécheurs, maintenant et à l'heure de notre mort. Amen.
1: Je vous salue, Marie, pleine de grâce, le Seigneur est avec vous. Vous êtes bénie entre toutes les femmes, et Jésus, le fruit de vos entrailles, est béni.
0: Sainte Marie, Mère de Dieu, priez pour nous pauvres pécheurs, maintenant et à l'heure de notre mort. Amen.
1: Gloire au Père, et au Fils, et au Saint-Esprit.
0: Comme il était au commencement, maintenant et toujours, et dans les siècles des siècles. Amen. Gloire à toi, Jésus. Par ta résurrection, la lumière qui jaillit du tombeau ouvert éclaire désormais le monde entier. Deuxième mystère glorieux, l'ascension du Seigneur. De l'Évangile selon saint Luc. Et moi, je vais vous envoyer sur vous ce que mon Père a promis. Quant à vous, demeurez dans la ville jusqu'à ce que vous soyez revêtus d'une puissance venue d'en haut. Puis Jésus les emmena au dehors jusque Béthanie, et levant les mains, il les bénit.
1: Notre Père qui es aux cieux, que ton nom soit sanctifié, que ton règne vienne, que ta volonté soit faite sur la terre comme au ciel.
0: Donne-nous aujourd'hui notre pain de ce jour, pardonne-nous nos offenses, comme nous pardonnons aussi à ceux qui nous ont offensés, et ne nous laisse pas entrer en tentation, mais délivre-nous du mal. Amen.
1: Je vous salue, Marie, pleine de grâce, le Seigneur est avec vous. Vous êtes bénie entre toutes les femmes, et Jésus, le fruit de vos entrailles, est béni.
0: Sainte Marie, Mère de Dieu, priez pour nous pauvres pécheurs, maintenant et à l'heure de notre mort. Amen.
1: Je vous salue, Marie, pleine de grâce. Le Seigneur est avec vous. Vous êtes bénie entre toutes les femmes, et Jésus, le fruit de vos entrailles, est béni.
0: Sainte Marie, Mère de Dieu, priez pour nous pauvres pécheurs, maintenant et à l'heure de notre mort. Amen.
1: Je vous salue, Marie, pleine de grâce. Le Seigneur est avec vous. Vous êtes bénie entre toutes les femmes, et Jésus, le fruit de vos entrailles, est béni.
2: Sainte Marie, Mère de Dieu,
0: priez pour nous pauvres pécheurs, maintenant et à l'heure de notre mort. Amen.
1: Je vous salue, Marie, pleine de grâce, le Seigneur est avec vous. Vous êtes bénie entre toutes les femmes, et Jésus, le fruit de vos entrailles, est béni.
0: Sainte Marie, Mère de Dieu, priez pour nous pauvres pécheurs, maintenant et à l'heure de notre mort. Amen.
1: Je vous salue, Marie, pleine de grâce, le Seigneur est avec vous. Vous êtes bénie entre toutes les femmes, et Jésus, le fruit de vos entrailles, est béni.
0: Sainte Marie, Mère de Dieu, priez pour nous pauvres pécheurs, maintenant et à l'heure de notre mort. Amen.
1: Je vous salue, Marie, pleine de grâce, le Seigneur est avec vous. Vous êtes bénie entre toutes les femmes, et Jésus, le fruit de vos entrailles, est béni.
0: Sainte Marie, Mère de Dieu, priez pour nous pauvres pécheurs, maintenant et à l'heure de notre mort. Amen.
1: Je vous salue, Marie, pleine de grâce. Le Seigneur est avec vous. Vous êtes bénie entre toutes les femmes, et Jésus, le fruit de vos entrailles, est béni.
0: Sainte Marie, Mère de Dieu, priez pour nous pauvres pécheurs, maintenant et à l'heure de notre mort. Amen.
1: Je vous salue, Marie, pleine de grâce. Le Seigneur est avec vous. Vous êtes bénie entre toutes les femmes, et Jésus, le fruit de vos entrailles, est béni.
0: Sainte Marie, Mère de Dieu, priez pour nous pauvres pécheurs, maintenant et à l'heure de notre mort. Amen.
1: Je vous salue, Marie, pleine de grâce, le Seigneur est avec vous. Vous êtes bénie entre toutes les femmes, et Jésus, le fruit de vos entrailles, est béni.
0: Sainte Marie, Mère de Dieu, priez pour nous pauvres pécheurs, maintenant et à l'heure de notre mort. Amen.
1: Je vous salue, Marie, pleine de grâce, le Seigneur est avec vous. Vous êtes bénie entre toutes les femmes, et Jésus, le fruit de vos entrailles, est béni.
0: Sainte Marie, Mère de Dieu, priez pour nous pauvres pécheurs, maintenant et à l'heure de notre mort. Amen.
1: Gloire au Père, et au Fils, et au Saint-Esprit.
0: Comme il était au commencement, maintenant et toujours, et dans les siècles des siècles. Amen. Seigneur Jésus, nous te rendons grâce pour toutes les bénédictions que tu nous donnes, que tu donnes à ton Église et à ses fidèles. Vous êtes, amis auditeurs, vous êtes toujours à l'écoute de Radio Espérance, et nous rendons grâce à Dieu pour Jésus, roc indestructible. Troisième mystère glorieux, la Pentecôte, des actes des apôtres. Quand arriva le jour de la Pentecôte, au terme des 50 jours, les disciples se trouvaient réunis tous ensemble. Soudain, un bruit survint du ciel comme un violent coup de vent. La maison où ils étaient assis en fut remplie tout entière. Alors leur apparurent des langues qu'on aurait dites de feu, qui se partageaient, et il s'en posa une sur chacun d'eux. Tous furent remplis d'Esprit Saint.
1: Notre Père, qui es aux cieux, que ton nom soit sanctifié, que ton règne vienne, que ta volonté soit faite sur la terre comme au ciel.
0: Donne-nous aujourd'hui notre pain de ce jour. Pardonne-nous nos offenses, comme nous pardonnons aussi à ceux qui nous ont offensés. Et ne nous laisse pas entrer en tentation, mais délivre-nous du mal. Amen.
1: Je vous salue, Marie, pleine de grâce. Le Seigneur est avec vous. Vous êtes bénie entre toutes les femmes, et Jésus, le fruit de vos entrailles, est béni.
0: Sainte Marie, Mère de Dieu, priez pour nous pauvres pécheurs, maintenant et à l'heure de notre mort. Amen.
1: Je vous salue, Marie, pleine de grâce. Le Seigneur est avec vous. Vous êtes bénie entre toutes les femmes, et Jésus, le fruit de vos entrailles, est béni.
0: Sainte Marie, Mère de Dieu, priez pour nous pauvres pécheurs, maintenant et à l'heure de notre mort. Amen.
1: Je vous salue, Marie, pleine de grâce, le Seigneur est avec vous. Vous êtes bénie entre toutes les femmes, et Jésus, le fruit de vos entrailles, est béni.
0: Sainte Marie, Mère de Dieu, priez pour nous pauvres pécheurs, maintenant et à l'heure de notre mort. Amen.
1: Je vous salue, Marie, pleine de grâce, le Seigneur est avec vous. Vous êtes bénie entre toutes les femmes, et Jésus, le fruit de vos entrailles, est béni.
0: Sainte Marie, Mère de Dieu, priez pour nous pauvres pécheurs, maintenant et à l'heure de notre mort. Amen.
1: Je vous salue, Marie, pleine de grâce. Le Seigneur est avec vous. Vous êtes bénie entre toutes les femmes, et Jésus, le fruit de vos entrailles, est béni.
0: Sainte Marie, Mère de Dieu, priez pour nous pauvres pécheurs, maintenant et à l'heure de notre mort. Amen.
1: Je vous salue, Marie, pleine de grâce. Le Seigneur est avec vous. Vous êtes bénie entre toutes les femmes, et Jésus, le fruit de vos entrailles, est béni.
0: Sainte Marie, Mère de Dieu, priez pour nous pauvres pécheurs, maintenant et à l'heure de notre mort. Amen.
1: Je vous salue, Marie, pleine de grâce. Le Seigneur est avec vous. Vous êtes bénie entre toutes les femmes, et Jésus, le fruit de vos entrailles, est béni.
0: Sainte Marie, Mère de Dieu, priez pour nous pauvres pécheurs, maintenant et à l'heure de notre mort. Amen.
1: Je vous salue, Marie, pleine de grâce. Le Seigneur est avec vous. Vous êtes bénie entre toutes les femmes, et Jésus, le fruit de vos entrailles, est béni.
0: Sainte Marie, Mère de Dieu, priez pour nous pauvres pécheurs, maintenant et à l'heure de notre mort. Amen.
1: Je vous salue, Marie, pleine de grâce, le Seigneur est avec vous. Vous êtes bénie entre toutes les femmes, et Jésus, le fruit de vos entrailles, est béni.
0: Sainte Marie, Mère de Dieu, priez pour nous pauvres pécheurs, maintenant et à l'heure de notre mort. Amen.
1: Je vous salue, Marie, pleine de grâce. Le Seigneur est avec vous. Vous êtes bénie entre toutes les femmes, et Jésus, le fruit de vos entrailles, est béni.
0: Sainte Marie, Mère de Dieu, priez pour nous pauvres pécheurs, maintenant et à l'heure de notre mort. Amen.
1: Gloire au Père, et au Fils, et au Saint-Esprit.
0: Comme il était au commencement, maintenant et toujours, et dans les siècles des siècles. Amen. Seigneur Jésus, envoie ton Esprit qui renouvelle la face de la terre. Quatrième mystère glorieux, l'Assomption de la Vierge Marie, du livre d'Isaïe. Je tressaille de joie dans le Seigneur, mon âme exulte en mon Dieu, car il m'a vêtu des vêtements du salut, il m'a couverte du manteau de justice, comme le jeune marié orné du diadème, la jeune mariée que par ses joyaux. Comme la terre fait éclore son germe, et le jardin germer ses semences, le Seigneur Dieu fera germer la justice et la louange devant toutes les nations.
1: Notre Père, qui es aux cieux, que ton nom soit sanctifié, que ton règne vienne, que ta volonté soit faite sur la terre comme au ciel.
0: Donne-nous aujourd'hui notre pain de ce jour. Pardonne-nous nos offenses, comme nous pardonnons aussi à ceux qui nous ont offensés. Et ne nous laisse pas entrer en tentation, mais délivre-nous du mal. Amen.
1: Je vous salue, Marie, pleine de grâce. Le Seigneur est avec vous. Vous êtes bénie entre toutes les femmes. Et Jésus, le fruit de vos entrailles, est béni.
0: Sainte Marie, Mère de Dieu, priez pour nous pauvres pécheurs, maintenant et à l'heure de notre mort. Amen.
1: Je vous salue, Marie, pleine de grâce. Le Seigneur est avec vous. Vous êtes bénie entre toutes les femmes, et Jésus, le fruit de vos entrailles, est béni.
0: Sainte Marie, Mère de Dieu, priez pour nous pauvres pécheurs, maintenant et à l'heure de notre mort. Amen.
1: Je vous salue, Marie, pleine de grâce. Le Seigneur est avec vous. Vous êtes bénie entre toutes les femmes, et Jésus, le fruit de vos entrailles, est béni.
0: Sainte Marie, Mère de Dieu, priez pour nous pauvres pécheurs, maintenant et à l'heure de notre mort. Amen.
1: Je vous salue, Marie, pleine de grâce. Le Seigneur est avec vous. Vous êtes bénie entre toutes les femmes, et Jésus, le fruit de vos entrailles, est béni.
0: Sainte Marie, Mère de Dieu, priez pour nous pauvres pécheurs, maintenant et à l'heure de notre mort. Amen.
1: Je vous salue, Marie, pleine de grâce. Le Seigneur est avec vous. Vous êtes bénie entre toutes les femmes, et Jésus, le fruit de vos entrailles, est béni.
0: Sainte Marie, Mère de Dieu, priez pour nous pauvres pécheurs, maintenant et à l'heure de notre mort. Amen.
1: Je vous salue, Marie, pleine de grâce. Le Seigneur est avec vous. Vous êtes bénie entre toutes les femmes, et Jésus, le fruit de vos entrailles, est béni.
0: Sainte Marie, Mère de Dieu, priez pour nous pauvres pécheurs, maintenant et à l'heure de notre mort. Amen.
1: Je vous salue, Marie, pleine de grâce. Le Seigneur est avec vous. Vous êtes bénie entre toutes les femmes, et Jésus, le fruit de vos entrailles, est béni.
2: Sainte Marie, Mère de Dieu,
0: priez pour nous pauvres pécheurs, maintenant et à l'heure de notre mort. Amen.
1: Je vous salue, Marie, pleine de grâce, le Seigneur est avec vous. Vous êtes bénie entre toutes les femmes, et Jésus, le fruit de vos entrailles, est béni.
0: Sainte Marie, Mère de Dieu, priez pour nous pauvres pécheurs, maintenant et à l'heure de notre mort. Amen.
1: Je vous salue, Marie, pleine de grâce, le Seigneur est avec vous. Vous êtes bénie entre toutes les femmes, et Jésus, le fruit de vos entrailles, est béni.
0: Sainte Marie, Mère de Dieu, priez pour nous pauvres pécheurs, maintenant et à l'heure de notre mort. Amen.
1: Je vous salue, Marie, pleine de grâce, le Seigneur est avec vous. Vous êtes bénie entre toutes les femmes, et Jésus, le fruit de vos entrailles, est béni.
0: Sainte Marie, Mère de Dieu, priez pour nous pauvres pécheurs, maintenant et à l'heure de notre mort. Amen.
1: Gloire au Père, et au Fils, et au Saint-Esprit.
0: Comme il était au commencement, maintenant et toujours, et dans les siècles des siècles. Amen. Seigneur Jésus, fais-nous entrer dans la joie et l'exultation de la Vierge Marie. Cinquième mystère glorieux, le couronnement de Marie au ciel. De l'Apocalypse de Saint Jean. Un grand signe apparut dans le ciel. Une femme ayant le soleil pour manteau, la lune sous les pieds et sur la tête une couronne de 12 étoiles.
1: Notre Père, qui es aux cieux, que ton nom soit sanctifié, que ton règne vienne, que ta volonté soit faite sur la terre comme au ciel.
0: Donne-nous aujourd'hui notre pain de ce jour. Pardonne-nous nos offenses, comme nous pardonnons aussi à ceux qui nous ont offensés. Et ne nous laisse pas entrer en tentation, mais délivre-nous du mal. Amen.
1: Je vous salue, Marie, pleine de grâce, le Seigneur est avec vous. Vous êtes bénie entre toutes les femmes, et Jésus, le fruit de vos entrailles, est béni.
0: Sainte Marie, Mère de Dieu, priez pour nous pauvres pécheurs, maintenant et à l'heure de notre mort. Amen.
1: Je vous salue, Marie, pleine de grâce, le Seigneur est avec vous. Vous êtes bénie entre toutes les femmes, et Jésus, le fruit de vos entrailles, est béni.
0: Sainte Marie, Mère de Dieu, priez pour nous pauvres pécheurs, maintenant et à l'heure de notre mort. Amen.
1: Je vous salue, Marie, pleine de grâce, le Seigneur est avec vous. Vous êtes bénie entre toutes les femmes, et Jésus, le fruit de vos entrailles, est béni.
0: Sainte Marie, Mère de Dieu, priez pour nous pauvres pécheurs, maintenant et à l'heure de notre mort. Amen.
1: Je vous salue, Marie, pleine de grâce, le Seigneur est avec vous. Vous êtes bénie entre toutes les femmes, et Jésus, le fruit de vos entrailles, est béni.
0: Sainte Marie, Mère de Dieu, priez pour nous pauvres pécheurs, maintenant et à l'heure de notre mort. Amen.
1: Je vous salue, Marie, pleine de grâce, le Seigneur est avec vous. Vous êtes bénie entre toutes les femmes, et Jésus, le fruit de vos entrailles, est béni.
0: Sainte Marie, Mère de Dieu, priez pour nous pauvres pécheurs, maintenant et à l'heure de notre mort. Amen.
1: Je vous salue, Marie, pleine de grâce, le Seigneur est avec vous. Vous êtes bénie entre toutes les femmes, et Jésus, le fruit de vos entrailles, est béni.
0: Sainte Marie, Mère de Dieu, priez pour nous pauvres pécheurs, maintenant et à l'heure de notre mort. Amen.
1: Je vous salue, Marie, pleine de grâce, le Seigneur est avec vous. Vous êtes bénie entre toutes les femmes, et Jésus, le fruit de vos entrailles, est béni.
0: Sainte Marie, Mère de Dieu, priez pour nous pauvres pécheurs, maintenant et à l'heure de notre mort. Amen.
1: Je vous salue, Marie, pleine de grâce, le Seigneur est avec vous. Vous êtes bénie entre toutes les femmes, et Jésus, le fruit de vos entrailles, est béni.
0: Sainte Marie, Mère de Dieu, priez pour nous pauvres pécheurs, maintenant et à l'heure de notre mort. Amen.
1: Je vous salue, Marie, pleine de grâce, le Seigneur est avec vous. Vous êtes bénie entre toutes les femmes, et Jésus, le fruit de vos entrailles, est béni.
0: Sainte Marie, Mère de Dieu, priez pour nous pauvres pécheurs, maintenant et à l'heure de notre mort. Amen.
1: Je vous salue, Marie, pleine de grâce, le Seigneur est avec vous. Vous êtes bénie entre toutes les femmes, et Jésus, le fruit de vos entrailles, est béni.
0: Sainte Marie, Mère de Dieu, priez pour nous pauvres pécheurs, maintenant et à l'heure de notre mort. Amen.
1: Gloire au Père, et au Fils, et au Saint-Esprit.
0: Comme il était au commencement, maintenant et toujours, et dans les siècles des siècles. Amen. Seigneur Jésus, merci de nous avoir donné une mère et une reine si radieuse et si accueillante qui se penche sur la misère des hommes. Marie, reine de la paix,
3: priez pour nous.
0: Ô Marie, conçue sans péché,
3: priez pour nous qui avons recours à vous.
0: Notre-Dame, refuge des pécheurs,
3: priez pour nous.
0: Saint Augustin, Zhaorong et ses compagnons,
3: priez pour nous.
0: Dans les conflits de ce temps, Seigneur, tu demandes à ton Église d'être le lieu où l'Évangile retentit en contradiction avec l'esprit du monde. Sois béni pour le pape Léon, qui proclame ta parole de vérité et témoigne devant toi devant les hommes. Accorde-lui une protection de chaque instant par Jésus le Christ, notre Seigneur.
2: Amen.
0: Au nom du Père, et du Fils, et du Saint-Esprit.
2: Amen.

Amis auditeurs, Christiane, Michel et Philippe vous remercient d'avoir partagé avec eux ce premier chapelet. À 9h, nous aurons un enseignement donné par Sœur Marie Pia, Sœur apostolique de Saint-Jean à Vichy, sur prier avec le psautier. Nous vous remercions de votre fidélité et vous souhaitons une bonne et belle journée.

Chers amis auditeurs, bonjour. Hier, nous avons commenté le verset 2 du psaume 63. Je vous le relis. Dieu, tu es mon Dieu. Je te cherche dès l'aube. Mon âme a soif de toi. Après toi languit ma chair. Terre aride, altérée, sans eau. Aujourd'hui, nous allons prier avec la première partie de ce psaume que je vous lis à présent. Je t'ai contemplé au sanctuaire. J'ai vu ta force et ta gloire. Ton amour vaut mieux que la vie. Tu seras la louange de mes lèvres. Toute ma vie, je vais te bénir. Lever les mains en invoquant ton nom. Comme par un festin, je serai rassasié. La joie sur les lèvres, je dirai ta louange. La première partie de ce psaume, qui va du verset 2 au verset 6 et que je viens de lire, se situe dans un contexte cultuel, comme le laissent bien deviner quelques indices. On y trouve en effet une mention du temple, lieu par excellence de la gloire divine. Dans le verset 3, « Je t'ai contemplé au sanctuaire, j'ai vu ta force et ta gloire. » On y trouve aussi la proclamation d'une louange au verset 4 à 6. Ton amour vaut mieux que la vie. Tu seras la louange de mes lèvres. Toute ma vie, je vais te bénir. Lever les mains en invoquant ton nom. Comme par un festin, je serai rassasié. La joie sur les lèvres, je dirai ta louange. Le verset 5, « Toute ma vie, je vais te bénir, lever les mains en invoquant ton nom », fait allusion à un geste liturgique. C'est le geste aussi que fait le prêtre pendant la messe. Un autre indice pourrait passer inaperçu au verset 6. « Comme par un festin, je serai rassasié ». Ce verset fait vraisemblablement référence à un sacrifice. En effet, parmi les divers types de sacrifices exécutés au temple, celui appelé de communion prévoyait que la bête offerte à l'autel passait par le feu, elle était découpée, elle était partagée et consommée par l'entourage de la personne qui l'avait apportée au prêtre, qui, eux, les prêtres, étaient responsables de la mise en œuvre de ce rituel. Avec le verset 3 du psaume 63, je t'ai contemplé au sanctuaire, j'ai vu ta force et ta gloire. Nous voyons qu'il y a une place centrale qui est donnée au temple. Le temple est ici désigné par le mot sanctuaire et ce temple est l'objet du désir du psalmiste. Au verset 2, le psalmiste parle de la soif de Dieu pour exprimer son désir de Dieu et cette soif de Dieu est inséparable de la soif du temple. En effet, le temple, le sanctuaire, est le lieu de la rencontre avec le Dieu de puissance et de gloire, tout comme le désert avait été le lieu de la rencontre entre Israël et son Dieu. Dans ce psaume, il y a l'idée d'un pèlerinage. Après avoir traversé le désert, terre aride et sans eau, poussé par son désir, le pèlerin arrive dans le temple, avide de contempler Dieu. Voir Dieu dans sa puissance et dans sa gloire, c'est avoir la révélation de son amour qui se manifeste dans les exploits de sa puissance. Ce psaume 63 fait ainsi allusion à divers épisodes du passé d'Israël. Je n'en cite qu'un seul. La puissance de Dieu fait allusion à la sortie d'Égypte et au séjour dans le désert où la terre était aride, sans eau, et où les Hébreux avaient soif. En Exode 17:3, on peut lire « Le peuple souffrit de la soif. Il récrimina contre Moïse et dit « Pourquoi nous avoir fait monter d'Égypte ?» Et le Seigneur dit à Moïse de prendre son bâton, d'en frapper le rocher et qu'il en sortirait de l'eau. Et donc, Dieu manifeste à ce moment-là, dans le désert, les exploits de sa puissance. Au cours de notre été, puissions-nous, lorsque nous verrons une église ouverte,
y entrer afin de contempler la gloire de Dieu. Entrer dans une église, faire le signe de la croix, aller près du lieu où se trouve le Saint-Sacrement, manifeste notre soif de Dieu et notre désir de le contempler. Aussi, n'hésitons pas à prendre le temps de contempler sa gloire et sa puissance en priant devant le Saint-Sacrement, seul ou en famille, seul ou avec des amis. Disons au Seigneur, « Ton amour vaut mieux que la vie, tu seras la louange de mes lèvres. Toute ma vie, je vais te bénir. Lever les mains en invoquant ton nom. Comme par un festin, je serai rassasié. La joie sur les lèvres, je dirai ta louange. »

demandez, on vous donnera. Cherchez, vous trouverez. Frappez, on vous ouvrira. Luc 11, 9.

Le Seigneur répond au désir de ceux qui le craignent. Il écoute leurs cris. Il les sauve. Psaume 144, 19.

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c'est aussi avoir une vision de la vie pleine d'enthousiasme à transmettre. Une vision de la vie pleine d'enthousiasme. Et peut-être quelque chose de prophétique aussi, là. Hein? Dans le monde d'aujourd'hui, une vision de la vie pleine d'enthousiasme. Non pas simplement à la voir, nous dit le texte, mais à transmettre. Et si nous voulons transmettre cette vision de la vie avec enthousiasme, il faut que nous-mêmes, déjà, nous soyons avec enthousiasme dans cette vie. Que nous ne soyons pas là simplement pour subir la vie, mais pour en être les artisans, les bâtisseurs. Et tout de suite après, il y a une phrase qui prend le contre-coup, on pourrait dire « Nous devons malheureusement constater avec tristesse que dans de nombreuses situations, cette vision fait défaut. » Ce n'est pas la première fois que vous entendez qu'il y a toute une série de questions autour de la vie, de la beauté de la vie, de la défense de la vie qui se posent à notre société contemporaine. Et nous, chrétiens, nous ne pouvons pas nous taire. Il y a cette fameuse phrase des Actes des Apôtres à laquelle je reviens souvent, quand Pierre et Jean sont arrêtés, enfermés, on les a un peu battus quand même pour qu'ils comprennent la leçon. Et puis finalement, on leur dit, écoutez, on est prêt à vous relâcher, mais à une condition, c'est que vous arrêtez de parler de ce fameux Jésus, quoi. Et Pierre et Paul répondent, faites-nous tout ce que vous voulez, quant à nous, nous ne pouvons pas nous taire. Quant à nous, nous ne pouvons pas nous taire. Ce n'est pas une parole qui concerne simplement un événement d'il y a un peu plus de 2000 ans, c'est une parole qui nous rejoint dans notre actualité. Nous ne pouvons pas nous taire. Et surtout, non seulement nous ne pouvons pas, mais nous ne devons pas nous taire. Toujours vous rappelez ce que je soulignais déjà hier, avec respect et souci d'instruire. Et dans cette vision enthousiaste de la vie, le champ est immense. Et ça nous renvoie à notre propre responsabilité. Qu'est-ce qui fait que nous avons une vision enthousiaste de la vie? Qu'est-ce qui fait que nous sommes heureux de vivre? Évidemment, la réponse chrétienne, c'est cette certitude que le Christ est là avec nous et nous invite à collaborer avec lui. Il est là et il nous dit à toi maintenant de continuer à travers le temps, à travers l'espace, ce qui a été initié lorsque j'étais parmi vous. C'est lui qui est le fondement de notre espérance et c'est lui aussi qui est le fondement de notre joie. Et ça nous renvoie à notre propre responsabilité, que j'essayais déjà de souligner hier, à l'égard du monde et donc à l'égard des autres. Et là, je voudrais vous citer un petit passage toujours de mon brave théologien suisse, Maurice Handel. Voici ce qu'il écrivait. Il parle de nous. Depuis l'ascension, le Christ ne peut être visible qu'à travers nous. C'est ce qu'il y a de plus bouleversant, de plus magnifique, que l'incarnation se continue à travers nous. Tout le mystère de l'Église, c'est cela. Par conséquent, chacun de nous est le visage du Christ pour les autres. Vous êtes le Christ des autres. Ils n'ont pas d'autre Christ que vous, parce que c'est uniquement à travers vous qu'ils voient le Christ. Ça fait partie de ces phrases. Oui, on les trouve très belles. Mais quand on se dit « mais c'est de moi dont il est question », on a peut-être un peu l'impression que ça nous dépasse. J'allais dire « et heureusement ». Heureusement que ça nous dépasse, parce que sinon, si nous disons, oui, je suis tout à fait conscient que je suis le Christ, quoi. Là, il faudrait un peu tempérer. Hein. Il est bon que cela nous dépasse, mais pas à nous dépasser au point de nous dire, puisque ça me dépasse, c'est pas pour moi. Ça me dépasse comme une puissance d'amour qui m'attire et qui m'invite à rejoindre ce sommet. Vous voyez cette responsabilité. Les autres n'ont pas d'autre Christ que nous pour rencontrer le vrai Christ. Ça dit quel

0: quelque chose de fort, il me semble, de cette mission qui est la nôtre au cœur de ce monde. Qu'est-ce qui fait, on pourrait analyser certaines choses, mais qu'est-ce qui fait que dans notre monde, le désir de transmettre la vie ne soit plus présenté comme un bien? Il m'était arrivé d'animer une autre week-end ici sur cette question-là. Et je me suis rendu compte en cherchant dans certains documents que dans certains pays, que nous avons une certaine tendance à imiter d'ailleurs, il y a des mouvements qui se créent. Il y en a un qui s'intitule « Le mouvement de l'engagement vert afin de ne pas avoir d'enfants ». Je ne pourrais pas vous donner les coordonnées si vous vouliez être membre de ce mouvement, mais le mouvement « L'engagement vert pour ne pas avoir d'enfants ». Et le leitmotiv, c'est « Ce monde sera meilleur s'il est moins peuplé ». Mais si plus personne n'a d'enfants, le monde meilleur, je ne sais pas très bien qu'est-ce qui va en rester et de quoi on parlera quand on parlera alors du monde. Enfin, il n'y aura même plus personne pour en parler, donc ça sera réglé. Alors c'est évidemment très prophétique que nous soyons invités à regarder l'avenir avec espérance. Quand Dieu nous regarde, il regarde l'avenir avec espérance. Une autre façon de dire que l'homme est l'espérance de Dieu. Et vous voyez quelle espérance nous est confiée. Ce Dieu qui est créateur et qui maintient dans l'existence, il nous dit à toi, c'est en toi qu'est mon espérance, pour que cette beauté de la vie soit aujourd'hui vécue et transmise. En revenant à ce document, voilà l'invitation qui nous est adressée. Chacun a besoin de retrouver la joie de vivre, car l'être humain, créé à l'image et à la ressemblance de Dieu, ne peut se contenter de survivre ou de vivoter, de se conformer au présent, en se laissant satisfaire de réalités uniquement matérielles. Ne nous satisfaisons pas de survivre ou de vivoter, alors que ce qui nous est offert, c'est la plénitude de la vie. Don de Dieu.
1: De quoi ?
0: La plénitude de la vie, c'est ce projet de Dieu, ce projet de vie éternelle. Ce projet de vie éternelle, vous avez entendu hier au cours de la veillée de l'espérance, c'est encore lié au baptême. Que demandez-vous la foi ? Que donne la foi la vie éternelle ? C'est ça la plénitude de la vie. C'est pas considérer que notre vie n'est marquée que du point zéro de notre conception, et en disant cela, je prends déjà parti, de notre conception jusqu'au terme naturel de notre vie sur terre. Nous sommes sur une trajectoire d'éternité. La vie éternelle, ce n'est pas pour demain. Soit la vie éternelle, c'est aujourd'hui, soit elle n'est pas. Nous sommes déjà dans l'éternité. Et qu'est-ce que c'est que cette éternité ? Comment elle se manifeste, cette éternité ? Par la qualité, justement, de ce que nous sommes et de ce que nous vivons. Sainte Thérèse de l'Enfant Jésus disait « Accomplir un acte avec amour, c'est ça l'éternité ». C'est ce que signifie justement ne pas se contenter de survivre ou de vivoter. Je fais les choses parce que je dois les faire, parce qu'il y a une règle qui dit que je dois. Je fais ces choses-là avec amour et ça donne un sens à ce que je suis et pas seulement à ce que je fais. Donc c'est prendre en compte justement cette dignité unique de toute personne humaine. Vous savez, quand le pape François, je sais qu'il a souvent agacé par ses prises de position, mais quand on est agacé, c'est que quelquefois, on a peut-être été piqué là où on avait besoin. Quand il parlait de la culture du déchet, « Je te considère tant que tu es utile. » Le jour où tu ne m'es plus utile, la culture du déchet, je prends et je jette. Alors, tant que c'est à l'égard d'objets, bon, se dire qu'il y a peut-être d'autres manières de faire. Mais quand ça devient à l'égard des personnes, donc, vous voyez, ça nous invite à prendre conscience de cette dignité unique de l'être humain, de toute personne créée à l'image et à la ressemblance de Dieu. C'est là pour nous le fondement de notre regard sur l'autre. Ce ne sont pas des raisons philosophiques ou je ne sais quoi, c'est cette certitude que tous nous sommes créés à l'image et à la ressemblance de Dieu. Et que donc, en l'autre, en tout autre, qu'il soit productif ou pas, qu'il soit utile ou pas, vous pouvez faire toutes les distinctions que vous voulez, en tout autre, Dieu est là. La grâce que nous avons, mais c'est aussi, comme toute grâce, une responsabilité, c'est de le savoir justement, et de croire en cela. Et le fait de le savoir et de le croire nous rend responsables de la transmission. On revient toujours à cette chaîne de transmission. On nous a beaucoup dit que le XXe siècle était victime du manque de transmission. Donc, non pas survivre, non pas vivoter, mais être dans cette plénitude de vie. Avoir cette conscience que cet instant que nous vivons, il a une valeur d'éternité, par la qualité de notre présence, par la qualité de notre amour, par la qualité de notre volonté de correspondre au désir ou à la volonté de Dieu. L'histoire sainte du peuple de Dieu, c'est pas uniquement celle qui est écrite dans ce fameux livre que l'on appelle la Bible. Hein, je dis souvent, le livre des Actes des Apôtres, on en connaît les premiers chapitres. Mais nous sommes en train d'écrire la suite de ces premiers chapitres. Alors bien sûr, comprenez la distinction avec les textes de la parole de Dieu que la liturgie nous offre. Mais en fait, ce que nous vivons, c'est la continuation des Actes des Apôtres. Et vous voyez, le titre qui est donné à ce livre, c'est déjà tout un programme. Les Actes, ils ne se sont pas contentés de parler. Ils ont posé des actes. Et notre situation aujourd'hui, la vie de l'Église aujourd'hui, c'est la continuation du livre des Actes des Apôtres. Certains théologiens disent l'Église, c'est l'Évangile continué. Et toutes les interventions de Jésus, c'est pour éveiller à cette présence de la vie qui est offerte et d'une vie qui n'a désormais plus de terme puisqu'elle est éternelle. Oui, l'enjeu est d'importance là, pas simplement pour l'avenir de l'Église, mais pour l'avenir de l'humanité. Ne nous contentons pas de survivre ou de vivoter, de nous conformer au présent. Hein. Ne nous contentons pas de nous conformer à ces modes qui nous écrasent, parce qu'elles s'imposent à nous avec beaucoup de force et de moyens. Hein, rappelons-nous toujours la petite fleur qui est capable de traverser l'épaisseur du goudron. Hein, c'est une belle figure de l'espérance aussi, ça. Peut-être qu'on a l'impression aujourd'hui d'être écrasé par cette culture qui nous entoure. Ben non, ne nous laissons pas prendre au piège d'avoir ce genre d'attitude. Nous sommes cette petite fleur qui ne demande qu'à sortir pour donner une espérance à ce monde. Et dans un autre de ces documents, le pape François disait que si nous nous contentons de survivre ou de vivoter, finalement, nous allons tomber dans l'indifférence. Et il a beaucoup parlé de cette maladie de l'indifférence. L'indifférence à l'égard de l'autre. Vous savez, le fameux « ben, j'y peux rien, quoi ». Rappelons-nous aussi cette fameuse question qu'on lit dans le livre de la Genèse, dès les premiers chapitres, chapitre 4. « Où est ton frère ?» Réponse. « Suis-je le gardien de mon frère ?» Eh oui, tu es le gardien de ton frère. Et en reprenant ces questions, le pape disait, en posant cette question, Dieu met en cause tous les germes de déterminisme ou de fatalisme qui cherchent à justifier l'indifférence comme la seule réponse possible. Hein, le drame de cette indifférence. Je peux vous dire qu'ici, une des choses que l'on entend très régulièrement, c'est la souffrance de la solitude. Pas simplement parce que nous sommes dans un lieu retiré, hein, mais par les gens qui viennent là et qui disent un peu ce qu'est leur vie. L'indifférence. Le fait d'avoir l'impression de ne compter pour personne. De ne pas exister d'une certaine manière. Oui, notre regard d'espérance, être pour eux des signes d'espérance, c'est leur rendre déjà cette dignité d'exister. Toute la dimension de l'écoute, ça a cette finalité-là. Je prends du temps pour écouter. Et en écoutant ce que tu me dis, je reconnais que tu existes. Et finalement, on se rend compte que c'est pas si facile d'écouter, parce que bien souvent, on entend une phrase et puis déjà, on est parti vers la réponse qu'on va déverser. Et on n'a pas tout écouté. Ça a été une des méthodes du dernier synode. C'est de, dans toutes les réunions synodales qui ont été organisées à travers le monde, le principe c'était chacun parle et personne n'intervient dans ce qui vient d'être dit. Personne ne se croit autorisé à dire « mais non, c'est pas tout à fait comme ça qu'il faudrait faire ou qu'il faudrait… » Non, j'écoute ce que toi tu dis. Puis ensuite, j'écoute ce que ton voisin va dire. Alors bien sûr que ça prend plus de temps que d'avoir simplement un maître qui nous dit « ah ben désormais, vous devez penser ainsi ». Vous savez, c'est ceux qui vous disent « moi, je suis toujours d'accord avec les autres, surtout quand ils pensent comme moi ». Non, ça prend du temps, l'écoute. Mais ça prend du temps aussi de rendre la dignité d'être à l'autre. Hein, combien de personnes sont blessées et profondément parce qu'elles ont l'impression de ne compter pour personne. D'où la nécessité, et c'est peut-être aussi une façon d'être signe d'espérance et de transmettre cet enthousiasme de la vie, la nécessité de prendre soin de l'autre. Prendre soin. Développer une culture du soin. Et pour vous montrer à quel point c'est quelque chose qui est resté très très présent tout au long du ministère du pape François, dans le message qu'il a écrit pour la Journée mondiale de la paix du 1er janvier 2021, il disait ceci: il est important de prendre soin les uns des autres et de la création pour construire une société fondée sur des relations de fraternité, une culture du soin pour éliminer la culture de l'indifférence, du rejet et de l'affrontement, souvent prévalente aujourd'hui. Une culture du soin pour sortir de cette culture de l'indifférence, du rejet et de l'affrontement. Et la culture du soin commence par la prise en compte de la dignité de l'autre et du respect qui lui est dû. Peut-être pense-t-il différemment que moi, peut-être agit-il différemment que ce que j'aurais fait, peut-être a-t-il choisi des chemins de vie qui me paraissent étranges, mais il est une personne. Et Dieu ne l'a pas laissé sur le chemin parce qu'il ne pense pas comme moi. Dieu est là. Vous savez, c'est aussi cette fameuse attitude de... Il faut prendre ça au niveau symbolique, bien sûr, mais ça dit quelque chose de profond. Quand Moïse est au pied de l'Horeb et qu'il découvre ce fameux buisson qui ne cesse de brûler, pour lui, c'est un signe éloquent, ce buisson qui ne se consume pas. Et tout de suite, il a la certitude que Dieu est là. Et puisque Dieu est là, que fait-il? Il se prosterne. Premier geste. Faites pas dérouler les siècles. Au cours du dernier repas, Jésus va aussi se prosterner devant ses disciples. Parce qu'il sait que Dieu est là. Et c'est lui qui se met à leur laver les pieds. Vous voyez, l'attitude inspirée par cette certitude que Dieu est présent en toute personne humaine, en rencontrant l'autre, intérieurement bien sûr, je me prosterne parce que Dieu est là. Et c'est l'attitude du missionnaire d'ailleurs. Le missionnaire, on a peut-être un peu imaginé que c'est celui qui sait et qui se déplace pour aller à dire à ceux qui ne savent pas quelque chose, transmettre le message. Non, le missionnaire, la première action du missionnaire, c'est en rencontrant l'autre, de l'aider à découvrir que Dieu est déjà là. Ce n'est pas le missionnaire qui apporte Dieu. Le missionnaire, il aide à désencombrer peut-être, à nettoyer le terrain. Mais Dieu est déjà là. Vous voyez, c'est cette attitude qu'on peut avoir à l'égard des autres. En prenant conscience que en l'autre, en tout autre, Dieu est là. Ça nécessite assez souvent une certaine conversion du regard quand même. Parce que ce n'est pas immédiat chez nous. Enfin, peut-être que chez vous, oui, mais pas toujours chez moi en tout cas. Dieu est là. Et si Dieu est là, je ne peux pas être indifférent à cette présence, même si elle me dérange. Vous voyez, cette importance de la culture du soin. Et vous voyez toutes les conséquences, y compris dans certains domaines. Si Dieu est là, alors je peux comprendre les positions de l'Église en disant non. Sur la personne humaine, ceci, ce n'est pas tolérable. La question, c'est de savoir, est-ce que nous croyons fermement que Dieu est là ? Pas simplement dans ceux que j'ai choisis, mais dans tous ceux et celles que je rencontre. Hein, toutes les questions liées, par exemple, là aussi, ça m'a assez bouleversé quand j'ai découvert cela. Toutes les questions qui se posent, à partir de quel moment peut-on parler d'une personne humaine ? Parce que finalement, ça commence là, l'enthousiasme par rapport à la vie. La tradition de l'Église et l'enseignement de l'Église n'a cessé de redire que c'était dès l'instant de la conception. Alors, je vais vous citer quelques textes contemporains. Un organisme ne possède un droit sérieux à la vie que s'il possède le concept de soi en tant que sujet continu d'expérience. On ne parle pas dans tous les détails, mais vous voyez que si j'applique cette phrase, il y a déjà toute une partie de la population qui est éliminée. Un sujet mental pour être une personne humaine, voilà la définition de certains praticiens. Un sujet mental qui perdure dans le temps, qui a le désir de continuer à vivre, qui est un être autonome, capable de faire des choix. Vous en éliminez encore une partie. Un individu qui devient une personne seulement quand il devient un agent moral responsable aux alentours de 3 ou 4 ans. Si je lis bien, aux alentours de 3 ou 4 ans. Donc, avant ces 3 ou 4 ans, culture du rejet. Ça, c'est pas mal non plus, et c'est un des grands philosophes de certaines universités. Il est raisonnable de décrire l'infanticide comme un avortement postnatal. L'infanticide est en fait une chose très humaine lorsqu'il s'agit d'enfants mal engendrés. Nous devrons peut-être l'encourager sous certaines conditions, en cas d'excès de population, et en particulier lorsqu'il s'agit d'enfants défectueux. Mais qui a l'autorité pour décréter qu'un enfant est bien engendré ou mal engendré? Défectueux à partir de quoi, en fonction de quel repère? C'est un certain Joseph Fletcher qui a écrit cela, qui est un des grands philosophes, c'est au moins ce qui se... Oh, c'est actuel, là, c'est 70 ou 80. Si vous voulez vous, pas vous délecter, mais si vous voulez être, vous renseigner un petit peu sur toutes ces questions, il y a un livre qui me paraît assez bien et fondé et sérieux d'une Véronique Bournino. Elle a écrit un livre dont le titre est déjà tout un programme, Contre la détestation de l'homme par l'homme. Et elle vous donne toutes ces citations et tous ces exemples. Et elle fait ça dans une démarche tout à fait chrétienne. Un autre, c'est un James Watson, écrivait ceci: Nous devons reconsidérer nos conceptions de base sur le sens de la vie. Merci, monsieur. Peut-être, comme mon ancien collègue Francis Crick le suggérait, personne ne devrait être, écoutez bien, personne ne devrait être considéré comme vivant jusqu'à 3 jours environ après la naissance. Si un enfant n'était considéré, mais c'est logique, enfin, dans leur façon d'être, de penser, si un enfant n'était considéré comme légalement né que lorsqu'il a 3 jours, alors tous les parents pourraient avoir un choix que peu ont dans le système actuel. Alors les médecins pourraient permettre à l'enfant de mourir si les parents en décidaient ainsi et éviter ainsi beaucoup de misère et de souffrance. C'est avec une considération pour l'humanité qui est magnifique. Vous voyez, c'est, hein, pour vous éviter de souffrir, ben, autant vous tuer tout de suite, quoi. Vous voyez la dimension prophétique d'être appelé à transmettre l'enthousiasme de la vie, c'est pas rien. Il y a tout ça derrière. Toutes ces forces qui sont derrière. Alors peut-être ça nous paraît un peu naïf, oui, ben, il faut transmettre la beauté de la vie, mais ça n'a rien de naïf, c'est la prise en considération de la situation dans laquelle nous nous trouvons, et il y a une parole courageuse à faire entendre. Et ce sont ces gens-là qui façonnent, hein, la pensée d'un certain nombre, ben, d'universités, et donc de jeunes, et voilà, et la culture de ce temps. Cette nécessité pour nous et cette urgence pour nous de nous tenir déjà informés de ce qui est écrit, de ce qui se dit, de ce qui s'enseigne. Alors, le but, évidemment, c'est pas de pourfendre ces gens-là, mais c'est avec la conviction de notre foi d'affirmer la beauté de la vie. Et si vous lisez le texte, vous verrez qu'après, il y a toute une série de le besoin de retrouver la joie de vivre, bon, être des signes tangibles d'espérance, et en particulier à l'égard des jeunes. Il est triste de voir des jeunes sans espérance. Le pape parle d'un engagement social pour l'espérance. L'espérance, c'est pas simplement, voilà, tout le monde il est beau, tout le monde il est gentil. Importance de donner cette conception enthousiaste de la vie, oser dire qu'il est bon et qu'il est beau de vivre. La culture du soin. Dans un de ses autres textes, il avait quand même l'art de certaines formulations, le pape François, il disait ceci: Nous aussi, disciples du crucifié, nous sommes appelés à être des arbres de vie. Eh bien, écoutez la suite de l'image. Nous sommes appelés à être des arbres de vie qui absorbent la pollution de l'indifférence et restituent au monde l'oxygène de l'amour. Restituer au monde l'oxygène de l'amour. Et sans oxygène, eh bien, la vie humaine est quelque peu menacée. Eh bien, sans amour, la vie humaine est elle aussi menacée. Absorber la pollution de l'indifférence et restituer l'oxygène de l'amour. Faire face à la grande maladie de notre époque, l'indifférence. C'est un virus qui paralyse, qui rend inerte et insensible, un mal qui attaque le centre même de la religiosité, provoquant un nouveau paganisme extrêmement triste, le paganisme de l'indifférence. Hein, ça fait partie de ces phrases choc. Mais le projet est beau, restituer l'oxygène de l'amour. Voilà, c'est ça aussi être signe d'espérance. Restituer dans le monde d'aujourd'hui, dans les circonstances qui sont les nôtres, dans la société à laquelle nous appartenons, restituer l'oxygène de l'amour. Le projet chrétien n'a jamais été de s'extraire du monde actuel pour construire un monde parallèle, mais d'être dans le monde sans appartenir au monde. Voilà, c'est ça la pédagogie chrétienne. Et c'est ça aussi la pédagogie de l'espérance. Rester dans ce monde qui est le nôtre, avec ce beau projet de devenir pour les autres signe d'espérance. Là, je vous donne quatre conseils, je les ai trouvés, ces fameux dont je vous ai déjà parlé hier, Emmanuel Tourpe. Quatre conseils pour qu'advienne en nous la joie et que s'accomplisse notre espérance. Première chose qu'il nous dit, c'est ne dis pas « je voudrais bien », mais dis « je veux ». Vous savez, il arrive quelquefois dans l'Évangile, Jésus appelle la réponse « je te suivrai ». C'est pas la réponse que Jésus attend. La réponse qu'il attend, c'est « je te suis ». Je te suivrai, que ce soit un futur ou un conditionnel. C'est pas la réponse que Jésus attend de nous. La seule réponse qu'il attend de nous, c'est celle du présent. Je te suivrai. Mais laisse-moi d'abord. J'ai encore autre chose à faire avant. Non, je te suis. Ne dis pas « je voudrais bien », mais tu dis « je veux ». Et il dit ainsi, nous exercer à passer de l'intention à la réalisation. Avoir déjà une bonne intention, c'est bien, mais c'est encore mieux quand elle se réalise. Vous vous rappelez peut-être quel est le lieu qui est pavé de bonnes intentions. Donc, l'intention, oui, c'est le déclic, mais en vue de la réalisation, de la concrétisation, de l'accomplissement. Le temps dans lequel nous vivons n'a rien de virtuel. Nous ne vivons pas dans un monde conditionnel, mais nous vivons dans le réel et dans le présent. Découvrir la valeur du présent. Peut-être ça aussi, redécouvrir l'enthousiasme de la vie. La valeur, la beauté du présent. Souvent, « Ah, mais c'était quand même bien mieux autrefois. »« Oui, mais dans 20 ans, ça ira mieux. » Bon. Et aujourd'hui, qu'est-ce qu'on fait ? La valeur du présent, parce qu'en fait, c'est ce présent que nous allons animer, habiter par la présence et l'amour de Dieu qui prend une valeur d'éternité. Et si le présent prend une valeur d'éternité, alors l'éternité n'a pas besoin ni du passé ni du futur. S'il y a des dictées au ciel, ça doit être très facile parce que tous les verbes ne se conjuguent qu'au temps présent. À redécouvrir la beauté du présent et la responsabilité que j'ai à l'égard du présent. Si je ne fais pas en sorte que ce temps présent qui est le mien soit qualifié par l'amour, eh bien, ce temps, je ne vais pas pouvoir le récupérer. Il m'appartient d'une certaine manière de donner à ce temps sa vraie dimension. C'est ça, être les artisans d'un monde nouveau. Le pape Jean-Paul II parlait souvent de ce désir de voir advenir la civilisation de l'amour. On en est encore assez loin. Bon, on a l'intention, à nous maintenant, de tout faire pour passer à l'accomplissement. Et quand nous disons dans notre prière quotidienne, eh bien, que ton règne vienne, est-ce que ce n'est pas ça que nous souhaitons finalement? Que la présence de Dieu soit visible et, j'allais dire, repérable en chacune et chacun de nous. Rappelez-vous le texte que je vous ai lu. Les autres n'ont pas d'autre Christ que vous. Donc c'est bien une responsabilité pour chacun de nous, certes, dans la diversité de nos vocations personnelles. Tous, nous avons une vocation différente, mais cette différence n'est pas en vue d'une concurrence, elle est en vue justement de l'accomplissement de la même mission. La différence au service de l'accomplissement de la mission unique. Donc non pas « oui, je te suivrai », mais « je te suis ». On dit qu'il y avait un barbier qui affichait sur la porte de son négoce tous les matins « aujourd'hui on paie, demain gratis ». Et tous les matins, il remettait la même chose. Deuxième conseil, ne pas douter de la toute-puissance de l'amour. Deuxième conseil, ne pas douter de la toute-puissance de l'amour. En vous référant peut-être au texte que je vous ai donné pour hier, c'est au nom de l'amour que l'on reconnaît en l'autre cette présence qui m'est indispensable. C'est au nom de l'amour qu'on passe au-dessus des épreuves, des difficultés, parfois des incompréhensions. On a peut-être beaucoup parlé de la toute-puissance de Dieu. Alors, on a des images d'un Dieu tout-puissant. Mais le fameux Maurice Handel disait toujours « Oui, il est tout-puissant, mais n'oubliez pas d'ajouter « tout-puissant en amour ». C'est la toute-puissance de l'amour, parce qu'aujourd'hui, il y en a des personnes qui se croient toute-puissantes, pas nécessairement au service de l'amour. La toute-puissance de Dieu, c'est la toute-puissance de l'amour. Donc, non pas une force qui s'impose, qui méprise, qui détruit, mais la force qui se met au service. La toute-puissance, vous imaginez la toute-puissance de l'amour témoignée par Jésus alors qu'il se met à genoux devant celui qui va le trahir, le renier, l'abandonner pour lui laver les pieds. C'est là que la toute-puissance de l'amour se manifeste. Et quand Pierre va rencontrer Jésus après la résurrection, je ne sais pas si... Qu'est-ce que j'aurais dit, moi, à quelqu'un qui m'a trahi à ce point? Je ne suis pas sûr que la seule chose que je lui aurais demandé, c'est « est-ce que tu m'aimes vraiment ?» Je lui aurais d'abord fait entendre ce que je pensais de lui. La toute-puissance de l'amour. Après tout ce qui s'est passé, c'est Jésus qui se fait encore mendiant d'amour et qui vient solliciter l'amour de Pierre. Est-ce que tu m'aimes vraiment ? La toute-puissance de l'amour à l'égard de celui qui est crucifié avec Jésus. Aujourd'hui même, tu seras avec moi dans le paradis. Peut-être que nous aurions dit, bon, après tout ce qu'il a fait, quand même, ça serait bien qu'il en bave un peu, quoi. Hein ? Aujourd'hui même, tu seras avec moi dans le paradis. La toute-puissance de l'amour. Et vous pouvez relire l'Évangile ainsi, les paraboles de l'ouvrier de la 11e heure. La toute-puissance de l'amour, c'est de donner tout ce qu'il est, quelles qu'en soient les conditions. Que tu sois arrivé à la première ou à la 11e heure. Alors humainement, bien sûr que ça nous paraît un peu injuste. Nous, ça fait depuis toute la journée qu'on en bave. Et lui, il arrive au dernier moment, voilà, Eh bien, c'est la toute-puissance de l'amour. Et tu n'as pas à te plaindre puisque tu es associé au même amour. Vous voyez qu'affirmer la toute-puissance de l'amour, ça nous engage, nous aussi, à l'égard de la façon dont nous vivons cet amour. avec les autres. Donc non pas un Dieu qui s'impose, mais un Dieu serviteur. Et avec cette phrase finale de Jésus, après avoir accompli ce geste surprenant du lavement des pieds, et là c'est la phrase qui vient nous rejoindre dans notre responsabilité, c'est un exemple que je vous ai donné afin que vous fassiez les uns pour les autres ce que j'ai fait pour vous. Donc, quand on va être en présence de celui, peut-être, qui va nous trahir, ou etc., c'est un exemple que Jésus m'a donné afin que je fasse pour les autres comme il a fait pour moi. Pas facile dans ces conditions de se mettre à genoux et dire « bon, ben, je vais commencer par te laver les pieds ». Troisième conseil, ça rejoint d'une certaine manière ce que nous dit le pape aussi dans ce document, lorsqu'il lie l'espérance à la patience. Il écrit ceci, « Une vertu qui est étroitement liée à l'espérance et qui est la patience. Dans un monde où la précipitation est devenue une constante, nous nous sommes habitués à vouloir tout et tout de suite. On n'a plus le temps de se rencontrer. Et souvent même dans les familles, il devient difficile de se retrouver, de se parler calmement. La patience est mise à mal par la précipitation, causant de graves préjudices aux personnes. En effet, l'intolérance, la nervosité, parfois la violence gratuite surgissent, provoquant l'insatisfaction et la fermeture. Lier la patience à l'espérance. » Alors, quand nous avons des attitudes ou des paroles d'impatience à l'égard des autres, je sais bien que ça ne vous arrive pas, mais au cas où, à ce moment-là, il est bon de se rappeler la patience de Dieu à mon égard. Quelle patience il a, Dieu! Le troisième conseil, c'était l'auteur que je vous citais, l'apprend chez Tolstoï, c'est assez surprenant. Il écrit ceci, « Les plus forts parmi les guerriers sont le temps et la patience. » Le temps et la patience, comme remède au tout de suite. À cette immédiateté qui nous paraît vraiment aujourd'hui indispensable. Ça me rappelle ce fameux proverbe que l'on entend souvent, mais vous avez la montre, nous avons le temps. Puisqu'on en est même arrivé à nous minuter en nous disant qu'une bonne homélie ne doit pas dépasser 8 minutes. Vous voyez, c'est ça ne m'a jamais préoccupé, je dois vous dire, mais bon, enfin. Oui, on a besoin de tout minuter, on est pressé. Dès que la messe dominicale, ça déborde d'une heure, c'est déjà beaucoup, mais si ça déborde d'une heure, mais alors, qu'est-ce qu'on va manger, quoi, voilà. Ouais, peut-être une invitation à recadrer l'essentiel et le secondaire. La patience du semeur. La patience qui implique aussi la fidélité dans l'acte de semer, bien sûr. J'ai semé, je vois rien, donc je ne vais plus semer. Ben, là, tu es sûr que tu ne verras jamais plus rien. Sème. L'un sème, l'autre récolte. Ça ne nous satisfait pas beaucoup. On aimerait bien être à la fois celui qui sème et celui qui récolte, comme pour pouvoir dire, ben, c'est pas grâce à moi hein, quand même qu'il y a eu la récolte. Ben, c'est peut-être pour éviter ce piège de notre orgueil personnel que l'un sème et l'autre récolte. Et notre responsabilité, et c'est ce que vous vivez quotidiennement dans votre mission de parent, c'est de semer. La récolte, vous n'en êtes pas responsable. Votre responsabilité, c'est de semer. Après, il y a tout le chemin qui est fait hein, par cette semence. Il y en a qui mettent un peu plus de temps à éclore. Mais toujours respect et patience dans l'acte de semer. Non pas la recherche de la satisfaction ou de la réponse immédiate, mais ne jamais se décourager de cette nécessité d'être semeur. Et là aussi, comme vous avez peut-être déjà compris que j'aimais jouer sur les mots, dans l'Évangile, il y a écrit, en parlant des disciples, « Voyez comme ils s'aiment. » Je vous laisse l'écrire. Vous avez deux possibilités. Hein? Voilà. C'est ça aussi la mission du disciple, c'est d'être celui qui sème et qui aime en semant. La semence jetée en terre avec amour ne peut pas ne pas porter du fruit. Pas nécessairement le fruit que nous avons prévu. Mais elle ne peut pas ne pas porter du fruit. J'ai découvert ces derniers temps un théologien, je vous avoue que c'est assez surprenant, c'est un théologien tchèque. Et il écrit ceci, et le titre de son livre est très joli, « Donner du temps à l'éternité ». Et il écrit ceci, « La foi, la véritable foi, est patiente. Bien plus, la foi est patience. » Rappelez-vous, la patience de Jésus entre le moment où il a choisi ses apôtres et le moment où il va les envoyer. Ça ne va pas toujours être une histoire tranquille. Satan, passe derrière moi. La foi, la véritable foi, est patiente. Bien plus, la foi est patience. De même que c'est dans la patience envers autrui que se montre et se prouve la force et l'authenticité de l'amour. La patience envers autrui comme étant le lieu où se prouve et se montre l'authenticité de l'amour du prochain. De même, c'est dans une certaine forme de patience envers tout ce qui, dans la vie, est difficile, dur et ambivalent, qui est présente, sous une forme cachée, implicite, anonyme, la foi. Et c'est dans cette patience, et peut-être surtout en elle, que se manifeste sa force et son authenticité. La patience comme étant le témoignage de la force et de l'authenticité de notre foi. Ce n'est pas parce que ceux qu'il a appelés n'ont pas tout compris dès le premier jour que Jésus les a renvoyés à la maison. Parce que les 12 suivants, il aurait fallu aussi les renvoyer à la maison. Hein, il a recommencé. Là aussi, je suis sûr que dans votre mission de parent, la patience est assez régulièrement mise à l'épreuve. Mais la vivre comme le moyen de montrer l'authenticité de l'amour. Tu n'as pas encore tout compris, mais parce que je t'aime, je te le redis une fois. J'aime beaucoup le passage dans l'Évangile où les disciples ont pêché toute la nuit, ils n'ont rien pris. Et puis voilà que Jésus leur dit, mais jetez le filet, quoi. Jésus, c'est l'homme de la ville. Hein. Les apôtres, ce sont les hommes du lac, ils connaissent leur métier, quoi. Peut-être qu'ils ont eu envie de lui dire, écoute, occupe-toi de tes affaires, on sait ce qu'on a à faire, nous, hein. Et j'aime beaucoup la réponse de Pierre, que je modifie un peu. Ce que tu nous demandes n'a aucun sens. Mais parce que c'est toi qui le demandes, je vais jeter les filets une fois de plus. Voilà. J'aime beaucoup cette réponse. Parce que c'est toi qui le demandes, je vais essayer une fois de plus. Hein, c'est ça toute la pédagogie de la patience. Le quatrième conseil, alors c'est un conseil qui vient de bien plus loin, puisque c'est Cicéron qui écrivait ceci, « Il n'y a rien que l'effort et l'amour ne puissent réaliser. Suivre le Christ, c'est vraiment un engagement. C'est pas un chemin de tout repos. C'est bien plus difficile que de monter au col de l'ange sous le soleil. Suivre le Christ, cela demande un effort. Un effort qui est le signe de notre engagement. Un effort qui implique toute notre personne. Un effort qui va venir éprouver, mais aussi bâtir et nourrir notre fidélité et notre persévérance. La vie chrétienne, c'est aussi un combat spirituel. Il ne faut pas oublier cette dimension-là. Ah ben vous, les chrétiens, c'est des réponses qui m'agacent et qui, dans certaines occasions, ont pu me blesser. Ah mais pour vous, les chrétiens, c'est facile. Qu'est-ce qui est facile ? Parce qu'on est chrétien, on vit à quelques centimètres au-dessus du sol et on passe devant les difficultés et rien ne nous touche. Non, il y a un combat spirituel. Saint Paul en parle de manière très claire. Donc il y a un effort, il y a un engagement, il y a une persévérance. Et le oui que nous prononçons en disant « ben oui Seigneur, je te suis », nous savons bien que il n'est pas suffisant de l'avoir dit une fois. C'est un oui à redire chaque jour. C'est peut-être la première chose que nous pourrions dire au Seigneur en nous réveillant, en nous levant le matin, plutôt que de commencer à dire « ah ben il fait chaud, il fait froid, il pleut ou je ne sais quoi ». Seigneur, je te dis oui. Le plus beau et le signe de notre confiance et de notre espérance, c'est que nous lui disons oui sans savoir la suite. Le oui a besoin d'être renouvelé, il a besoin d'être nourri, il a besoin d'être ravivé. D'où la nécessité d'être attentif à tout ce qui pourrait être simplement habitude, répétition. Vous savez, on a toujours fait comme ça, alors surtout ne changeons rien. Et dans le document, il est écrit ceci, « Le pèlerinage à pied, vous l'avez éprouvé ce matin, est très propice à la redécouverte de la valeur, du silence, de l'effort et de l'essentiel. » Voilà, redécouvrir l'essentiel. Quand on regarde, notre journée, on se dit « Oh là là, aujourd'hui je me suis battu contre ce... » Est-ce que ça valait vraiment la peine ? Ça ne veut pas dire qu'il faut fuir la réalité, mais est-ce que nous sommes sûrs de mettre l'essentiel là où il est vraiment ? Est-ce que parfois nous ne confondons pas l'essentiel et l'accessoire ? Et même l'engagement de Dieu à l'égard de l'homme, il y a un certain effort, on pourrait dire. Ce qui est demandé à Jésus, c'est quand même pas rien, la croix. Pour dire, j'envoie mon fils, tout va bien se passer. Rappelez-vous la parabole des vignerons homicides. Je leur envoie mon fils, celui-là, ils vont quand même l'écouter. Non. Et ce n'est pas parce que nous avons crucifié son fils que le Père a dit « Bon, allez, maintenant c'est terminé. » Oui, il y a un effort aussi dans l'engagement de Dieu à notre égard. Le salut du monde a un coût. Il a le coût de l'amour qui va jusqu'au don de soi. Donc à nous d'être non pas de ceux et celles qui se contentent de subir, mais d'être à nous d'être les conquérants de notre humanisation. À nous de collaborer à cette humanisation de notre temps. Et je vous renvoie à ce fameux texte pour terminer en vous recitant le numéro 9. Regarder l'avenir avec espérance, c'est aussi avoir une vision de la vie pleine d'enthousiasme à transmettre.

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être un sage à la manière d'ici-bas, qu'il devienne fou pour devenir sage. Car la sagesse de ce monde est folie devant Dieu. 1 Corinthiens 3, 18-19.

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2: Quinzième dimanche du temps ordinaire, dimanche intitulé Dum clamarem ad dominum exaudivit vocem meam, ab his qui apropicunt, mihi et humilavit eos qui es ante secula. Quand j'ai crié vers le Seigneur, il a écouté ma voix, pour me délivrer de ceux qui m'assiègent, il les a humiliés. En s'approchant chaque dimanche de l'autel du Seigneur, les fidèles reconnaissent que sans la lumière de la vérité de Dieu, ils seraient égarés, hors du bon chemin, comme tombés du nid. S'abriter dans la maison du Seigneur, c'est entrer dans la prière de Jésus, se décharger sur le Seigneur de tous vos soucis, se laisser nourrir par lui en toute confiance, comme un passereau. À chaque Eucharistie, Dieu nous donne le pain des forts, sa propre vie dans laquelle nous puisons lumière et force. Donne-nous ce pain afin que notre cœur se réveille, afin qu'il puisse résister au mal, afin qu'il puisse discerner le bien et le mal, afin qu'il apprenne à pardonner, afin qu'il soit fortifié lors de la tentation, comme l'écrivait le pape Benoît XVI. Donc quand j'ai crié vers le Seigneur, il a écouté ma voix pour me délivrer de ceux qui m'assiègent. Il les a humiliés, lui qui est avant les siècles et demeure éternellement. Décharge-toi sur le Seigneur et c'est lui qui prendra soin de toi. Ô Dieu, exauce ma prière et ne méprise pas ma supplication. Regarde-moi et exauce-moi. Décharge-toi de tes soucis sur le Seigneur et c'est lui qui prendra soin de toi. C'est le psaume 34. Saint Pierre, dans sa première lettre, chapitre 5, verset 7, s'adressant à un humble enfant de Dieu, rapporte cette merveilleuse vérité. Déchargez-vous sur lui de tous vos soucis, car lui-même prend soin de vous. Les humains surestiment souvent leurs capacités et sous-estiment leur incapacité. Pourtant, les humbles reconnaissent qu'ils ne sont pas Dieu. Dieu est tout-puissant, il sait tout et il est capable de s'occuper de tous nos soucis. Le terme traduit par « décharger » est le même mot grec utilisé pour décrire comment les gens ont jeté leur manteau sur l'ânon avant que Jésus ne le monte à Jérusalem, le dimanche des Rameaux. Nous ne devons pas nous accrocher à nos soucis, nous devons les jeter à notre Dieu, notre Père, qui prend soin de nous. Les soucis font référence aux inquiétudes, aux difficultés et aux besoins de ce monde, ainsi qu'aux angoisses. Tout ce qui nous inquiète ou nous pèse doit être donné à Dieu, qui se soucie tant de nous. L'assurance réside dans le fait de savoir qu'il se soucie de nous, et c'est pourquoi nous pouvons nous décharger de nos soucis de lui, sur lui. Dieu est digne de confiance pour gérer nos soucis de la meilleure façon possible. Dans l'Épître aux Romains, chapitre 8, verset 28, saint Paul nous dit que Dieu fait concourir toutes choses au bien de ceux qu'il aime et qui sont appelés selon son dessein. Jésus a également invité les gens à se décharger de leurs soucis sur lui. « Venez à moi, vous tous qui êtes fatigués et courbés sous un fardeau, et je vous donnerai le repos. Acceptez mes exigences et laissez vous instruire par moi, car je suis doux et humble de cœur, et vous trouverez le repos de vos âmes. » La collecte de ce dimanche, donc la prière qui est faite tout de suite après le Gloria, c'est « Seigneur, tu montres aux égarés la lumière de ta vérité pour qu'ils puissent reprendre le bon chemin. Donne à tous ceux qui se déclarent chrétiens de rejeter ce qui est contraire à ce nom et de rechercher ce qui lui fait honneur. Les égarés, ce sont tous les hommes qui ne reconnaissent pas Dieu et qui ne l'ont pas rencontré. » On pense à toutes ces conversions illustres comme saint Paul sur le chemin de Damas, saint Augustin dans sa rencontre avec saint Ambroise, saint Charles de Foucault avec sa confession obligée avec l'abbé Huvelin à Paris, dans l'église Saint-Augustin, et tant d'autres, peut-être nous-mêmes. Il nous est demandé donc de nous convertir et de croire en la grâce de Dieu qui, du pécheur, peut faire un grand saint. Comme disait le curé d'Ars, les saints ont souvent mal commencé, mais ils ont bien fini. Le graduel que l'on peut chanter, donc à la place du psaume responsorial, « Garde-moi, Seigneur, comme la pupille de l'œil, à l'ombre de tes ailes, protège-moi, que de ta face sorte mon jugement, que tes yeux voient ce qui est droit », et cela reprend un petit peu la communion. L'Alléluia, il est beau de te louer, ô Dieu, dans Sion, d'accomplir tes vœux que l'on a fait à Jérusalem. L'antienne d'offertoire vers toi, Seigneur, j'élève mon âme. Mon Dieu, en toi je me confie, que je n'ai pas à en rougir, et que mes ennemis ne se moquent pas non plus de moi, car tous ceux qui t'attendent ne seront pas confondus. Ce terme de rougir est très fréquent dans l'utilisation du chant grégorien, ainsi que celui des ennemis. C'est un thème qui revient régulièrement. Alors la communion est très très intéressante et très belle. Le passereau s'est trouvé une maison et la tourterelle un nid pour abriter sa couvée. Tes autels, Seigneur Tout-Puissant, mon Dieu et mon Roi, heureux ceux qui habitent dans ta maison, à jamais ils te loueront. Alors ce passereau s'est trouvé une maison et la tourterelle un nid où abriter sa couvée. Heureux ceux qui habitent dans ta maison, à jamais ils te loueront. On peut penser aux religieux cloîtrés qui habitent avec le Seigneur dans leur couvent, comme les chartreux, les bénédictins. Mon âme s'épuise à désirer tes parvis. C'est aussi le pèlerin qui fait un pèlerinage à la recherche de Dieu. Il a hâte de se retrouver dans le lieu du pèlerinage, comme à Saint-Jacques de Compostelle, ou en d'autres lieux, comme à Lourdes, comme à Notre-Dame de Fourvière, comme au Puy. Il a soif de Dieu, et il a une tension spirituelle qui l'habite. Il est question du désir de l'âme qui soupire et gémit, qui languit. Il a hâte de se retrouver dans la maison de Dieu parce qu'il l'aime. Il veut le retrouver ou le trouver. Il sait que celui qui l'accueille, Dieu, dans sa maison, est source de bonheur, de grâce, autant pour les pèlerins que pour les familiers du sanctuaire. Les habitants de ta maison peuvent en permanence y offrir une louange. Il souhaiterait pouvoir habiter en permanence dans cette maison de Dieu, comme le passereau et la colombe qui ont accroché leur nid à une corniche du sanctuaire, tant est grande la soif qu'il éprouve en sa présence. Cela traduit le désir profond de rencontrer le Seigneur, peu importe l'endroit finalement, puissions-nous tous avoir ce désir. On voit là donc toute la richesse du propre de ce 15e dimanche dans l'année d'Um Clamarem, avec les multiples entrées dans la Lectio Divina, la réflexion, la prière. Pour la communion, il serait judicieux de chanter dans le chant noté de l'Assemblée d'ICNA, qui est le document officiel de l'Église de France pour les chants liturgiques, le psaume 83, page 97, « Seigneur en ta demeure, toute paix, toute joie » de l'abbé Georges Béron, un très beau chant qui est presque un chef-d'œuvre.

On rappelle que l'on peut et que l'on doit, d'une certaine façon, chanter l'introïte et la communion, au moins, l'introïte donc qui se fait pendant l'encensement de l'autel et après le chant d'entrée en langue française pendant la procession. Alors la communauté des fidèles donc a le droit d'obtenir, surtout dans la célébration du dimanche, que habituellement la musique sacrée soit idoine, donc qui corresponde, et véritable, et que l'autel, les ornements et les linges sacrés resplendissent toujours de dignité, de beauté et de propreté selon les normes, comme le rappelle le document, le sacrement de la rédemption, Redemptionis Sacramentum, du temps de Jean-Paul II. De même, tous les fidèles ont le droit d'obtenir que la célébration de l'Eucharistie soit préparée avec soin dans toutes ses parties, de manière à ce que la parole de Dieu soit proclamée et expliquée avec dignité et d'une manière efficace. La faculté de choisir les textes liturgiques et les rites soit exercée soigneusement selon les normes et que durant la célébration de la liturgie, les paroles des chants préservent et alimentent, comme il convient, la foi des fidèles. On ne chante pas n'importe quoi. Le dimanche, on essaye de se rapprocher de ce qui est dit dans la liturgie, notamment dans le propre. Alors, l'usage suivant qui est expressément réprouvé doit cesser. Ici ou là, il arrive que les prêtres, les diacres et les fidèles introduisent de leur propre initiative des changements ou des variations dans les textes de la Sainte Liturgie qu'ils sont chargés de prononcer. En effet, cette manière d'agir a pour conséquence de rendre instable la célébration de la Sainte Liturgie et n'est pas rare qu'elle aille jusqu'à altérer le sens authentique de la liturgie. Dans la célébration de la messe, la liturgie de la parole et la liturgie de l'Eucharistie sont étroitement liées entre elles et elles forment un seul et même acte de culte. Il n'est donc pas licite de les séparer l'une de l'autre, ni de les célébrer en des temps et des lieux différents. De même, il n'est pas licite de célébrer les diverses parties de la Sainte Messe à des moments différents, y compris durant la même journée. Donc on réprouve ces messes où on commence par la liturgie de la parole et on revient à la deuxième partie pour finir la messe. On se donne donc rendez-vous la semaine prochaine. Bonne préparation de cette messe du 15e dimanche dans l'année. Que le nom du Seigneur soit béni, au nom du Père et du Fils et du Saint-Esprit. Amen.

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2: Bonjour à tous, nous poursuivons notre chemin sur la tradition du cœur de Jésus. Nous avons regardé les pères en une séance de 5 minutes. Vous réalisez bien que c'est juste pour toucher un peu du doigt ces mystères. Et si vous êtes touché par l'un ou l'autre thème, n'hésitez pas à l'approfondir. Aujourd'hui, je vais faire une petite pause sur saint Augustin, quand même, pour rester un peu plus sur ces figures des pères, mais pour aborder un thème qui est peut-être moins connu sur le message du cœur de Jésus, saint Augustin et la dimension de catéchisme, voilà, cette transmission de la foi. Et au fond, saint Augustin, au IVe siècle, enfin 354-430, ces dates, est le catéchiste de l'amour. Vous voyez, nous représentons souvent saint Augustin, des fois vous le repérez, il a un cœur brûlant, un cœur enflammé, voilà, qui est dans sa main. Et avec son cœur enflammé, il vient nous représenter le mystère de l'amour de Dieu, la compréhension de la foi par ce prisme de l'amour. Au centre du mystère chrétien et du kérigme, il y a le mystère de l'amour, suivant les mots de saint Paul aux Galates, hein, « Il m'a aimé et s'est livré pour moi ». Alors, je médite comment le cœur physique de Jésus me rappelle Jésus qui est vrai homme. Nous croyons en Jésus, vrai Dieu, vrai homme. Et Vatican II nous dira, il nous a aimés avec un cœur d'homme. En contemplant le cœur de Jésus, je peux rentrer dans cette compréhension du mystère de la foi de Jésus qui a pris ma condition d'homme. Mais dans ce cœur physique de Jésus, il y a en même temps toute la dimension sensible, spirituelle et divine qui habite ce cœur de Jésus et qui m'aide à élargir profondément la compréhension de notre foi dans cette sensibilité, dans le fait que Dieu nous rejoigne, aussi dans ma relation à Dieu, le cœur comme le lieu de la rencontre avec Dieu, voilà. Les pensées du cœur aussi, que nous entendons dans les psaumes et d'autres. Voilà, rentrer dans ce mystère de le cœur, le lieu de la rencontre avec Dieu, ce lieu du divin. Le cœur physique de Jésus, ce cœur qui est à la fois sensible, spirituel et divin, est aussi un cœur transpercé. Et dans ce cœur transpercé, nous voyons tout le mystère pascal qui est présent. Le mystère de la mort, mais aussi de la résurrection de Jésus. Dans les fleuves d'eau vive qui jaillissent du côté de Jésus, nous voyons aussi tout le mystère de la Pentecôte et de la vie dans l'Esprit-Saint. Alors, le père Édouard Glotin, dans la Bible du cœur de Jésus, qui est aussi, pour ceux qui le veulent, et ceux qui le peuvent, parce que c'est assez ardu son livre, mais voilà, il reprend toute cette dimension de la catéchèse et comment le cœur de Jésus peut être un chemin pour comprendre le mystère de la foi et peut-être pour le transmettre. Alors, pour tous les catéchistes qui réfléchissent à la manière de transmettre, peut-être que le cœur de Jésus est une clé. En tout cas, saint Augustin l'a prise, cette clé, saint Jean-Eudes le développera, on reviendra sur saint Jean-Eudes plus tard. Pour ma part, je voudrais reprendre dans cette partie, pour terminer, les quatre parties du catéchisme et vous redonner une citation peut-être, ou une explicitation pour voir comment le message de cœur de Jésus peut nourrir et nous aider à rentrer dans ce mystère. La première partie du catéchisme de l'Église catholique, qui a été promulguée de nouveau en 1992, c'est le mystère de la foi, on développe le credo. Et vous pouvez prendre cette référence de la première épître de Jean. « Nous avons reconnu l'amour du Christ ». Et nous y avons cru, Dieu est amour. Dieu est amour, nous y avons cru. Nous avons reconnu l'amour du Christ, nous y avons cru, Dieu est amour. Comment je rentre dans ce mystère de la foi, dans l'amour, par l'amour, par cette porte de l'amour, Dieu est amour. La deuxième partie du catéchisme, c'est le mystère des sacrements, à toute la dimension liturgique. Et dans le message du cœur de Jésus, l'Eucharistie, le corps livré, le sacrement d'amour, puisque c'est l'expression que Jésus donne à Marguerite Marie, est combien important, combien présent l'Eucharistie sur ses sommets de la vie de l'Église, l'adoration, la réparation, la communion. Nous avons vu précédemment aussi comment les pères voient dans le cœur de Jésus et dans ce eau et ce sang à la fois le sceau du baptême, de la confirmation, le don de l'Esprit. Donc tout le mystère sacramentel peut se comprendre dans cette approche du cœur de Jésus et dans toute la tradition du cœur de Jésus, notamment Eucharistie et cœur de Jésus. Troisième partie, ce qu'on appelle la vie morale, c'est aussi l'agir chrétien. Eh bien, le commandement de l'amour que le Christ nous laisse est combien fondateur pour comprendre cette vie morale. Hein. Aimez-vous les uns les autres comme je vous ai aimé. Au fond, le cœur de Jésus, la manière dont Jésus nous a aimés, est signe de la manière dont nous devons nous aimer les uns les autres. Et nous approfondissons, en contemplant le cœur de Jésus, l'art de vivre et d'aimer. Voilà, et du coup, eh bien, c'est notre référence. Jésus dit « Je suis le chemin, la vérité, la vie », ben, c'est notre chemin, et sa manière de son amour est chemin pour nous. Tous les commandements, nous les voyons dans le Christ, tu ne tueras pas, tu ne voleras pas, tu aimeras ton prochain, tu aimeras surtout le Seigneur, ton Dieu, de tout ton cœur, toute ton âme, toute ta force, combien le Christ nous l'enseigne. Aimez-vous les uns les autres comme je vous ai aimé, au chapitre 13 de Saint Jean. Et puis le dernier mystère, la dernière partie du catéchisme, c'est le mystère de la prière. Et ce mystère de la prière, nous l'entendons dans ces mots de Saint Jean, chapitre 15, hein, « Demeurez en mon amour ». Voilà, l'adoration, l'intercession, la louange, nous avons fait un petit parcours il y a peu là-dessus. Toute la vie de prière est inclue dans ce message du cœur de Jésus qui nous apprend à aimer de plus en plus et à nous tourner vers Dieu et à vivre cette communion avec Dieu. Voilà, frères et sœurs, donc avec saint Augustin, eh bien, confions aujourd'hui peut-être tous les catéchistes qui ont à transmettre la foi, mais chacun d'entre nous, notamment si nous sommes parents, grands-parents, nous avons plein de manières de transmettre la foi, eh bien, le cœur de Jésus pourrait être une belle approche, à la fois dans les gestes concrets de cette dévotion et à la fois dans tout le mystère qu'il comprend et seulement que nous avons à approfondir aussi tous ces mystères qui habitent ce cœur passionné d'amour pour nous. Voilà, bonne journée à vous avec saint Augustin et toute la transmission de la foi.

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Nous allons retrouver la messe, célébrée depuis la crypte du patronage Saint-Joseph à Saint-Thierry.

Au nom du Père, et du Fils, et du Saint-Esprit. Amen. Le Seigneur soit avec vous. Je célèbre cette messe en confiant à Saint Joseph, une famille qui a des difficultés. Je recommande à vos prières. J'ai choisi de célébrer aujourd'hui une messe votive pour notre pape, qui a bien besoin de prières. Il ne faut pas oublier de prier pour lui, qui se donne beaucoup, qui donne tout, qui est une belle image du doux Christ sur la terre, selon la belle expression de Sainte Catherine de Sienne. Donc prions pour notre pape, Léon XIV, prions pour son voyage apostolique chez nous, en France. C'est pas seulement un grand événement comme un feu de paille qui redescend, mais il va adresser à notre pays, à nos dirigeants,

0: pourras être suivi de la vie de notre Vierge Marie, des anges et de tous les saints, et vous aussi, frères et sœurs, de prier pour nous, qui sachez le nom de Dieu.
1: Que Dieu Tout-Puissant nous fasse miséricorde, qu'il nous pardonne nos péchés et nous conduise à la vie éternelle.
0: Amen.

Prions le Seigneur. Seigneur Dieu, par une disposition ineffable, tu as voulu mettre à la tête de ton Église ton serviteur, le pape Léon XIV, lui qui était le représentant. Excusez-moi.

0: Excusez-moi, j'avais choisi le mauvais formulaire. C'est dans le commun des défunts, donc notre pape est bien vivant. Je prie de m'excuser. Prions le Seigneur. Seigneur Dieu, par une décision de ta providence, tu as voulu bâtir ton Église sur le bienheureux Pierre, chef des apôtres. Regarde avec bonté notre pape Léon XIV, que tu as établi comme successeur de Pierre. Qu'il soit pour ton peuple, de façon visible, le principe et le fondement de l'unité de la foi et de la communion ecclésiale, par Jésus-Christ ton Fils, notre Seigneur, qui vit et règne avec toi dans l'unité du Saint-Esprit, Dieu pour les siècles des siècles.
1: Amen.

0: Lecture du livre du prophète Osée. Ainsi parle le Seigneur. Oui, j'ai aimé Israël dès son enfance, et pour le faire sortir d'Égypte, j'ai appelé mon fils. Quand je l'ai appelé, il s'est éloigné pour sacrifier au Baal et brûler des offrandes aux idoles. C'est moi qui lui apprenais à marcher en le soutenant de mes bras, et il n'a pas compris que je venais à son secours. Je le guidais avec humanité par des liens d'amour. Je le traitais comme un nourrisson qu'on soulève tout contre sa joue. Je me penchais vers lui pour le faire manger. Mais ils ont refusé de revenir à moi. Vais-je les livrer au châtiment? Non, mon cœur se retourne contre moi. En même temps, mes entrailles frémissent. Je n'agirai pas selon l'ardeur de ma colère. Je ne détruirai plus Israël. Car moi, je suis Dieu et non pas homme. Au milieu de vous, je suis le Dieu saint et je ne viens pas pour exterminer. Parole du Seigneur.
1: Nous rendons grâce à Dieu.

du haut des cieux, regarde et vois, visite cette vigne, protège-la, celle qu'a plantée ta main puissante, le rejeton qui

0: Le Seigneur soit avec vous.
1: Et avec votre esprit.
0: Évangile de Jésus-Christ selon saint Matthieu. En ce temps-là, Jésus disait à ses apôtres : Sur votre route, proclamez que le royaume des cieux est tout proche. Guérissez les malades, ressuscitez les morts, purifiez les lépreux, expulsez les démons. Vous avez reçu gratuitement, donné gratuitement. Ne vous procurez ni or, ni argent, ni monnaie de cuivre à mettre dans vos ceintures, ni sac pour la route, ni tunique de rechange, ni sandales, ni bâtons. L'ouvrier, en effet, mérite sa nourriture. Dans chaque ville ou village où vous entrerez, informez-vous pour savoir qui est digne de vous accueillir et restez jusqu'à votre départ. En entrant dans la maison, saluez ceux qui l'habitent. Si cette maison en est digne, que votre paix vienne sur elle. Si elle n'en est pas digne, que votre paix retourne vers vous. Si l'on ne vous accueille pas et si l'on n'écoute pas vos paroles, sortez de cette maison ou de cette ville et secouez la poussière de vos pieds. Amen, je vous le dis, au jour du jugement, le pays de Sodome et de Gomorre sera traité moins sévèrement que cette ville. Acclamons la parole de Dieu. Combien de fois, enfin j'espère que vous portez cela dans votre cœur, combien de fois on a envie de voir le Seigneur, quoi, de le rencontrer, comme la jeune Thérèse d'Avila, qui fuit à 5 ans la maison paternelle et qui crie « Je veux voir Dieu ». Combien de fois on a vraiment envie de le rencontrer, de le voir, de le mieux connaître. Je craque un peu avec ces beaux passages du livre d'Osée que la liturgie nous offre en ces jours. Prenons le temps de ne pas passer trop vite. Parce que c'est vraiment notre Dieu qui nous est révélé, qui nous est montré à celui qui prend le temps de le regarder. Nous avons cette humanité, comme nous l'avons vu, créée par le Seigneur, c'est-à-dire aimée par lui. Si nous existons, c'est que nous sommes aimés par lui et que le Seigneur veut notre bonheur. Et puis Israël, eh bien c'est sans arrêt des allées, des retours, des embrassades, des câlins envers le Seigneur et puis des abandons, des trahisons. Israël était comme ça. C'était comme ça au temps du peuple juif. C'est triste hein, quand même. C'était Il y a plus de 2000 ans, forcément, les gens étaient comme ça. De nos jours, c'est pareil. On est pareil. Vous savez bien que l'histoire du peuple d'Israël, c'est notre histoire, au fond. C'est 40 ans dans le désert qui sont tout à fait historiques, c'est sûr. Je ne mets pas ça en cause. Mais c'est aussi l'image de nos vies, de notre génération. Et nous aussi, eh bien, on va vers le Seigneur, on s'en détourne, on en revient. Et le Seigneur, comment réagit-il face à toutes ces trahisons? Au bout d'un moment, on pourrait dire, ça suffit. Hein. Une fois, ça passe, deux fois, ça lasse, trois fois, ça casse, comme on dit. Eh bien, non, le Seigneur ne se lasse pas. Ne se lasse pas de nous. Pourquoi? Parce que, tout simplement, parce qu'il nous porte un amour incroyable, immérité, gratuit, pour reprendre cette notion de gratuité que l'Évangile d'aujourd'hui nous propose. Mais dans la première lecture d'aujourd'hui, on est comme si on était à la place de Dieu. C'est incroyable. On est à la place de Dieu quand il regarde l'homme qui le trahit, l'homme qui va vers d'autres dieux, l'homme pathétique, mesquin, tout ce qu'on veut. Et le Seigneur, il aurait plusieurs façons de réagir. De nous regarder comme un simple spectateur en se moquant un peu de ce qui nous arrive. Il est libre, il fait ça, il fait bien ce qu'il veut de sa liberté, qu'il faut qu'il choisisse le bien, qu'il choisisse le mal. Ça m'indiffère, peu importe. Mais il nous aime. Il pourrait aussi nous diriger, nous manipuler, pour que nous fassions le bien en nous forçant. Mais non. Le Seigneur, à la fois, nous laisse libres, mais il est, si je puis dire, comme les spectateurs dans les tribunes, qui a quand même un parti pris. Il veut que nous choisissions le bien, que nous choisissions la vie. Et il ne fait pas que de nous crier dessus en haut des tribunes. Il nous aide, il descend. C'est même qu'il est descendu jusqu'à cette terre pour nous aider. Mais voilà, ce cœur de Dieu qui nous est révélé, qui voit toutes ces trahisons, mais qui nous connaît nos faiblesses. Et comment réagit-il ? C'est incroyable cette expression. « Mon cœur se retourne contre moi. » C'est une expression de Dieu. « Mon cœur se retourne contre moi. » Il pourrait se venger, il pourrait faire justice, tout simplement. Eh bien, non. Il va rester dans la justice, mais il va aller plus loin. Il va aller dans la miséricorde, il va aller dans l'amour. « Mon cœur se retourne contre moi, en même temps mes entrailles frémissent. » Face à notre misère, à notre faiblesse, à toutes nos trahisons, le Seigneur répond par sa miséricorde. Voilà quel est notre Dieu. C'est important de le regarder, de le contempler. Nous qui parfois sommes tentés de lui donner des leçons pour lui expliquer qu'il faut qu'il soit bon, il n'est qu'amour. Et c'est justement cet amour qui le permet de nous regarder de cette façon-là. Alors, rendons grâce, remercions-le et laissons-nous regarder ainsi ce Dieu qui pose sur nous un regard de tendresse. Parfois même quand nous, on est au fond du trou, peut nous arriver, on pose sur nous-mêmes un regard de découragement, de dépit, de mépris même. Ça a dû nous arriver tous à un moment donné de notre vie. On se dit, quand même, depuis le temps que je vis avec moi-même, on en a marre. Les gens, parfois, ont du mal à se supporter dans un couple, mais parfois, même les personnes seules ont du mal à se supporter. On se parle à soi-même en disant « Tu es vraiment imprévisible. Tu es vraiment prévisible. Tu es toujours pareil. » Eh bien, Dieu, lui, ne se lasse pas. Continue inlassablement de nous aimer. Rendons grâce au Seigneur pour tant d'amour qui va se manifester dans cette Eucharistie que nous allons recevoir. Que notre cœur puisse, que nos cœurs puissent en quelque sorte se retourner en nous-mêmes, que nos entrailles à nous aussi puissent frémir devant tant d'amour gratuit pour nous.

0: Tu es béni, Seigneur, Dieu de l'univers, nous avons reçu de ta bonté le pain que nous te présentons, fruit de la terre et du travail des hommes. Il deviendra pour nous le pain de la vie. Comme cette eau se mêle au vin pour le sacrement de l'Alliance, puissions-nous être unis à la divinité de celui qui a voulu prendre notre humanité. Tu es béni, Seigneur, Dieu de l'univers, nous avons reçu de ta bonté le vin que nous te présentons, fruit de la vigne et du travail des hommes, il deviendra pour nous le vin du royaume éternel. Le cœur humble et contrit, nous te supplions, Seigneur, accueille-nous, que notre sacrifice en ce jour trouve grâce devant toi. Seigneur, notre Dieu, lave-moi de mes fautes, Seigneur. Purifie-moi de mes péchés. Priez, frères et sœurs, que mon sacrifice, qui est aussi le vôtre, soit agréable à Dieu, le Père Tout-Puissant.
1: Que le Seigneur reçoive de vos mains ce sacrifice à la louange et à la gloire de son nom, pour notre bien et celui de notre Église.
0: Laisse-toi toucher par nos offrandes, Seigneur. Protège toujours ta Sainte Église et dirige-la par le ministère de notre pape Léon XIV, que tu lui as donné comme pasteur par le Christ notre Seigneur.
1: Amen.
0: Le Seigneur soit avec vous.
1: Et avec votre esprit.
0: Levons notre cœur.
1: Nous le tournons vers le Seigneur.
0: Rendons grâce au Seigneur notre Dieu. Vraiment, il est bon de te rendre grâce. Il est juste et bon de te glorifier, Père très saint. Car tu es le seul Dieu, le Dieu vivant et vrai. Toi qui es avant tous les siècles, tu demeures éternellement lumière au-delà de toute lumière. Toi, le Dieu de bonté, la source de la vie. Tu as fait le monde pour que toute créature soit comblée de tes bénédictions et que beaucoup se réjouissent de l'éclat de ta lumière. Ainsi, la foule innombrable des anges qui te servent jour et nuit se tiennent devant toi et contemplant la splendeur de ta face, n'interrompent jamais leur louange. Unis à leur hymne d'allégresse avec la création tout entière qui t'acclame par nos voix, Dieu, nous te louons. Saint, Saint, Saint.
1: Le Seigneur. Le ciel et la terre se rendent en ta gloire. Hosanna au lieu de ses cieux. Béni soit celui qui vient au nom du Seigneur. Hosanna au lieu de ses cieux.
0: Père très saint, nous proclamons que tu es grand et que tu as fait toutes choses avec sagesse et par amour. Tu as créé l'homme à ton image et tu lui as confié l'univers afin qu'en te servant, toi seul, son créateur, il règne sur la création. Comme il avait perdu ton amitié par sa désobéissance, tu ne l'as pas abandonné au pouvoir de la mort. Dans ta miséricorde, tu es venu en aide à tous les hommes pour qu'ils te cherchent et puissent te trouver. Tu as multiplié les alliances avec eux et tu les as formés par les prophètes dans l'espérance du salut. Tu as tellement aimé le monde, Père très saint, que tu nous as envoyé ton Fils unique lorsque les temps furent accomplis pour qu'il soit notre Sauveur, Dieu fait homme, conçu de l'Esprit Saint, né de la Vierge Marie. Il a vécu notre condition humaine en toutes choses, excepté le péché, annonçant aux pauvres la bonne nouvelle du salut, aux captifs la délivrance, aux affligés la joie. Pour accomplir le dessein de ton amour, il s'est livré lui-même à la mort et par sa résurrection, il a détruit la mort et renouvelé la vie. Afin que désormais notre vie ne soit plus à nous-mêmes, mais à lui qui est mort et ressuscité pour nous, il a envoyé d'auprès de toi, Père, comme premier don fait aux croyants, l'Esprit Saint qui continue son œuvre dans le monde et achève toute sanctification. Que ce même Esprit Saint, nous t'en prions, Seigneur, sanctifie ces offrandes, qu'elles deviennent ainsi le corps et le sang de notre Seigneur Jésus le Christ, dans la célébration de ce grand mystère que lui-même nous a laissé en signe de l'Alliance éternelle. Quand l'heure fut venue où tu allais le glorifier, Père très saint, comme il avait aimé les siens qui étaient dans le monde, il les aima jusqu'au bout. Pendant le repas qu'il partageait avec eux, il prit le pain. Il dit la bénédiction, le rompit et le donna à ses disciples en disant « Prenez et mangez-en tous, ceci est mon corps livré pour vous. »

0: De même, il prit la coupe remplie de vin, il rendit grâce et la donna à ses disciples en disant « Prenez et buvez-en tous, car ceci est la coupe de mon sang, le sang de l'Alliance nouvelle et éternelle qui sera versé pour vous et pour la multitude en rémission des péchés. Vous ferez cela en mémoire de moi. » Il est grand le mystère de la foi. Nous annonçons ta mort, Seigneur Jésus. Nous proclamons ta résurrection. Nous attendons ta venue dans la vie. Voilà pourquoi, Seigneur, nous célébrons aujourd'hui le mémorial de notre rédemption, en rappelant la mort du Christ et sa descente au séjour des morts, en proclamant sa résurrection et son ascension à ta droite, en attendant sa venue dans la gloire, nous t'offrons son corps et son sang, le sacrifice qui est digne de toi et qui sauve le monde entier. Regarde, Seigneur, celui qui s'offre dans le sacrifice que toi-même as préparé pour ton Église, et dans ta bonté, accorde à tous ceux qui vont partager ce pain et boire à cette coupe d'être rassemblés par l'Esprit Saint en un seul corps pour qu'ils deviennent eux-mêmes dans le Christ une vivante offrande à la louange de ta gloire. Et maintenant, Seigneur, rappelle-toi tous ceux pour qui nous offrons le sacrifice, en premier lieu ton serviteur, notre pape Léon, l'ensemble des évêques, les prêtres et les diacres, les fidèles qui présentent cette offrande, les membres de notre assemblée, le peuple qui t'appartient et tous ceux qui te cherchent avec droiture. Souviens-toi aussi de ceux qui sont morts dans la paix du Christ et de tous les défunts dont toi seul connais la foi. À nous qui sommes tes enfants, accorde, Père très bon, l'héritage de la vie éternelle, auprès de la Vierge Marie, la bienheureuse Mère de Dieu, auprès de Saint Joseph, son époux, des apôtres, de Saint Vincent de Paul, de Saint François de Sales, du bienheureux Henri Planchat et de tous les saints dans ton royaume. Nous pourrons alors, avec la création tout entière, enfin libérés de la corruption, du péché et de la mort, te glorifier par le Christ notre Seigneur, par qui tu donnes au monde toute grâce et tout bien. Par lui, avec lui et en lui, à toi Dieu le Père Tout-Puissant, dans l'unité du Saint-Esprit, tout honneur et toute gloire pour les siècles des siècles. Amen. Comme nous l'avons appris du Sauveur et selon son commandement, nous osons dire, notre Père qui es aux cieux, que ton nom soit sanctifié, que ton nom règne, que ta volonté soit faite sur la terre comme au ciel. Donne-nous aujourd'hui notre pain de ce jour. Pardonne-nous nos offenses, comme nous pardonnons aussi à ceux qui nous ont offensés. Et ne nous laisse pas entrer en tentation, mais délivre-nous du mal.
1: Délivre-nous de tout mal, Seigneur, et donne la paix à notre temps. Soutenus par ta miséricorde, nous serons libérés de tout péché, à l'abri en toute épreuve. Nous qui attendons que se réalise cette bienheureuse espérance, l'avènement de Jésus-Christ, notre Sauveur.
2: Car c'est à toi qu'appartiennent le règne, la puissance et la gloire pour les siècles des siècles.
1: Seigneur Jésus-Christ, tu as dit à tes apôtres, « Je vous laisse la paix, je vous donne ma paix. Ne regarde pas nos péchés, mais la foi de ton Église. » Pour que ta volonté s'accomplisse, donne-lui toujours cette paix et conduis-la vers l'unité parfaite, toi qui vis et règnes pour les siècles des siècles.
2: Amen.
1: Que la paix du Seigneur soit toujours avec vous.
2: Et avec votre esprit.
1: Agneau de Dieu, qui enlève les péchés du monde, voici l'agneau de Dieu, voici celui qui enlève les péchés du monde. Heureux les invités au repas des noces de l'agneau.
0: Seigneur, je ne suis pas digne de te recevoir, mais dis seulement une parole.

Simon, fils de Jean, m'aimes-tu vraiment plus que ceci? Seigneur, toi, tu sais tout. Tu sais bien que je t'aime.

0: prions le Seigneur. Nous avons participé à la table du ciel et nous te supplions, Seigneur, par la force de ce mystère, affermis ton Église dans l'unité et la charité. Accorde toujours salut et protection à ton serviteur Léon XIV, à qui tu as transmis la charge pastorale, ainsi qu'au troupeau qui lui est confié, par le Christ notre Seigneur.
1: Amen.
0: Prions pour les vocations. Père infini, maître de la moisson, donne à ton Église l'évêque, les pasteurs, les consacrés, les missionnaires dont notre monde a besoin. Que chaque jeune découvre la beauté de sa vocation et y réponde avec confiance et générosité. Qu'ensemble nous mettions davantage à ton service et à celui de tous nos frères. Notre Père, tu pries. Le Seigneur soit avec vous.
1: Et avec votre esprit.
0: Que Dieu Tout-Puissant vous bénisse, le Père et le Fils et le Saint-Esprit.
1: Amen.
0: Allez dans la paix du Christ.
1: Nous rendons grâce à Dieu.
0: L'ange du Seigneur porta l'annonce à Marie.
1: Et elle conçut du Saint-Esprit.
0: Je vous salue, Marie, pleine de grâce. Le Seigneur est avec vous. Vous êtes bénie entre toutes les femmes et Jésus, le fruit de vos entrailles, est béni.
1: Sainte Marie, Mère de Dieu,
0: voici la servante du Seigneur. Je vous salue, Marie, pleine de grâce. Le Seigneur est avec vous. Vous êtes bénie entre toutes les femmes, et Jésus, le fruit de vos entrailles, est béni.
1: Sainte Marie, Mère de Dieu, priez pour nous pauvres pécheurs, maintenant et à l'heure de notre mort. Amen.
0: Et le Verbe s'est fait chair.
1: Et parmi
0: nous. Je vous salue, Marie, pleine de grâce. Le Seigneur est avec vous. Vous êtes bénie entre toutes les femmes, et Jésus, le fruit de vos entrailles, est béni.
1: Sainte Marie, Mère de Dieu, priez pour nous pauvres pécheurs, maintenant et à l'heure de notre mort. Amen.
0: Priez pour nous, Sainte Mère de Dieu,
1: afin que nous soyons rendus dignes de
0: vos mérites. Prions. Que ta grâce, Seigneur notre Père, se répande dans nos âmes par le message de l'ange. Tu nous as fait connaître l'incarnation du Christ, ton Fils bien-aimé. Conduis-nous par les mérites de sa passion et de sa croix jusqu'à la gloire de la résurrection par le Christ notre Seigneur.
1: Amen.
0: Belle fin de journée à tous.
2: Nous venons de conclure la messe de ce jeudi où nous étions en direct de la crypte du patronage Saint-Joseph, rue Victor Duchamp, à Saint-Étienne. Un bref rappel de notre programme de cet après-midi. À 14h30, nous avons le chapelet à vos intentions, suivi à 15h par l'heure de la miséricorde. À 16h, retrouvons Si tu savais le don de Dieu avec le père Philippe Blanc et la semaine à l'écoute de Maurice Zundel à l'occasion du 50e anniversaire de sa mort, donné en juillet 2025 au sanctuaire Notre-Dame-du-Lot. Il est midi passé, je vous souhaite un bon appétit et un bon après-midi à l'écoute de Radio Espérance.

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0: Naissance de Jésus et visite des bergers. Or, il advint en ces jours-là que parut un édit de César Auguste ordonnant le recensement de tout le monde habité. Ce recensement, le premier, eut lieu pendant que Quirinius était gouverneur de Syrie. Tous allaient se faire recenser, chacun dans sa ville. Joseph aussi monta de Galilée, de la ville de Nazareth en Judée, à la ville de David, qui s'appelle Bethléem, parce qu'il était de la maison et de la lignée de David, afin de se faire recenser avec Marie, sa fiancée, qui était enceinte. Or, il advint, comme ils étaient là, que les jours furent accomplis où elle devait enfanter. Elle enfanta son fils premier-né, l'enveloppa de l'ange et le coucha dans une crèche parce qu'il manquait de place dans la salle. Il y avait là dans la même région des bergers qui vivaient aux champs et gardaient leurs troupeaux durant les veilles de la nuit. L'ange du Seigneur se tint près d'eux, et la gloire du Seigneur les enveloppa de sa clarté. Ils furent saisis d'une grande crainte. Mais l'ange leur dit,
1: « Soyez sans crainte, car voici que je vous annonce une grande joie, qui sera celle de tout le peuple. Aujourd'hui vous est né un Sauveur, qui est le Christ Seigneur, dans la ville de David. Et ceci vous servira de signe. Vous trouverez un nouveau-né enveloppé de l'ange et couché dans une crèche. »
0: Et soudain, se joignit à l'ange une troupe nombreuse de l'armée céleste qui louait Dieu en disant
1: « Gloire à Dieu au plus haut des cieux, et sur la terre paix aux hommes, objet de sa complaisance. »
0: Il advint, quand les anges les eurent quittés pour le ciel, que les bergers se dirent entre eux
1: « Allons jusqu'à Bethléem, et voyons ce qui est arrivé et que le Seigneur nous a fait connaître. »
0: Ils vinrent donc en hâte et trouvèrent Marie, Joseph et le nouveau-né couché dans la crèche. Ayant vu, ils firent connaître ce qui leur avait été dit de cet enfant. Et tous ceux qui les entendirent furent étonnés de ce que leur disaient les bergers. Quant à Marie, elle conservait avec soin toutes ces choses, les méditant en son cœur. Puis les bergers s'en retournèrent, glorifiant et louant Dieu pour tout ce qu'ils avaient entendu et vu, suivant ce qui leur avait été annoncé.

0: Circoncision de Jésus. Présentation de Jésus au Temple. Lorsque furent accomplis les 8 jours pour sa circoncision, il fut appelé du nom de Jésus, nom indiqué par l'ange avant sa conception. Lorsque furent accomplis les jours pour leur purification selon la loi de Moïse, ils l'emmenèrent à Jérusalem pour le présenter au Seigneur, selon qu'il est écrit dans la loi du Seigneur. Tout garçon premier-né sera consacré au Seigneur. Et pour offrir en sacrifice, suivant ce qui est dit dans la loi du Seigneur, un couple de tourterelles ou 2 jeunes colombes. Et voici qu'il y avait à Jérusalem un homme du nom de Siméon. Cet homme était juste et pieux. Il attendait la consolation d'Israël et l'Esprit Saint reposait sur lui. Il avait été divinement averti par l'Esprit Saint qu'il ne verrait pas la mort avant d'avoir vu le Christ du Seigneur. Il vint donc au temple poussé par l'Esprit. Et quand les parents apportèrent le petit enfant Jésus pour accomplir les prescriptions de la loi à son égard, il le reçut dans ses bras, bénit Dieu et dit
1: « Maintenant, souverain maître, tu peux, selon ta parole, laisser ton serviteur s'en aller en paix, car mes yeux ont vu ton salut, que tu as préparé à la face de tous les peuples, lumière pour éclairer les nations. » Et gloire de ton peuple Israël. »

0: prophétie, vie cachée de Jésus à Nazareth. Son père et sa mère étaient dans l'étonnement de ce qui se disait de lui. Siméon les bénit et dit à Marie, sa mère,
1: « Vois, cet enfant doit amener la chute et le relèvement d'un grand nombre en Israël. Il doit être un signe en but à la contradiction. Et toi-même, une épée te transpercera l'âme, afin que se révèlent les pensées intimes de bien des cœurs. »
0: Il y avait aussi une prophétesse, Anne, fille de Phanuel de la tribu d'Aser. Elle était fort avancée en âge. Après avoir, depuis sa virginité, vécu 7 ans avec son mari, elle était restée veuve. Parvenue à l'âge de 84 ans, elle ne quittait pas le temple, servant Dieu nuit et jour dans le jeûne et la prière. Survenant à cette heure même, elle louait Dieu et parlait de l'enfant à tous ceux qui attendaient la délivrance de Jérusalem. Quand ils eurent accompli tout ce qui était conforme à la loi du Seigneur, ils retournèrent en Galilée, à Nazareth, leur ville. Cependant, l'enfant grandissait, se fortifiait et se remplissait de sagesse. Et la grâce de Dieu était sur lui. »

Aujourd'hui vous est né un Sauveur, qui est le Christ Seigneur, dans la ville de David. Et ceci vous servira de signe. Vous trouverez un nouveau-né, enveloppé de linge et couché dans une crèche. »

Maintenant, souverain maître, tu peux, selon ta parole, laisser ton serviteur s'en aller en paix, car mes yeux ont vu ton salut, que tu as préparé à la face de tous les peuples, lumière pour éclairer les nations, et gloire de ton peuple Israël. »

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2: Bonjour. Nous pourrions nous arrêter sur ce conseil de Saint Jacques. Frères, ne gémissez pas les uns contre les autres. Ah, comment ne pas gémir? Ou comment moins gémir? Le Seigneur nous fera progresser par les deux rames de notre barque, que sont le psychologique et le spirituel. Il faut d'abord nous rappeler que face aux agressions, nous ne sommes pas égaux. Nous avons tous un filtre, et un filtre plus ou moins négatif. La maman d'une petite Myriam raconte « Je me souviens du jour où j'ai dit à Myriam « Tu as taché ta robe ?» Elle m'a répondu « Oh, ça fait une décoration, maman !» Le lendemain, je lui fais remarquer un accro à sa jupe, et sa réponse fut « Ça fait de la dentelle !» Sa fille a 25 ans aujourd'hui, elle a toujours un regard aussi positif. Nous n'avons pas, hélas, tous ce regard positif.

voire se faire de la peine. Et le docteur m'a répondu, « Vous savez, on ne se plaint qu'à ceux qu'on aime. Il faut que nous acceptions d'être des exutoires, des éponges pour nos proches. » Sans doute connaissez-vous l'histoire de Kirikou et la sorcière. Il s'agit d'un conte africain repris par Michel Osselot. Un village souffre énormément du mal incarné par Karaba, la sorcière orgueilleuse et jalouse du bonheur des villageois. Elle mange les hommes dès qu'ils s'approchent d'elle. Le mal est sans remède et la lutte totalement inégale. Mais un enfant, le petit Kirikou, est très malin. Il découvre la faille. Karaba est méchante parce qu'elle souffre. Elle souffre parce qu'une épine a été enfoncée dans son dos. Kirikou réussira ce tour de force de la lui enlever et la méchante sorcière se transformera en une très belle femme douce et aimante. Kirikou grandira rapidement et se mariera avec Karaba. Elle est méchante parce qu'elle souffre. J'avais raconté ce conte à un groupe d'enfants de sixième. Deux se sont regardés d'un air entendu et ont dit en parlant d'un camarade qui n'était pas présent, « Lui, ce n'est pas une épine, c'est un véritable hérisson. » J'ai su qu'ils avaient compris que si leur camarade était agressif, c'est qu'il souffrait. Vous savez que les moines n'ont pas le droit de se plaindre. Or voici qu'un frère, au cours du repas, en silence comme il se doit, à la désagréable surprise de voir arriver dans son assiette, au milieu de la louche de haricots, une souris. Elle avait dû tomber dans la marmite et cuire en même temps que les faillots. Que faire? Il appelle le frère qui vient de lui remplir son assiette et lui dit tout bas, en lui montrant son assiette et celle de son voisin, « Pourquoi mon frère, lui, n'a-t-il pas de viande ?» Cultiver l'humour nous aide. C'est bon aussi de se constituer un arsenal de salut. Une réflexion très courte, mais qui vaut son pesant d'or, de Anne Dauphine Julien, une journaliste écrivain d'une quarantaine d'années peut-être. Avec Loïc, son mari, ils ont perdu 3 de leurs 4 enfants. Elle écrit dans son petit livre « Ajouter de la vie au jour ». Toutes mes journées commencent comme ça. Allez, on y va. Je le répète parfois 2 fois, même 3. Allez, on y va. Où ça? Nulle part. Ou du moins pas loin. Dans la cuisine, petit déjeuner, dans la pièce d'à côté, travailler. Pour ça, il faut se lever. Avancer, aller à la rencontre de la réalité. Pourquoi ne pas rester couché, attendre que la journée s'achève, que la vie passe? Chaque matin, je connais cette hésitation, cette négociation intérieure. Alors, je convoque les mots. Rien que pour aujourd'hui. Lève-toi, rien que pour aujourd'hui. Agis, rien que pour aujourd'hui. Souris, rien que pour aujourd'hui. Il m'arrive encore de renoncer, de me cacher sous la couette, de déserter le jour. Mais ces démissions se font moins fréquentes. Les pourparlers ne s'éternisent plus autant. C'est la victoire de la volonté sur l'apathie, du courage sur le désespoir, de la force de vivre. Quand je pose un pied sur le sol, j'ai l'impression de me relever, d'être au milieu du chaos toujours, mais d'être debout encore. Et j'entends Loïc, c'est son mari, murmurer lui aussi en s'extirpant du lit, « Allez, on y va !» Il faut nous dire aussi qu'il y a le niveau psychologique, mais aussi le niveau spirituel, parce que nous sommes engagés dans un combat spirituel. Pour ça, il suffit de penser que nous pouvons appeler Jésus au secours. Alors voici le témoignage d'une paroissienne. Marie avait été invitée à un repas par des amis, mais soudain elle est envahie par la peur et elle préfère leur téléphoner de ne pas l'attendre. Le soir, elle s'adresse à Jésus. « Seigneur, ça fait 40 ans que je vis dans la peur de rencontrer certaines personnes. Il n'y a que toi qui puisses me délivrer de ces peurs, de ces angoisses, de ces appréhensions. Je t'en supplie, libère-moi. » À ce moment-là, elle entend monter dans son esprit ce chant d'acclamation que l'on entend notamment à Lourdes pour la procession du Saint-Sacrement. « Lauda Jérusalem Dominum, Lauda Deum Tuum Sion, Hosanna, Hosanna, Filio David. »
En même temps, elle voit

Jésus, sur un petit âne blanc, montait la route qui le conduit à Jérusalem. Eh bien, elle est allée joyeusement au repas. Se rappeler que Jésus est le roi du recyclage. Il a transformé de la trahison, de la bassesse, de la lâcheté, de l'abandon, de la moquerie, de la torture morale et physique en résurrection. Si un petit grain de sable s'introduit dans une huître, il provoque une irritation, telle que celle-ci cherche aussitôt à se débarrasser du corps étranger. Ne pouvant réussir, elle l'enveloppe de nacre. Eh bien, c'est ainsi que se forme une perle. Que de grains de sable s'introduisent dans nos vies, de contrariétés, d'ennuis de famille, de soucis de travail, de difficultés dans nos rapports avec nos semblables. Alors pourquoi ne ferions-nous pas une perle de chacun de ces petits problèmes irritants? On m'adresse une remarque peu aimable que je n'ai pas méritée. Voilà le grain de sable qui me blesse. Si j'y réponds par la douceur, c'est comme une perle précieuse. On me traite injustement, encore un grain de sable. Si j'accepte l'injustice dans un esprit d'humilité, c'est aussi une perle. Et le secret, au fond, c'est compter sur Jésus et au besoin, l'appeler au secours.

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1: Si seulement. Ah, si seulement j'avais une plus grande voiture. Si seulement j'avais un meilleur smartphone. Si seulement j'arrivais à trouver un shampoing antipelliculaire plus efficace, une lessive qui nettoie mieux, etc. On peut passer notre vie à chercher le meilleur pour nous. Ce n'est pas mauvais en soi, mais cette recherche du mieux n'est peut-être pas la recette du bonheur pour toi. À force de courir après le meilleur, on oublie d'être satisfait et de vivre heureux. En fait, de vivre, tout simplement. Profiter de la vie n'est pas donné aux insatisfaits permanents. Pour t'aider, tu peux faire l'inventaire de ce que tu as déjà avant de regarder ce que tu peux avoir. Tu peux également regarder la personne qui vit avec toi et écrire 6 choses concrètes que tu aimes chez elle et lui dire. Cela t'aidera à renouveler tes sentiments et ça marche avec les parents, les frères et les sœurs aussi. Tu peux enfin te regarder toi et mesurer tes progrès réalisés dans certains domaines depuis 2 ou 3 ans. Cela t'aidera à être moins exigeant envers toi-même et ainsi mieux t'accepter. Tu peux être satisfait malgré les défauts, les manques d'une chose ou de quelqu'un d'imparfait. Tout dépend de ce que tu décides. Certaines personnes même vivent avec des millions en poche et ne sont pas heureuses. Au fait, as-tu vu le trésor qu'il y avait en toi ? Savais-tu qu'on pouvait aussi t'aimer malgré tes défauts ?
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de Sainte Thérèse de l'Enfant Jésus. Ô Mère bien-aimée, malgré ma petitesse, comme toi, je possède en moi le Tout-Puissant. Mais je ne tremble pas en voyant ma faiblesse. Le trésor de la mère appartient à l'enfant, et je suis ton enfant, ô ma mère chérie.

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2: Bonjour Pascal Jacob.
3: Bonjour Jean-Yves.
2: Voici une citation de l'économiste américain John Galbraith. La seule utilité de la prévision en économie est de rendre l'astrologie respectable. Bon, évidemment, c'est un trait d'humour, mais pourquoi est-ce si difficile de prédire l'avenir ?
3: Eh bien, c'est difficile de prédire l'avenir parce que l'avenir n'est pas marqué par la nécessité. La nécessité en philosophie, c'est ce qui ne peut pas ne pas être. Et le contraire de la nécessité, c'est ce qu'on appelle la contingence, c'est ce qui peut ne pas être. Par exemple, vous sortez dans la rue, vous pouvez rencontrer votre meilleur ami, mais vous pouvez aussi ne pas le rencontrer, c'est quelque chose de contingent. En revanche, si vous allumez une allumette et que vous mettez dans une botte de paille, il est assez nécessaire qu'elle prenne feu, mais il est possible aussi qu'elle soit trop humide, et donc il y a aussi une certaine contingence. La contingence, dans notre réalité, elle a deux sources. Elle a une source, première source qui est la matière. Voilà. Parce que les choses sont matérielles, eh bien, il y a des choses qui peuvent arriver ou ne pas arriver. Par exemple, l'exemple que je viens de prendre, vous allumez une allumette pour mettre le feu à quelque chose, ben, c'est mouillé, c'est trop humide, ça va pas prendre. Voilà. Alors que si on était dans un univers parfaitement mathématique avec des allumettes mathématiques et des bottes de foin mathématiques, eh bien, mathématiquement, on aurait un feu mathématique. Mais voilà. On est dans de la matière. Et puis, il y a une deuxième grande source de la contingence qui est la liberté humaine. Vous demandez à quelqu'un de faire quelque chose, il peut le faire s'il a envie ou il peut ne pas le faire s'il n'a pas envie. Mmh. On le voit bien dans l'éducation des enfants.
2: Oui.
3: Eh bien, il y a des enfants avec lesquels
2: ça marche
3: et d'autres avec lesquels la même chose, ça marche pas. Parce que non seulement ils sont de matières différentes, mais en plus parce que ils ont une liberté. Et donc, c'est difficile de prédire l'avenir. Et c'est d'autant plus difficile que nous voulons prédire l'avenir. Ah, nous voulons de l'efficacité. Et souvent, pour avoir cette efficacité, eh bien, on va chercher, plus ou moins consciemment, à détruire ces deux sources de la contingence. Détruire la matière, on le voit bien avec l'intelligence artificielle, finalement, qui est une sorte de, une manière de dématérialiser, de numériser l'existence. Et puis, bah, en politique, on voit bien avec les régimes totalitaires qui essayent de détruire la liberté pour que ça fonctionne. Au fond, le mur de Berlin, par exemple, c'est une tentative de faire en sorte que les gens ne puissent pas avoir la liberté de s'en aller pour réussir à tout prix, voilà. Et donc, l'enjeu ici de notre prédiction de l'avenir, notamment en économie,
2: oui.
3: Eh bien, c'est comment est-ce qu'en économie, on va pouvoir passer outre, finalement, la matière, c'est-à-dire le fait qu'il y a des conditions climatiques à la production du blé, par exemple, et passer outre la liberté, c'est-à-dire que tout le monde a peut-être pas envie d'acheter votre produit. Comment on fait pour manipuler les gens pour qu'ils n'aient plus de la liberté, finalement, face à notre offre, et pour se passer de la matérialité, par exemple, par la numérisation des biens et des services.
2: D'accord. Merci beaucoup, Pascal.

Amis auditeurs, heureuse de vous retrouver sur les ondes de Radio Espérance pour cet écho de l'Église universelle du jeudi 9 juillet. Ouvrons ce point d'actualité avec le cardinal Romero, archevêque de Rabat, accusé d'abus présumés, qui annonce sa mise en retrait temporaire. Dans un communiqué, le cardinal fait savoir qu'il est accusé de comportements inappropriés envers des femmes adultes. Une enquête préliminaire est actuellement menée par l'Église de Rome. Afin de ne pas entraver cette enquête, le cardinal a décidé de se retirer des célébrations publiques et des activités pastorales de son diocèse. Il demande aux fidèles de prier pour le diocèse, pour les personnes qui souffrent et pour lui-même. Poursuivons avec la situation d'urgence au Venezuela, où des religieuses ont créé en urgence un hôpital de campagne à Maiquetía. À la suite du tremblement de terre qui a frappé le pays, l'hôpital San José de la Guaira, appartenant à la congrégation des Petites Sœurs des Pauvres, a subi de graves dommages non structurels. Face à cette situation dramatique, les religieuses ont réagi rapidement en installant un hôpital de campagne pour prendre en charge les nombreux blessés. Un geste de solidarité concrète, au cœur d'une catastrophe qui a fait de très nombreuses victimes dans le pays. Terminons avec la Cisjordanie, où le curé de Taïbé appelle à préserver la présence chrétienne dans la région. Taïbé est l'unique village chrétien de Cisjordanie. Il est aujourd'hui menacé par la tentative de construction d'un avant-poste de colons israéliens. Le père Bachar Fawadley, curé de la paroisse, lance un appel fort. Il affirme que la Terre Sainte ne se préserve pas seulement par des mots, mais qu'elle doit être protégée par des actions concrètes. Un témoignage qui rejoint les nombreuses inquiétudes exprimées ces derniers jours sur la situation des communautés chrétiennes au Proche-Orient, confrontées à des tensions croissantes et à une précarité grandissante. Merci d'avoir suivi l'écho de l'Église universelle de ce jeudi 9 juillet. On se retrouve demain vendredi, à la même heure, sur les ondes de Radio Espérance.

Vraiment, je te l'assure, à moins de renaître d'en haut, personne ne peut voir le royaume de Dieu.

Dans le désert, Moïse a élevé sur un couteau le serpent de bronze. De la même manière, le Fils de l'homme doit lui aussi être élevé, pour que tous ceux qui placent leur confiance en lui aient la vie éternelle.

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1: Gloire au Père et au Fils et au Saint-Esprit pour les siècles des siècles.

Très chers auditeurs, bonjour et bienvenue dans votre émission Histoire de l'Église sur votre radio chrétienne. Nous vous remercions d'être à notre écoute en ce jour encore. Et nous nous approchons de la fin de cette série consacrée à l'histoire de l'apôtre Saint Paul avec l'ouvrage d'Henri-Dominique Saffré qui nous a permis de la réaliser. Pour cette émission qui sera normalement la dernière, arrêtons-nous sur les aspects autobiographiques que nous trouvons dans les épîtres de l'apôtre Paul.

Puisque le genre littéraire de l'autobiographie était mal défini dans l'Antiquité, l'auteur de l'article Autobiographie dans le Reallexikon für Antike und Christentum a cru devoir rattacher les textes à caractère autobiographique, aussi bien chez les païens que chez les chrétiens, à sept genres différents. Les inscriptions et les épigrammes funéraires, les inscriptions honorifiques, les plaidoyers, les mémoires, les récits de conversion, les descriptions de crises intérieures et histoires d'une âme. Les aspects autobiographiques que l'on peut reconnaître dans les épîtres de l'apôtre Paul relèvent de trois de ces genres. Le récit de conversion, le plaidoyer pro domo soi et la description de crise intérieure. Avant d'examiner les textes mêmes, nous pensons qu'il faut se souvenir des conditions générales dans lesquelles ils ont été produits. Les épîtres de Paul n'ont pas pour destinataire un correspondant particulier, sauf le billet à Philémon et les lettres pastorales, si l'on admet leur authenticité, mais des communautés. Elles étaient lues à haute voix dans les assemblées liturgiques comme des instruments pour des enseignements publics. Paul lui-même se présente toujours non pas comme une personne privée, mais comme apôtre et père des communautés qu'il a fondées. Assez souvent, Paul n'est pas le seul auteur de ses lettres, presque toujours il écrit ou plutôt il dicte ses lettres avec un ou deux de ses collaborateurs dans l'apostolat. Ces lettres ont un caractère d'actualité et souvent ce sont des réponses. L'actualité dont il s'agit est celle dans laquelle l'auteur est totalement impliqué. Qu'il parle de lui-même est donc tout à fait naturel. Il a une mission dans laquelle il s'est entièrement investi et il ne peut en parler qu'en se mettant lui-même en cause. Et de ce point de vue, il est intéressant de rappeler que l'une des raisons qui font douter de l'authenticité de l'épître aux Éphésiens est justement qu'elle n'est pas assez autobiographique.

Le récit de la vocation de Paul est bien connu. Il est conservé dans trois passages des Actes des Apôtres. Il y a dans les Actes, donc, au chapitre 9, les versets 1 à 9, et puis au chapitre 22, il y a les versets 5 à 16, et puis enfin au chapitre 26 et les versets 9 à 18. Et dont les deux derniers sont mis dans la bouche de Paul lui-même, plaidant sa cause auprès de son arrestation à Jérusalem. Mais cet événement fondamental de la vie de Paul est rappelé par lui dans l'Épître aux Galates. « Je veux que vous sachiez que l'Évangile qui est annoncé par moi n'est pas celui d'un homme. En effet, ce n'est pas d'un homme que je l'ai reçu, ni par un homme qu'il m'a été enseigné, mais par une apparition de Jésus-Christ. » L'épisode devait être tellement connu de toutes les églises fondées par Paul qu'il était sûrement inutile pour lui d'en parler autrement que de cette manière indirecte. Mais sous le rapport de l'autobiographie, de bien plus grands résultats peuvent être tirés de l'épître aux Galates. En effet, on a montré que cette épître est tout entière une apologie de Paul, rédigée selon les règles mêmes de l'apologie, codifié par Cicéron et Quintilien. Dans le cadre général d'une lettre, entre l'adresse et la finale, se développe le corps de la lettre, composé de trois parties. Un exorde, un récit, récit des faits qui provoquent la mise en cause, une proposition qui résume le récit et annonce la preuve, et enfin la preuve, qui est la partie la plus importante. Et pour conclure vient la parénèse qui, spécialement dans les lettres philosophiques, dégage des résultats de la preuve des applications morales. Puisque les Galates ont reçu un second évangile qui met en cause l'autorité de Paul, ce dernier va devoir réfuter l'accusation qui lui est faite de n'avoir pas l'autorité d'un véritable apôtre. Il établit donc l'authenticité de sa vocation apostolique par un discours qui va se développer en trois étapes. Récit de sa vie avant et après sa vocation, récit de l'assemblée de Jérusalem qui a confirmé sa vocation, récit de l'incident d'Antioche où il a tenu tête à Pierre qui a reconnu son autorité. C'est la narratio. Relisons seulement quelques versets. Quand celui qui, dès le sein maternel, m'a mis à part et appelé par sa grâce, daigna révéler en moi son Fils, pour que je l'annonce aux païens, aussitôt, sans consulter la chair et le sang, je ne suis pas monté à Jérusalem auprès de ceux qui étaient apôtres avant moi, mais je suis descendu en Arabie, puis je suis revenu de nouveau à Damas, ensuite, après 3 ans, je montai à Jérusalem rendre visite à Céphas et demeurai auprès de lui 15 jours. Je n'ai pas vu d'autres apôtres, mais seulement Jacques, le frère du Seigneur. Et quand je vous écris cela, j'atteste devant Dieu que je ne mens pas. Nous pensons bien que l'on doit appeler ce langage un langage autobiographique. Quant à la preuve, elle se développe en trois parties. La preuve par l'expérience que les Galates ont faite du charisme de Paul, la preuve par la Sainte Écriture et la preuve par l'amitié des Galates pour Paul. Dans la dernière partie, Paul rappelle aux Galates qu'il l'avait accueilli comme un ange de Dieu, comme le Christ Jésus. Ils avaient été conquis par lui et il ajoute « Qu'est donc devenue la disposition d'esprit dans laquelle vous vous disiez suprêmement heureux, car si vous l'aviez pu, vous vous seriez même arraché les yeux pour moi. » Paul n'incite-t-il pas les Galates à faire sur eux-mêmes une sorte d'autobiographie? Ainsi, l'épître aux Galates nous apparaît comme une apologie, un plaidoyer pro domo sua, ce plaidoyer en forme de lettre a un fort caractère autobiographique.

Passons maintenant à la dernière catégorie de textes pauliniens à caractère autobiographique, les descriptions de crises intérieures. Notons d'abord que ce genre de texte n'est pas une innovation dans la Bible, car l'on rencontre déjà dans l'Ancien Testament des textes de ce genre dans le livre du prophète Jérémie. Ils sont bien connus et ont été désignés sous l'appellation de confession de Jérémie, désignation qui évoque évidemment les confessions de saint Augustin. Ce sont des confidences dans lesquelles Jérémie ou un prophète anonyme épanche le fond de son âme. Ces confessions constituent un témoignage émouvant des crises intérieures que tout prophète peut traverser et qui sont décrites dans le style des psaumes de lamentation. Chez l'apôtre Paul, entre plusieurs autres, le texte le plus instructif à cet égard est la seconde épître aux Corinthiens et singulièrement les chapitres 10 à 13 qui semblent former une lettre en soi intégrée à l'ensemble. Cette lettre répond à des conditions très particulières. Les conditions ont été dévoyées par la venue chez eux de super apôtres qui leur ont annoncé un autre évangile que celui de Paul. Ces super apôtres se réclament de l'autorité des apôtres de Jérusalem, mais par leur prédication, ils n'honorent pas le contrat passé entre Paul et les apôtres à l'assemblée de Jérusalem. Satan s'est déguisé dans ces super apôtres et vient séduire la communauté de Corinthe, comme il séduisit Ève à l'origine. Ces super apôtres prêchent un Jésus autre que celui de Paul. En ce sens que tous ceux qui prêchent le vrai Jésus prêchent Jésus Seigneur et par conséquent, ils se mettent dans la situation de serviteurs de ce Seigneur et des autres croyants. Or, ces super apôtres asservissent, dévorent, abusent et déshonorent les Corinthiens. Ils se comportent, eux, comme des seigneurs de la foi des autres. Bien qu'ils se présentent sous la recommandation des apôtres de Jérusalem, ce sont des agents infidèles à leur maître. Pour se défendre, Paul est obligé de raconter sa vie et ses visions. C'est en effet ce que les Corinthiens semblent attendre d'un apôtre, et les super-apôtres les ont flattés avec leurs récits séducteurs. À Corinthe, Paul n'avait pas voulu tenir ce genre de discours car il redoutait que l'on ait de lui une opinion supérieure à ce que l'on pouvait voir ou entendre. C'est le Seigneur qui lui avait inspiré cette humilité pour que « Je ne m'enorgueillise pas », comme il le répétera deux fois. Les Corinthiens savent bien qu'il leur a donné tous les signes de l'apôtre, des prodiges, des miracles, et le plus grand signe de tous, qui est une patience à toute épreuve, parce que le ministère apostolique doit être un service du Seigneur et des frères, non par une exhibition de soi-même. S'ils pensent autrement, les Corinthiens se trompent sur leurs critères de jugement. Ils ne sont pas vraiment juges de la qualité du ministère apostolique. Ici, Paul reprend une argumentation déjà mise en œuvre dans la première épître aux Corinthiens. « Ne suis-je pas un apôtre ? Même si pour d'autres je ne suis pas un apôtre, pour vous du moins je le suis. Mon plaidoyer face à ceux qui me mettent en accusation, le voici. » Remarquons tout de suite que nous rencontrons le mot attendu, apologia. Pour Paul, sa manière d'être apôtre, c'est justement de ne pas user du droit de l'apôtre de recevoir le fruit de son travail. Barnabé et lui ne voulaient rien recevoir pour ne mettre aucun obstacle à l'évangile. Ils ne voulaient pas vivre de l'évangile. Annoncer l'évangile, c'est l'offrir gratuitement. Son apologie consiste à se prévaloir de ce style de conduite apostolique. Notons en passant que la mention de Barnabé est intéressante, puisque Barnabé n'est plus avec Paul à Corinthe. Les Corinthiens n'avaient jamais vu Barnabé, mais Paul avait certainement raconté aux Corinthiens les épisodes de la première mission apostolique menée avec Barnabé. Dans la seconde épître aux Corinthiens, contre des adversaires nouveaux, Paul reprend le même argument et se lance dans la même apologie qui comporte des éléments autobiographiques. Pourtant, précisément dans la deuxième lettre aux Corinthiens, Paul pose la question « Doit-il faire son apologie ?» Il répond non. Il ne veut pas plaider sa défense sur le plan humain en faisant référence à lui-même, mais c'est aux Corinthiens qu'il en a,
car il veut construire l'Église en rectifiant leur réaction qu'il juge débile. En effet, il se croyait habilité à juger de la qualité d'un apôtre, soit dans le cas de Paul, soit dans le cas des super-apôtres. Et Paul rétorque, c'est vous-même que vous devez mettre en question. Ils avaient voulu décider entre Paul et ses rivaux. La première réaction de Paul avait été d'accepter cette concurrence, mais il s'est aperçu que les Corinthiens se trompent complètement dans les critères qu'ils veulent appliquer. Ils n'ont pas compris que, comme le Christ a été crucifié par un effet de sa faiblesse et est ressuscité, le vrai apôtre partage ce destin. Il dit « Moi aussi, si je suis faible comme lui, je serai vivant avec lui par la puissance de Dieu pour votre bien. » Si les Corinthiens n'ont pas reconnu cette évidence, ils se sont fiés à de mauvais critères. Ils ont cru à des lettres de recommandation ou à des phénomènes spectaculaires, alors que les seuls critères valides du vrai ministère apostolique, c'est la patience, la faiblesse et l'humilité du serviteur.

Dans cette difficile situation à Corinthe, Paul se défend. Comme dans l'Épître aux Galates, il fait une sorte d'apologie, mais c'est une apologie à l'envers, car il ne rapporte pas les hauts faits de sa biographie, mais sa faiblesse. C'est pourquoi les éléments autobiographiques que nous trouvons forment ce que les exégètes américains ont appelé « a biography of reversal ». Une biographie à l'envers. Pour exprimer cette manière de faire les choses à l'envers, Paul, dans cette seconde épître aux Corinthiens, dit que c'est de la folie. C'est de la folie de se vanter de ce que l'on fait pour le Christ, et c'est de la folie de faire ce que l'on reproche aux autres de faire eux-mêmes. C'est donc cette folle autobiographie que Paul pratique dans cette épître, mais qui nous apprend, quoi qu'il en ait, des faits notables de sa biographie. Ainsi, nous sont découverts trois éléments précieux de la biographie de Paul, ses travaux et ses épreuves, dans l'exercice de sa mission, l'épisode de sa fuite à Damas, ses visions, révélations. Paul avait caché tout cela aux Corinthiens. Il le leur avoue, contraint et forcé à cause de leur fausse conception de l'apostolat chrétien et pour se dédouaner par rapport au super apôtre, car pour lui, la vraie vie apostolique, c'est d'être un simple serviteur de la parole, à la disposition de tous. Sa règle à lui n'est pas de se complaire à raconter sa vie, fût-ce pour se livrer à des confessions dont la gloire serait toute rapportée à Dieu, c'est d'aller toujours de l'avant. Il écrit notamment dans sa deuxième lettre « Je ne me vanterai pas outre mesure, mais dans la mesure de la règle que Dieu m'a donnée pour mesure, celle d'être parvenu jusqu'à vous, car je ne me surestime pas moi-même, comme si je n'étais pas parvenu jusqu'à vous. » Je suis bel et bien parvenu le premier jusqu'à vous avec la bonne nouvelle du Christ, sans me vanter outre mesure des travaux des autres, ayant seulement l'espoir, au fur et à mesure de l'augmentation de votre foi, de grandir de plus en plus dans votre estime, dans les limites du champ d'action qui est le mien, porter l'Évangile vers les régions qui sont au-delà de la vôtre, ne pas me vanter de travaux accomplis dans le domaine des autres. » Ce dernier trait aussi est un élément vraiment autobiographique. Et dans ces éléments autobiographiques, nous trouvons Paul fidèle à l'aspect fondamental de l'autobiographie antique, bien différent en cela de ce que l'on met sous le même mot aujourd'hui. En effet, dans l'autobiographie antique, la référence du récit n'est pas l'individu pour lui-même, mais l'individu par rapport à la cité et à la communauté humaine dont il est membre. Les éléments autobiographiques que nous trouvons dans les épîtres de l'apôtre Paul ne se présentent jamais comme une glorification de son personnage, mais en référence au Christ Seigneur dont il tient sa mission, et aux églises qui sont les bénéficiaires de cette mission. C'est probablement ce que les exégètes ont reconnu dans cette appellation de biographie à l'envers.

Dans l'Épître aux Colossiens, on trouve encore un grand passage que l'on peut qualifier d'autobiographique. Le voici. « En ce moment, je trouve ma joie dans les souffrances que j'endure pour vous, et j'achève ceux qui manquent aux épreuves du Christ, dans ma chair, pour son corps qui est l'Église dont je suis devenu ministre en vertu de la charge que Dieu m'a confiée, accomplir chez vous la parole de Dieu, le mystère resté caché depuis les siècles et les générations, et qui, maintenant, vient d'être manifesté à ses saints, auquel Dieu a bien voulu faire connaître de quelle gloire est riche ce mystère chez les païens, le Christ parmi vous, l'espérance de la gloire. Ce Christ, il nous revient de l'annoncer, avertissant tout homme et instruisant tout homme en toute sagesse afin de rendre tout homme parfait dans le Christ. C'est pour cela que je me fatigue à lutter avec la force du Christ qui agit en moi avec puissance. Oui, je veux que vous sachiez quel dur combat je dois livrer pour vous, pour ceux de Laodicée et pour tant d'autres qui n'ont jamais vu mon visage, afin que leur cœur en soit stimulé et qu'étroitement unis dans l'amour, ils parviennent au plein épanouissement de l'intelligence qui leur fera pénétrer le mystère de Dieu dans lequel se trouve caché tous les trésors de la sagesse et de la connaissance. Je dis cela pour que nul ne vous abuse par de beaux discours. Sans doute je suis absent de corps, mais en esprit je suis avec vous, heureux de voir le bon ordre qui règne chez vous et la solidité de votre foi au Christ. » Or, Paul n'est pas l'unique auteur de cette épître. Elle a été composée par lui et par son frère Timothée. C'est pourquoi il est fort intéressant de constater que nous entendons Paul parler à la première personne pour donner une vive expression de ce qu'il portait au fond de son cœur. Cette remarque renforce notre conviction que la confidence autobiographique fait intimement partie du style habituel de l'apôtre Paul.

Eh bien, chers auditeurs, voilà que se termine notre émission et avec elle, cette série consacrée à l'histoire de l'apôtre Paul. Nous vous remercions de nous avoir écoutés. Et puis, votre émission Histoire de l'Église revient avec un nouveau thème que nous aborderons. Merci encore et à bientôt.

Gardez-vous de mépriser un seul de ces petits, car, je vous le dis, leurs anges dans les cieux voient sans cesse la face de mon Père qui est aux cieux. » Matthieu 18, 10.

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1: En ce jeudi de la 14e semaine du temps ordinaire, la première lecture est tirée du premier livre des Chroniques. Préparatif pour la construction du temple.
2: Tel était le prestige de la sainteté de David, que la tradition, représentée ici par le livre post-exilien des Chroniques, en faisait le vrai père des institutions religieuses d'Israël, aussitôt après Moïse. S'il n'a pu édifier le temple, David a fait mieux encore. Il nous a appris à aimer le Seigneur d'un amour personnel et en toutes circonstances. Tel est le vrai culte que Dieu aime.
1: David disait « Mon fils Salomon est encore jeune et faible, et la maison à construire pour le Seigneur doit être renommée dans tous les pays pour sa grandeur et sa splendeur. Je ferai donc pour lui des préparatifs. » Ainsi, avant sa mort, David fit de grands préparatifs. Il appela Salomon son fils et lui commanda de construire une maison pour le Seigneur, le Dieu d'Israël. David dit à Salomon, « Mon fils, j'avais à cœur moi-même de construire une maison pour le nom du Seigneur, mon Dieu. Mais la parole du Seigneur me fut adressée en ces termes. Tu as répandu beaucoup de sang et tu as fait de grandes guerres. Tu ne construiras pas de maison pour mon nom, car tu as répandu beaucoup de sang sur la terre devant moi. Voici, il t'est né un fils qui sera, lui, un homme de repos, et auquel je donnerai le repos vis-à-vis de tous ses ennemis d'alentour, car Salomon sera son nom, et je donnerai paix et tranquillité à Israël pendant ses jours. C'est lui qui construira une maison pour mon nom. Il sera pour moi un fils, et je serai pour lui un père, et j'affermirai son trône royal sur Israël pour toujours. » Maintenant donc, que le Seigneur soit avec toi, mon fils, pour que tu bâtisses avec succès la maison du Seigneur ton Dieu, comme il l'a dit à ton sujet. Seulement, que le Seigneur te donne du discernement et de l'intelligence lorsqu'il t'établira sur Israël, pour garder la loi du Seigneur ton Dieu. Alors tu prospéreras si tu gardes, pour les mettre en pratique, les préceptes et les ordonnances que le Seigneur a ordonnées à Moïse au sujet d'Israël. Sois fort et

Que le Seigneur soit avec toi. » David ordonna à tous les chefs d'Israël d'aider son fils Salomon. « Le Seigneur votre Dieu n'est-il pas avec vous? Ne vous a-t-il pas donné du repos de tous côtés? En effet, il a livré entre mes mains les habitants du pays qui a été soumis au Seigneur et à son peuple. Maintenant, appliquez votre cœur et votre vie à chercher le Seigneur votre Dieu. Levez-vous et construisez le sanctuaire du Seigneur Dieu pour amener l'arche de l'Alliance du Seigneur et les objets sacrés de Dieu dans la maison construite pour le nom du Seigneur. »

0: Aujourd'hui, 9 juillet, l'Église fait mémoire de saint Augustin Xiao Rong, prêtre et ses compagnons martyrs.
1: La deuxième lecture est tirée d'un sermon de saint Augustin sur le psaume 126. C'est le Seigneur qui bâtit la maison. Salomon avait bâti un temple au Seigneur, image et préfiguration de la future Église et du corps du Seigneur. C'est pourquoi celui-ci dit dans l'Évangile « Détruisez ce temple et en 3 jours je le relèverai ». C'est donc parce que le premier Salomon avait bâti ce temple-là que le véritable Salomon s'est bâti un temple. Je parle de notre Seigneur Jésus-Christ, le vrai pacifique. Car le nom de Salomon se traduit par « pacifique » et le véritable pacifique est celui dont l'apôtre dit « Il est lui-même notre paix, lui qui de 2 peuples en a fait 1 seul ». Il est le véritable pacifique, lui qui a réuni en lui 2 murs venant de côtés opposés, pour lesquels il est devenu pierre d'angle. Pour le peuple des croyants venant de la circoncision, et pour le peuple venant de la non-circoncision des païens, lui aussi formé de croyants. De ces 2 peuples, il a fait 1 seule Église. Il est devenu pour eux pierre d'angle, et c'est pourquoi il est vraiment pacifique. Parce que l'authentique Salomon, le fils de David et de Bethsabée, le roi d'Israël, préfigurait ce vrai pacifique lorsqu'il bâtissait le temple, ne t'imagine pas que c'est Salomon qui a bâti pour Dieu une maison et que l'Écriture te désigne un autre Salomon quand elle commence ainsi un psaume « Si le Seigneur ne bâtit la maison, c'est en vain qu'il travaille ceux qui la bâtissent. » C'est donc le Seigneur qui bâtit la maison, c'est le Seigneur Jésus qui bâtit sa maison. Beaucoup travaillent à bâtir, mais si ce n'est pas lui qui bâtit, c'est en vain qu'il travaille, ceux qui la bâtissent. Quels sont ces bâtisseurs qui travaillent? Tous ceux qui prêchent dans l'Église la parole de Dieu, les ministres des sacrements de Dieu. Tous nous nous démenons, tous nous travaillons, tous nous bâtissons maintenant. Et avant nous, d'autres se sont démenés, ont travaillé, ont bâti. Mais si le Seigneur ne bâtit la maison, c'est en vain qu'il travaille ceux qui la bâtissent. C'est pourquoi les apôtres en ont vu quelques-uns s'écrouler. Et Paul dit précisément « Vous observez religieusement les jours, les mois, les saisons, les années. Vous me faites craindre d'avoir travaillé pour tous en pure perte. » Parce qu'il savait que la construction intérieure était l'œuvre du Seigneur. Paul plaignait ceux pour qui lui-même avait travaillé pour rien. Donc si c'est nous qui parlons au dehors, c'est lui qui construit au dedans. Nous remarquons comment vous écoutez. Mais ce que vous pensez, celui-là seul le connaît qui voit vos pensées. C'est lui qui bâtit, lui qui avertit, lui qui effraye, lui qui ouvre l'intelligence, lui qui conduit jusqu'à la foi votre connaissance. Pourtant, nous travaillons et nous sommes comme des ouvriers.

opprimés, la pitié de Dieu sera sans défaut. Bienheureux le corps qui n'a pas compté, car l'amour de Dieu

Seigneur, lorsque mon frère commettra des fautes contre moi, combien de fois dois-je lui pardonner? Jusqu'à 7 fois? Jésus lui répondit, je ne te dis pas jusqu'à 7 fois, mais jusqu'à 70 fois 7 fois. Matthieu 18, 21-22.

0: Allez dans le monde entier, proclamez l'évangile à toute la création. La proclamation de l'évangile en langue arabe.
1: Évangile de notre Seigneur Jésus-Christ selon saint Matthieu, au chapitre 14, versets 22 à 36. من إنجيل ربنا يسوع المسيح بحسب القديس متى الفصل الرابع عشر من الآية الثانية والعشرين حتى السادسة والثلاثين.

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pour les siècles des siècles. Chers auditeurs, bonjour, il est 14h sur les ondes de Radio Espérance. Jeannine et Muriel sont heureuses d'être avec vous en ce jeudi 9 juillet 2026. Dans quelques instants, Jeannine nous lira la vie de Saint Augustin Zhaorong et ses compagnons. 14h10, le psaume 79. Que ton visage s'éclaire et nous serons sauvés. 14h17, un enseignement donné par sœur Marie Pia, sœur apostolique de Saint Jean à Vichy, sur prier avec le psaudier. Et à 14h30, le deuxième chapelet de la journée, nous contemplerons les mystères joyeux et nous prierons pour toutes les intentions que nous avons dans nos cœurs. À 15h, l'heure de la miséricorde, en direct de l'oratoire de la radio, pour toutes vos intentions, chers auditeurs. Pour préparer nos cœurs à la prière, écoutons ensemble ce que Dieu a choisi.

Nous commémorons aujourd'hui Saint Augustin Zhaorong et ses compagnons. Zhaorong est originaire du Sichuan. De famille païenne, il s'enrôle comme soldat à l'âge de 20 ans. En 1785, il se trouve être de l'escorte qui accompagne à Pékin des prisonniers chrétiens, dont le père Dufraisse. De retour dans son canton de Wichuan, il est témoin d'une nouvelle persécution de chrétiens. Parmi les prisonniers, il rencontre le père Martin Moy, béatifié en 1954, qui le bouleverse par sa charité, sa prière et la force de sa catéchèse. Augustin Zhaorong l'accompagne à sa sortie de prison. Le père Moy le baptise le jour de la fête de Saint-Augustin. Il a alors 30 ans. Les 5 années qui suivent sont pour lui une sorte de séminaire sur le terrain. Un prêtre chinois qu'il guide le recommande au vicaire apostolique, Monseigneur Potier, qui l'ordonne prêtre à l'âge de 35 ans. Augustin remplit son ministère avec méthode et patience. Remarquant son courage et ses capacités, Monseigneur Potier l'envoie défricher une mission difficile chez une minorité, Lolo du Yunnan. Lors de la persécution de l'empereur Jiaqing, il est découvert alors qu'il porte les sacrements à un malade. Augustin Zhaorong est conduit à Chengdu, la capitale provinciale. Le magistrat le traite durement, tournant sa foi en dérision. On lui applique 60 coups de bambou sur les chevilles, puis 80 soufflets avec la semelle de cuir. Il meurt en prison quelques jours plus tard, le 27 janvier 1815. Augustin Zhaorong est le premier prêtre chinois à avoir été martyrisé. C'est la raison qui le fait nommer en tête de la liste des 120 martyrs de Chine. Béatifié le 27 mai 1900 à Rome par Léon XIII, il est canonisé le 1er octobre 2000 à Rome par Jean-Paul II.

Psaume 79. Que ton visage s'éclaire et nous serons sauvés. Berger d'Israël, écoute, resplendis au-dessus de Kéroboum. Réveille ta vaillance et viens nous sauver. Que ton visage s'éclaire et nous serons sauvés. Du haut des cieux, regarde et vois. Visite cette vigne, protège-la. Celle qu'a plantée ta main puissante, le rejeton qui te doit sa force. Ton visage s'éclaire et nous serons sauvés.

Chers amis auditeurs, bonjour. Hier, nous avons commenté le verset 2 du psaume 63. Je vous le relis. Dieu, tu es mon Dieu. Je te cherche dès l'aube. Mon âme a soif de toi. Après toi languit ma chair. Terre aride, altérée, sans eau. Aujourd'hui, nous allons prier avec la première partie de ce psaume que je vous lis à présent. Je t'ai contemplé au sanctuaire. J'ai vu ta force et ta gloire. Ton amour vaut mieux que la vie. Tu seras la louange de mes lèvres. Toute ma vie, je vais te bénir. Lever les mains en invoquant ton nom. Comme par un festin, je serai rassasié. La joie sur les lèvres, je dirai ta louange. La première partie de ce psaume, qui va du verset 2 au verset 6 et que je viens de lire, se situe dans un contexte cultuel, comme le laissent bien deviner quelques indices. On y trouve en effet une mention du temple, lieu par excellence de la gloire divine. Dans le verset 3, « Je t'ai contemplé au sanctuaire », J'ai vu ta force et ta gloire. On y trouve aussi la proclamation d'une louange au verset 4 à 6. Ton amour vaut mieux que la vie. Tu seras la louange de mes lèvres. Toute ma vie, je vais te bénir, lever les mains en invoquant ton nom. Comme par un festin, je serai rassasié. La joie sur les lèvres, je dirai ta louange. Le verset 5, toute ma vie, je vais te bénir, lever les mains en invoquant ton nom, fait allusion à un geste liturgique. C'est le geste aussi que fait le prêtre pendant la messe. Un autre indice pourrait passer inaperçu au verset 6. Comme par un festin, je serai rassasié. Ce verset fait vraisemblablement référence à un sacrifice. En effet, parmi les divers types de sacrifices exécutés au temple, celui appelé de communion prévoyait que la bête offerte à l'autel passait par le feu, elle était découpée, elle était partagée et consommée par l'entourage de la personne qui l'avait apportée au prêtre, qui eux, les prêtres, étaient responsables de la mise en œuvre de ce rituel. Avec le verset 3 du psaume 63, Je t'ai contemplé au sanctuaire, j'ai vu ta force et ta gloire. Nous voyons qu'il y a une place centrale qui est donnée au temple. Le temple est ici désigné par le mot sanctuaire et ce temple est l'objet du désir du psalmiste. Au verset 2, le psalmiste parle de la soif de Dieu pour exprimer son désir de Dieu et cette soif de Dieu est inséparable de la soif du temple. En effet, le temple, le sanctuaire, est le lieu de la rencontre avec le Dieu de puissance et de gloire, tout comme le désert avait été le lieu de la rencontre entre Israël et son Dieu. Dans ce psaume, il y a l'idée d'un pèlerinage. Après avoir traversé le désert, terre aride et sans eau, poussé par son désir, le pèlerin arrive dans le temple, avide de contempler Dieu. Voir Dieu dans sa puissance et dans sa gloire, c'est avoir la révélation de son amour qui se manifeste dans les exploits de sa puissance. Ce psaume 63 fait ainsi allusion à divers épisodes du passé d'Israël. Je n'en cite qu'un seul. La puissance de Dieu fait allusion à la sortie d'Égypte et au séjour dans le désert où la terre était aride, sans eau, et où les Hébreux avaient soif. En Exode 17:3, on peut lire « Le peuple souffrit de la soif. Il récrimina contre Moïse et dit « Pourquoi nous avoir fait monter d'Égypte ?» Et le Seigneur dit à Moïse de prendre son bâton, d'en frapper le rocher et qu'il en sortirait de l'eau. Et donc, Dieu manifeste à ce moment-là, dans le désert, les exploits de sa puissance. Au cours de notre été, puissions-nous, lorsque nous verrons une église ouverte, y entrer
afin de contempler la gloire de Dieu, entrer dans une église, faire le signe de la croix, aller près du lieu où se trouve le Saint-Sacrement, manifeste notre soif de Dieu et notre désir de le contempler. Aussi, n'hésitons pas à prendre le temps de contempler sa gloire et sa puissance en priant devant le Saint-Sacrement, seul ou en famille, seul ou avec des amis. Disons au Seigneur, « Ton amour vaut mieux que la vie, tu seras la louange de mes lèvres. Toute ma vie, je vais te bénir. Lever les mains en invoquant ton nom. Comme par un festin, je serai rassasié. La joie sur les lèvres, je dirai ta louange. »

0: Au nom du Père, et du Fils, et du Saint-Esprit.
1: Amen. Amen.
0: Je crois en Dieu le Père Tout-Puissant, Créateur du ciel et de la terre, et en Jésus-Christ, son Fils unique, notre Seigneur, qui a été conçu du Saint-Esprit, est né de la Vierge Marie, a souffert sous Ponce Pilate, a été crucifié et mort, et a été enseveli et descendu aux enfers. Le troisième jour est ressuscité des morts, est monté aux cieux, est assis à la droite de Dieu le Père Tout-Puissant, d'où il viendra juger les vivants et les morts.
1: Je crois en l'Esprit Saint, à la Sainte Église catholique, à la communion des saints, à la rémission des péchés, à la résurrection de la chair, à la vie éternelle. Amen. Avec tous les auditeurs de Radio Espérance qui vont se joindre à nous pour la prière du rosaire et avec le regard de tendresse et d'adoration de la Vierge Marie. Allons à la rencontre de Jésus en le contemplant dans ses mystères de joie. Nous prierons pour toutes les intentions des auditeurs et particulièrement pour celles qui nous ont été confiées et qui sont déposées dans une corbeille au pied de l'autel, devant le Saint-Sacrement dans l'oratoire de la radio. Premier mystère joyeux, l'Annonciation du Seigneur. Du livre de Jérémie. Voici venir des jours, oracle du Seigneur, où je susciterai pour David un germe juste. Il règnera en vrai roi. Il agira avec intelligence. Il exercera dans le pays le droit et la justice.
0: Notre Père qui es aux cieux, que ton nom soit sanctifié, que ton règne vienne, que ta volonté soit faite sur la terre comme au ciel.
1: Donne-nous aujourd'hui notre pain de ce jour. Pardonne-nous nos offenses, comme nous pardonnons aussi à ceux qui nous ont offensés. Et ne nous laisse pas entrer en tentation, mais délivre-nous du mal. Amen.
0: Je vous salue, Marie, pleine de grâce. Le Seigneur est avec vous. Vous êtes bénie entre toutes les femmes, et Jésus, le fruit de vos entrailles, est béni.
1: Sainte Marie, Mère de Dieu, priez pour nous, pauvres pécheurs, maintenant et à l'heure de notre mort. Amen.
0: Je vous salue, Marie, pleine de grâce. Le Seigneur est avec vous. Vous êtes bénie entre toutes les femmes, et Jésus, le fruit de vos entrailles, est béni.
1: Sainte Marie, Mère de Dieu, priez pour nous, pauvres pécheurs, maintenant et à l'heure de notre mort. Amen.
0: Je vous salue, Marie, pleine de grâce.

0: de notre mort. Amen.
1: Je vous salue Marie, pleine de grâce, le Seigneur est avec vous. Vous êtes bénie entre toutes les femmes et Jésus, le fruit de vos entrailles, est béni.
0: Sainte Marie, Mère de Dieu, priez pour nous pauvres pécheurs, maintenant et à l'heure de notre mort. Amen.
1: Je vous salue Marie, pleine de grâce, le Seigneur est avec vous. Vous êtes bénie entre toutes les femmes et Jésus, le fruit de vos entrailles, est béni.
0: Sainte Marie, Mère de Dieu, priez pour nous pauvres pécheurs, maintenant et à l'heure de notre mort. Amen.
1: Je vous salue Marie, pleine de grâce, le Seigneur est avec vous. Vous êtes bénie entre toutes les femmes et Jésus, le fruit de vos entrailles, est béni.
0: Sainte Marie, Mère de Dieu, priez pour nous pauvres pécheurs, maintenant et à l'heure de notre mort. Amen.
1: Je vous salue Marie, pleine de grâce, le Seigneur est avec vous. Vous êtes bénie entre toutes les femmes et Jésus, le fruit de vos entrailles, est béni.
0: Sainte Marie, Mère de Dieu, priez pour nous, pauvres pécheurs, maintenant et à l'heure de notre mort. Amen.
1: Je vous salue, Marie, pleine de grâce. Le Seigneur est avec vous. Vous êtes bénie entre toutes les femmes, et Jésus, le fruit de vos entrailles, est béni.
0: Sainte Marie, Mère de Dieu, priez pour nous, pauvres pécheurs, maintenant et à l'heure de notre mort. Amen.
1: Je vous salue Marie, pleine de grâce, le Seigneur est avec vous. Vous êtes bénie entre toutes les femmes et Jésus, le fruit de vos entrailles, est béni.
0: Sainte Marie, Mère de Dieu, priez pour nous pauvres pécheurs, maintenant et à l'heure de notre mort. Amen.
1: Gloire au Père et au Fils et au Saint-Esprit.
0: Comme il était au commencement, maintenant et toujours et dans les siècles des siècles. Amen. Ô mon Jésus, pardonnez-nous, préservez-nous du feu de l'enfer, conduisez au ciel toutes les âmes, secourant surtout celles qui en ont le plus besoin. Deuxième mystère joyeux, la visitation de la Vierge Marie. De l'Évangile selon saint Luc. Alors, Élisabeth fut remplie de l'Esprit-Saint. D'où m'est-il donné que la mère de mon Seigneur vienne jusqu'à moi? Car, lorsque tes paroles de salutation sont parvenues à mes oreilles, l'enfant a tressailli d'allégresse en moi.
1: Notre Père qui es aux cieux, que ton nom soit sanctifié, que ton règne vienne, que ta volonté soit faite sur la terre comme au ciel.
0: Donne-nous aujourd'hui notre pain de ce jour, pardonne-nous nos offenses, comme nous pardonnons aussi à ceux qui nous ont offensés, et ne nous laisse pas entrer en tentation, mais délivre-nous du mal. Amen.
1: Je vous salue, Marie, pleine de grâce. Le Seigneur est avec vous. Vous êtes bénie entre toutes les femmes, et Jésus, le fruit de vos entrailles, est béni.
0: Sainte Marie, Mère de Dieu, priez pour nous, pauvres pécheurs, maintenant et à l'heure de notre mort. Amen.
1: Je vous salue Marie, pleine de grâce, le Seigneur est avec vous. Vous êtes bénie entre toutes les femmes et Jésus, le fruit de vos entrailles, est béni.
0: Sainte Marie, Mère de Dieu, priez pour nous pauvres pécheurs, maintenant et à l'heure de notre mort. Amen.
1: Je vous salue Marie, pleine de grâce, le Seigneur est avec vous. Vous êtes bénie entre toutes les femmes et Jésus, le fruit de vos entrailles, est béni.
0: Sainte Marie, Mère de Dieu, priez pour nous, pauvres pécheurs, maintenant et à l'heure de notre mort. Amen.
1: Je vous salue, Marie, pleine de grâce. Le Seigneur est avec vous. Vous êtes bénie entre toutes les femmes, et Jésus, le fruit de vos entrailles, est béni.
0: Sainte Marie, Mère de Dieu, priez pour nous, pauvres pécheurs, maintenant et à l'heure de notre mort. Amen.
1: Je vous salue Marie, pleine de grâce, le Seigneur est avec vous. Vous êtes bénie entre toutes les femmes et Jésus, le fruit de vos entrailles, est béni.
0: Sainte Marie, Mère de Dieu, priez pour nous pauvres pécheurs, maintenant et à l'heure de notre mort. Amen.
1: Je vous salue Marie, pleine de grâce, le Seigneur est avec vous. Vous êtes bénie entre toutes les femmes et Jésus, le fruit de vos entrailles, est béni.
0: Sainte Marie, Mère de Dieu, priez pour nous pauvres pécheurs.

0: maintenant et à l'heure de notre mort. Amen.
1: Je vous salue Marie, pleine de grâce, le Seigneur est avec vous. Vous êtes bénie entre toutes les femmes et Jésus, le fruit de vos entrailles, est béni.
0: Sainte Marie, Mère de Dieu, priez pour nous pauvres pécheurs, maintenant et à l'heure de notre mort. Amen.
1: Je vous salue Marie, pleine de grâce, le Seigneur est avec vous. Vous êtes bénie entre toutes les femmes et Jésus, le fruit de vos entrailles, est béni.
0: Sainte Marie, Mère de Dieu, priez pour nous pauvres pécheurs, maintenant et à l'heure de notre mort. Amen.
1: Je vous salue Marie, pleine de grâce, le Seigneur est avec vous. Vous êtes bénie entre toutes les femmes et Jésus, le fruit de vos entrailles, est béni.
0: Sainte Marie, Mère de Dieu, priez pour nous pauvres pécheurs, maintenant et à l'heure de notre mort. Amen.
1: Je vous salue Marie, pleine de grâce, le Seigneur est avec vous. Vous êtes bénie entre toutes les femmes et Jésus, le fruit de vos entrailles, est béni.
0: Sainte Marie, Mère de Dieu, priez pour nous pauvres pécheurs, maintenant et à l'heure de notre mort. Amen.
1: Gloire au Père et au Fils et au Saint-Esprit.
0: Comme il était au commencement, maintenant et toujours, et dans les siècles des siècles. Amen. Jésus, Fils de Marie, comble-nous de ton esprit d'amour et de charité. Nous continuons à prier pour toutes les intentions des auditeurs de Radio Espérance et plus spécialement pour les intentions déposées devant le Saint-Sacrement dans notre oratoire. Troisième mystère joyeux, la nativité du Seigneur, de l'Évangile selon Saint-Luc. Alors, l'ange du Seigneur s'approcha des bergers qui passaient la nuit dans les champs et leur dit « Ne craignez pas, car voici que je vous annonce une bonne nouvelle qui sera grande joie pour tout le peuple. Aujourd'hui, dans la ville de David, vous est né un sauveur, qui est le Christ, le Seigneur. »
1: Notre Père qui es aux cieux, que ton nom soit sanctifié, que ton règne vienne, que ta volonté soit faite sur la terre comme au ciel.
0: Donne-nous aujourd'hui notre pain de ce jour. Pardonne-nous nos offenses, comme nous pardonnons aussi à ceux qui nous ont offensés. Et ne nous laisse pas entrer en tentation, mais délivre-nous du mal. Amen.
1: Je vous salue, Marie, pleine de grâce. Le Seigneur est avec vous. Vous êtes bénie entre toutes les femmes, et Jésus, le fruit de vos entrailles, est béni.
0: Sainte Marie, Mère de Dieu, priez pour nous pauvres pécheurs, maintenant et à l'heure de notre mort. Amen.
1: Je vous salue Marie, pleine de grâce, le Seigneur est avec vous. Vous êtes bénie entre toutes les femmes, et Jésus, le fruit de vos entrailles, est béni.
0: Sainte Marie, Mère de Dieu, priez pour nous pauvres pécheurs, maintenant et à l'heure de notre mort. Amen.
1: Je vous salue Marie, pleine de grâce, le Seigneur est avec vous. Vous êtes bénie entre toutes les femmes et Jésus, le fruit de vos entrailles, est béni.
0: Sainte Marie, Mère de Dieu, priez pour nous pauvres pécheurs, maintenant et à l'heure de notre mort. Amen.
1: Je vous salue Marie, pleine de grâce, le Seigneur est avec vous. Vous êtes bénie entre toutes les femmes et Jésus, le fruit de vos entrailles, est béni.
0: Sainte Marie, Mère de Dieu, priez pour nous, pauvres pécheurs, maintenant et à l'heure de notre mort. Amen.
1: Je vous salue, Marie, pleine de grâce. Le Seigneur est avec vous. Vous êtes bénie entre toutes les femmes, et Jésus, le fruit de vos entrailles, est béni.
0: Sainte Marie, Mère de Dieu, priez pour nous, pauvres pécheurs, maintenant et à l'heure de notre mort. Amen.
1: Je vous salue Marie, pleine de grâce, le Seigneur est avec vous. Vous êtes bénie entre toutes les femmes et Jésus, le fruit de vos entrailles, est béni.
0: Sainte Marie, Mère de Dieu, priez pour nous pauvres pécheurs, maintenant et à l'heure de notre mort. Amen.
1: Je vous salue Marie, pleine de grâce, le Seigneur est avec vous. Vous êtes bénie entre toutes les femmes et Jésus, le fruit de vos entrailles est béni.
0: Sainte Marie, Mère de Dieu, priez pour nous pauvres pécheurs, maintenant et à l'heure de notre mort. Amen.
1: Je vous salue Marie, pleine de grâce, le Seigneur est avec vous. Vous êtes bénie entre toutes les femmes et Jésus, le fruit de vos entrailles, est béni.
0: Sainte Marie, Mère de Dieu, priez pour nous pauvres pécheurs, maintenant et à l'heure de notre mort. Amen.
1: Je vous salue Marie, pleine de grâce, le Seigneur est avec vous. Vous êtes bénie entre toutes les femmes et Jésus, le fruit de vos entrailles, est béni.
0: Sainte Marie, Mère de Dieu, priez pour nous pauvres pécheurs, maintenant et à l'heure de notre mort. Amen.
1: Je vous salue Marie, pleine de grâce, le Seigneur est avec vous. Vous êtes bénie entre toutes les femmes et Jésus, le fruit de vos entrailles, est béni.
0: Sainte Marie, Mère de Dieu, priez pour nous pauvres pécheurs, maintenant et à l'heure de notre mort. Amen.
1: Gloire au Père et au Fils et au Saint-Esprit.
0: Comme il était au commencement, maintenant et toujours, et dans les siècles des siècles. Amen. Ô mon Jésus, pardonnez-nous, préservez-nous du feu de l'enfer, conduisez au ciel toutes les âmes, secourant surtout celles qui en ont le plus besoin. Quatrième mystère joyeux, la présentation de Jésus au Temple. De la lettre de saint Paul aux Galates. Lorsqu'est venue la plénitude des temps, Dieu a envoyé son Fils, né d'une femme et soumis à la loi de Moïse, afin de racheter ceux qui étaient soumis à la loi et pour que nous soyons adoptés comme fils.
1: Notre Père qui es aux cieux, que ton nom soit sanctifié, que ton règne vienne, que ta volonté soit faite sur la terre comme au ciel.
0: Donne-nous aujourd'hui notre pain de ce jour. Pardonne-nous nos offenses, comme nous pardonnons aussi à ceux qui nous ont offensés. Et ne nous laisse pas entrer en tentation, mais délivre-nous du mal. Amen.
1: Je vous salue Marie, pleine de grâce, le Seigneur est avec vous. Vous êtes bénie entre toutes les femmes, et Jésus, le fruit de vos entrailles, est béni.
0: Sainte Marie, Mère de Dieu, priez pour nous pauvres pécheurs, maintenant et à l'heure de notre mort. Amen.
1: Je vous salue Marie, pleine de grâce, le Seigneur est avec vous. Vous êtes bénie entre toutes les femmes, et Jésus, le fruit de vos entrailles, est béni.
0: Sainte Marie, Mère de Dieu, priez pour nous, pauvres pécheurs, maintenant et à l'heure de notre mort. Amen.
1: Je vous salue, Marie pleine de grâce. Le Seigneur est avec vous. Vous êtes bénie entre toutes les femmes, et Jésus, le fruit de vos entrailles, est béni.
0: Sainte Marie, Mère de Dieu, priez pour nous, pauvres pécheurs, maintenant et à l'heure de notre mort. Amen.
1: Je vous salue Marie, pleine de grâce, le Seigneur est avec vous. Vous êtes bénie entre toutes les femmes, et Jésus, le fruit de vos entrailles, est béni.
0: Sainte Marie, Mère de Dieu, priez pour nous, pauvres pécheurs, maintenant et à l'heure de notre mort. Amen.
1: Je vous salue Marie, pleine de grâce, le Seigneur est avec vous. Vous êtes bénie entre toutes les femmes, et Jésus, le fruit de vos entrailles, est béni.
0: Sainte Marie, Mère de Dieu, priez pour nous pauvres pécheurs, maintenant et à l'heure de notre mort. Amen.
1: Je vous salue Marie, pleine de grâce, le Seigneur est avec vous. Vous êtes bénie entre toutes les femmes, et Jésus, le fruit de vos entrailles, est béni.
0: Sainte Marie, Mère de Dieu, priez pour nous pauvres pécheurs, maintenant et à l'heure de notre mort. Amen.
1: Je vous salue Marie, pleine de grâce, le Seigneur est avec vous. Vous êtes bénie entre toutes les femmes, et Jésus, le fruit de vos entrailles, est béni.
0: Sainte Marie, Mère de Dieu, priez pour nous pauvres pécheurs, maintenant et à l'heure de notre mort. Amen.
1: Je vous salue Marie, pleine de grâce, le Seigneur est avec vous. Vous êtes bénie entre toutes les femmes, et Jésus, le fruit de vos entrailles est béni.
0: Sainte Marie, Mère de Dieu, priez pour nous, pauvres pécheurs, maintenant et à l'heure de notre mort. Amen.
1: Je vous salue, Marie pleine de grâce, le Seigneur est avec vous. Vous êtes bénie entre toutes les femmes, et Jésus, le fruit de vos entrailles, est béni.
0: Sainte Marie, Mère de Dieu, priez pour nous, pauvres pécheurs, maintenant et à l'heure de notre mort. Amen.
1: Je vous salue, Marie pleine de grâce, le Seigneur est avec vous. Vous êtes bénie entre toutes les femmes, et Jésus, le fruit de vos entrailles, est béni.
0: Sainte Marie, Mère de Dieu, priez pour nous, pauvres pécheurs, maintenant et à l'heure de notre mort. Amen.
1: Gloire au Père, et au Fils, et au Saint-Esprit.
0: Comme il était au commencement, maintenant et toujours, et dans les siècles des siècles. Amen. Jésus, toi, sois béni, Seigneur Jésus. Par Marie et Joseph, tu t'offres à ton Père, dans le temple, pour le salut des hommes. Cinquième mystère joyeux, le recouvrement de Jésus au temple. De l'Évangile selon saint Luc. En voyant Jésus, ses parents furent frappés d'étonnement, et sa mère lui dit : « Mon enfant, pourquoi nous as-tu fait cela ? Vois comme ton père et moi nous avons souffert en te cherchant. »
1: Notre Père qui es aux cieux, que ton nom soit sanctifié, que ton règne vienne, que ta volonté soit faite sur la terre comme au ciel.
0: Donne-nous aujourd'hui notre pain de ce jour, pardonne-nous nos offenses, comme nous pardonnons aussi à ceux qui nous ont offensés. Et ne nous laisse pas entrer en tentation, mais délivre-nous du mal. Amen.
1: Je vous salue, Marie pleine de grâce. Le Seigneur est avec vous. Vous êtes bénie entre toutes les femmes, et Jésus, le fruit de vos entrailles, est béni.
0: Sainte Marie, Mère de Dieu, priez pour nous, pauvres pécheurs, maintenant et à l'heure de notre mort. Amen.
1: Je vous salue, Marie pleine de grâce. Le Seigneur est avec vous. Vous êtes bénie entre toutes les femmes, et Jésus, le fruit de vos entrailles, est béni.
0: Sainte Marie, Mère de Dieu, priez pour nous, pauvres pécheurs, maintenant et à l'heure de notre mort. Amen.
1: Je vous salue, Marie pleine de grâce. Le Seigneur est avec vous. Vous êtes bénie entre toutes les femmes, et Jésus, le fruit de vos entrailles est béni.
0: Sainte Marie, Mère de Dieu, priez pour nous, pauvres pécheurs, maintenant et à l'heure de notre mort. Amen.
1: Je vous salue, Marie pleine de grâce. Le Seigneur est avec vous. Vous êtes bénie entre toutes les femmes, et Jésus, le fruit de vos entrailles, est béni.
0: Sainte Marie, Mère de Dieu, priez pour nous, pauvres pécheurs, maintenant et à l'heure de notre mort. Amen.
1: Je vous salue, Marie pleine de grâce. Le Seigneur est avec vous. Vous êtes bénie entre toutes les femmes, et Jésus, le fruit de vos entrailles, est béni.
0: Sainte Marie, Mère de Dieu, priez pour nous, pauvres pécheurs, maintenant et à l'heure de notre mort. Amen.
1: Je vous salue, Marie pleine de grâce. Le Seigneur est avec vous. Vous êtes bénie entre toutes les femmes, et Jésus, le fruit de vos entrailles, est béni.
0: Sainte Marie, Mère de Dieu, priez pour nous, pauvres pécheurs, maintenant et à l'heure de notre mort. Amen.
1: Je vous salue, Marie pleine de grâce. Le Seigneur est avec vous. Vous êtes bénie entre toutes les femmes, et Jésus, le fruit de vos entrailles, est béni.
0: Sainte Marie, Mère de Dieu, priez pour nous, pauvres pécheurs, maintenant et à l'heure de notre mort. Amen.
1: Je vous salue, Marie pleine de grâce. Le Seigneur est avec vous. Vous êtes bénie entre toutes les femmes, et Jésus, le fruit de vos entrailles, est béni.
0: Sainte Marie, Mère de Dieu, priez pour nous, pauvres pécheurs, maintenant et à l'heure de notre mort. Amen.
1: Je vous salue, Marie pleine de grâce. Le Seigneur est avec vous. Vous êtes bénie entre toutes les femmes, et Jésus, le fruit de vos entrailles, est béni.
0: Sainte Marie, Mère de Dieu, priez pour nous, pauvres pécheurs, maintenant et à l'heure de notre mort. Amen.
1: Je vous salue, Marie pleine de grâce. Le Seigneur est avec vous. Vous êtes bénie entre toutes les femmes, et Jésus, le fruit de vos entrailles, est béni.
0: Sainte Marie, Mère de Dieu, priez pour nous, pauvres pécheurs, maintenant et à l'heure de notre mort. Amen.
1: Gloire au Père, et au Fils, et au Saint-Esprit.
0: Comme il était au commencement, maintenant et toujours, et dans les siècles des siècles. Amen. Jésus, notre Seigneur et notre Maître, merci pour ta parole de vie et de lumière. Ô mon Jésus, pardonnez-nous nos péchés, préservez-nous du feu de l'enfer, conduisez au ciel toutes les âmes, secourant surtout celles qui en ont le plus besoin. À l'approche du 14 juillet, fête nationale de la France, nous prions pendant 9 jours pour notre pays. Ô Père, ô mon Dieu, délivrez, sauvez maintenant votre France. Préparez le cœur de ses enfants à la mission qu'ils vont avoir à accomplir pour elle, pour toutes les autres nations, pour l'Église tout entière.
1: Ô Père, ô mon Dieu, que le cœur de tous vos élus tressaille maintenant à votre appel, reconnaissant votre voix et votre commandement, votre invitation à agir. Conduisez-les, ô mon Dieu, chacun à sa place et chacun à sa mission, et imposez-leur vous-même tout ce que vous voulez de chacun et de tous.
0: Que rien ne soit l'effet de leur choix, ô mon Dieu, mais de votre unique désir, de votre unique volonté d'amour, ô maman chérie. Ne les laissez ni s'égarer, ni se tromper.
1: Amen.
0: Cœur immaculé de Marie,
1: priez pour nous.
0: Notre-Dame de France,
1: priez pour nous.
0: Saints et saintes de France,
1: intercédez pour nous. Au nom du Père, et du Fils, et du Saint-Esprit.
0: Amen.

0: Gloire au Père, et au Fils, et au Saint-Esprit, pour les siècles des siècles.
1: Amen. Radio Espérance, il est 15h, l'heure de la miséricorde. Jésus disait à sœur Faustine, choisie par lui pour être apôtre de sa miséricorde, « À 3h, immerge-toi tout entière en ma miséricorde, en l'adorant et en la glorifiant. Fais appel à sa toute-puissance pour le monde entier, et particulièrement pour les pauvres pécheurs. Entre, au moins pour un moment, à la chapelle, et adore mon cœur qui est plein de miséricorde dans le très saint sacrement. Et si tu ne peux pas entrer à la chapelle, plonge-toi dans la prière, là où tu te trouves, ne serait-ce que pour un tout petit moment. En cette heure, je ne saurais rien refuser à l'âme qui me prie par ma passion. Par ses paroles, Jésus nous invite, nous aussi, là où nous nous trouvons, à nous plonger dans sa passion. C'est depuis l'oratoire de la radio, en présence du Saint-Sacrement, que nous sommes en union avec vous, auditeurs de Radio Espérance. Glorifions la miséricorde de Dieu et adorons le cœur de Jésus dans le Saint-Sacrement. »

Jésus, vérité éternelle, notre vie, nous implorons et nous mendions ta miséricorde pour les pauvres pécheurs. Implorons la miséricorde divine pour toutes les intentions que nous portons dans nos cœurs, et plus particulièrement pour ceux qui ont fait le choix d'un chemin de servitude et qui sont esclaves des idoles modernes. Esprit Saint de Dieu, comble-nous de tes grâces et conduis-nous dans ta lumière.

Nous venons de célébrer l'heure de la miséricorde de notre Seigneur Jésus-Christ. Janine et Muriel ont été heureuses d'avoir prié en votre présence. Dans quelques instants, chers auditeurs de Radio Espérance, la reprise de vos programmes. Restons unis dans la prière. Très belle fin de journée. Au revoir.

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1: Parmi les différentes formes de prière, il y a la bénédiction, une grande attitude de prière devant Dieu, le bénir, la beraka, comme on dit en hébreu, un mot qui vient de la racine genou. Quand je m'agenouille devant Dieu pour le bénir, en échange, Dieu me donne sa bénédiction. Même si, bien sûr, la bénédiction du Seigneur précède toujours la nôtre. C'est le même mot en français, en latin, en hébreu, qui signifie le fait de bénir Dieu ou de recevoir sa bénédiction. Parce que les Juifs aiment bien bénir Dieu en tout temps. Ce que disent souvent les psaumes, « Je bénirai le Seigneur en tout temps, sa louange sans cesse à mes lèvres. » C'est ce que le petit Jésus avait appris à Nazareth. Quand il entendait le coq chanter le matin, qu'est-ce qu'il disait? Son papa et sa maman le lui avaient appris. « Béni soit le Seigneur d'avoir donné au coq l'intelligence de séparer le jour et la nuit. » Et puis, quand le printemps arrivait, « Béni sois-tu Seigneur pour le printemps qui arrive. Béni sois-tu Seigneur pour les premières figues. » Les Juifs ne cessent de bénir Dieu. C'est ce que font les prêtres et les religieuses en reprenant le fameux cantique qu'on trouve dans le prophète Daniel, où l'on chante le dimanche matin toutes les œuvres du Seigneur. « Toutes les œuvres du Seigneur, bénissez le Seigneur, à lui haute gloire, louange éternelle. Vous les cieux, bénissez le Seigneur, et vous les eaux par-dessus le ciel, bénissez le Seigneur, et toutes les puissances du Seigneur, bénissez le Seigneur. Et vous le soleil et la lune, bénissez le Seigneur, et vous les astres du ciel, bénissez le Seigneur, vous toutes pluies et rosées, bénissez le Seigneur. » Et à la fin, ce sont les hommes, évidemment, qui sont invités à bénir le Seigneur. Toi, Israël, bénis le Seigneur, et vous, les prêtres, bénissez le Seigneur, vous, ses serviteurs, bénissez le Seigneur. Et puis, vous avez le psaume 102, l'un des plus beaux psaumes, un psaume qui chante la miséricorde de Dieu. On a dit que c'était le Te Deum de la Bible. Bénis

Bénis le Seigneur, ô mon âme, bénis son nom très saint, ô mon être, bénis le Seigneur, ô mon âme, n'oublie aucun de ses bienfaits. Entre parenthèses, c'est amusant de voir que on fait comme si on pouvait commander à son âme de bénir. On commande à son âme de bénir le Seigneur. Tu n'as pas envie, mais tu le fais quand même. Bénis le Seigneur, ô mon âme, n'oublie aucun de ses bienfaits. Ne fais pas une crise d'Alzheimer en oubliant tous les bienfaits de Dieu. C'est notre grand péché. Et l'un des grands commandements de la Bible, c'est « Souviens-toi, Israël, de tout ce que le Seigneur a fait pour toi. Bénis le Seigneur, n'oublie aucun de ses bienfaits, car il pardonne toutes tes offenses. N'oublie pas toutes les fois qu'il t'a pardonné. Il te guérit de toute maladie. Il comble de bien tes vieux jours. Tu renouvelles comme l'aigle ta jeunesse. Tu peux rajeunir dans ton cœur, même si ton corps connaît des signes de vieillesse. » Le Seigneur fait œuvre de justice, il défend le droit des opprimés. Le Seigneur est tendresse et pitié, long à la colère et plein d'amour. Il n'est pas pour toujours en procès, ne maintient pas sans fin ses reproches. Il n'agit pas envers nous selon nos fautes, ne nous rend pas selon nos offenses. Hymne extraordinaire à la miséricorde. Comme le ciel domine la terre, fort est son amour pour qui le craint. Aussi loin qu'est l'Orient de l'Occident, il met loin de nous nos péchés. Comme la tendresse du Père pour ses fils, la tendresse du Seigneur pour qui le craint. Il sait de quoi nous sommes pétris, il se souvient que nous sommes poussière. Il a pitié de notre misère, il est miséricorde. Mais l'amour du Seigneur sur ceux qui le craignent est de toujours à toujours. Et sa justice pour les enfants de leurs enfants, pour tous ceux qui gardent son alliance. N'ayons pas peur de reprendre l'habitude de bénir le Seigneur, de lui rendre grâce pour tous ses bienfaits. C'est ça, la bénédiction et Eucharistie, c'est la même chose. Eucharistie, c'est action de grâce. C'est reconnaître que tout ce que nous avons vient de Dieu. Et la grande prière de l'Église s'appelle une Eucharistie. Rendons grâce au Seigneur notre Dieu. Cela est juste et bon. Il n'est que justice de reconnaître notre dette vis-à-vis de Dieu, de le remercier, et c'est bon d'être un enfant poli, plein de gratitude envers son Dieu. Oh oui, bénis le Seigneur en mon âme, n'oublie aucun de ses bienfaits. Au lieu de toujours nous plaindre, tâchons de remercier. La vie est transformée, cela est juste et bon.

Nous le croyons, ceux qui se sont endormis, Dieu, par Jésus, les emmènera avec lui. 1 Thessaloniciens 4, 14.

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3: Nous commençons cette semaine une nouvelle série d'émissions qui va être consacrée à l'apôtre Paul, l'apôtre des païens, mais nous allons essayer de voir comment est-ce que cet apôtre, quelle relation il va entretenir ou il a entretenu avec la tradition d'Israël, et également avec la tradition biblique.

Alors, nous commençons aujourd'hui une nouvelle série d'émissions qui va être consacrée donc à l'un des personnages le plus central du Nouveau Testament en dehors de Jésus, qui est Paul. Et cette série d'émissions va essayer de comprendre finalement le lien que Paul entretient avec la tradition juive et comment est-ce qu'il va transmettre à travers ses épîtres ces traditions qui sont des traditions quand même très particulières. Et nous allons essayer de comprendre les contradictions qu'il peut y avoir entre ce que nous connaissons donc de la tradition juive rabbinique et de ce que Paul nous raconte. Paul est un personnage qui a fait couler énormément d'encre chez tous les spécialistes, aussi bien les théologiens, les exégètes, les historiens. D'une certaine façon, Paul est un mystère. Plus on essaye d'approfondir ce personnage, plus on essaye de comprendre d'où il vient, et plus finalement il nous échappe. C'est sans aucun doute l'un des personnages du Nouveau Testament, en dehors bien sûr de Jésus, sur lequel on a le plus de livres. Et en fait, j'ai lu un certain nombre de livres, même beaucoup, sur Paul ces 20-30 dernières années, et je dois dire que je suis pas satisfait. J'arrive pas encore à cerner donc ce personnage. Nous allons essayer ici, dans cette émission, de suivre le texte le plus près possible, mais également de regarder donc les traditions dans lesquelles Paul a grandi, dans quel contexte historique, quel était finalement son judaïsme, quel était son rapport avec la foi d'Israël, quel était son rapport avec l'Ancien Testament. Et à partir de là, donc essayer de comprendre la position théologique qui est juive, mais qui est un judaïsme qui a disparu d'une certaine façon. Et avant de continuer cette émission, je voudrais tout d'abord m'excuser, j'ai encore la voix cassée. J'espère que vous ne souffrirez pas trop. J'espère récupérer très rapidement donc entièrement ma voix, mais elle est encore un peu fatiguée. Donc je m'excuse pour tous ceux qui trouveraient que c'est un peu lourd. J'ai essayé de te faire tout ce qu'on peut. Ici, demain, c'est en Israël. J'enregistre cette émission, donc, quelques jours avant la fête de Rosh Hashanah, qui est donc le nouvel an juif. Et la tradition ici, c'est de manger du miel. Alors, depuis quelques jours, effectivement, je mange beaucoup de miel. Et vraisemblablement, ça a de l'effet, n'est-ce pas? Le miel qui est le symbole de la douceur. C'est-à-dire, on se souhaite donc la nouvelle année en mangeant du miel. Parce que le miel, finalement, d'abord, c'est une des produits de la Terre Sainte, souvenez-vous, hein, le lait et le miel, ce sont des produits fondamentaux donc de la Terre Sainte, et le miel a cette particularité donc finalement d'adoucir et de soulager la gorge.

très, très, très marqué des actes des apôtres. Mais nous allons faire comme si nous ne connaissons pas du tout, nous n'avons pas fait d'exégèse, nous ne connaissons rien, comme si, n'est-ce pas ? Nous ne connaissons rien donc de la tradition biblique et nous allons ouvrir le Nouveau Testament, chapitre 7, des actes des apôtres. Paul apparaît dans un contexte quand même tout à fait particulier. Quand on dit Paul ou Saint Paul chez un chrétien, on pense donc à un personnage extrêmement imposant. Extrêmement imposant. Pour ceux qui ont été à Rome, la basilique donc de Paul est extrêmement, le personnage est extrêmement important, est imposant. Quand on ouvre le Nouveau Testament, on n'a pas l'impression que le personnage soit particulièrement imposant. Qui est Paul, finalement? Qui est ce personnage qui va s'appeler, donc, Shaul, je vais revenir sur ce nom dans quelques minutes, et qui deviendra plus tard Paul. Nous sommes au chapitre 7, au verset 34. Étienne vient de prononcer, donc, un long discours devant le Sanhédrin. Il proclame que Jésus est le Messie, que Jésus est le Messie d'Israël, celui qui est attendu. Les gens qui écoutent ce discours, et Étienne est un personnage qui connaît très bien la tradition juive, il est complètement plongé dans cette tradition, il cite énormément donc les livres de la Première Alliance, de l'Ancien Testament, de façon extrêmement précise, et il va provoquer la colère des gens qui sont là, et particulièrement du Sanhédrin. La colère vient qu'il les accuse finalement de ne pas reconnaître l'évidence. Il leur dit « Vous êtes des aveugles. » Ça crève les yeux. Et Étienne, qui avait un franc-parler, c'est le moins qu'on puisse dire, qui refait toute l'histoire du salut. Étienne, c'est quelqu'un qui, en un discours, on pourrait dire c'est un discours d'anamnèse. C'est un discours qu'on pourrait presque lire la nuit de Pâques. On résume finalement toute l'histoire du salut. Il arrive à faire un tour de passe-passe extraordinaire où, en un discours particulièrement marquant, il fait toute l'histoire du salut. Et il dit l'histoire du salut, donc, débouche dans la révélation que Dieu a faite à son peuple par Jésus. Il termine son discours de façon quand même particulièrement rude, j'ai envie de dire. Toute personne qui aurait été en place, qui aurait écouté ce discours, l'aurait quand même très mal pris. Oh, disons-le très bien, Étienne les engueule. Et qui sait qui a envie de se faire engueuler ? Homme à la nuque raide, incirconcis de cœur et d'oreille, toujours vous résistez à l'Esprit Saint. C'est-à-dire, vous êtes des mules, vous n'y comprenez rien. Il s'adresse à des spécialistes de l'écriture, il s'adresse, si vous voulez, si on faisait une sorte d'ajustement aujourd'hui, c'est comme si quelqu'un se présentait donc dans un synode d'évêques et dit « Vous êtes des imbéciles, vous ne comprenez rien ». Un pauvre laïc, n'est-ce pas, qui se dit rempli de l'Esprit Saint, qui se dit avoir une vision extraordinaire, et qui dit à tous ces évêques qui sont assis comme ça dans un parterre, « Vous êtes des abrutis, vous n'y comprenez rien ». Comprenez bien que, vraisemblablement, les évêques prendraient les choses très... Alors, ils ne mettraient peut-être pas à mort le personnage qui dit ça, mais enfin, ils le mettraient dehors. On peut imaginer que c'était à Rome, les gardes suisses, hein, le mettraient tout de suite à l'extérieur. Il continue. « Vous êtes bien comme vos pères. Lequel des prophètes vos pères n'ont-ils pas persécuté ? Ils ont même tué... ceux qui annonçaient d'avance la venue du juste, celui-là même que maintenant vous avez trahi et assassiné. » C'est-à-dire, Étienne accuse donc les prêtres, les scribes qui se trouvent là donc en présence de lui, d'être des assassins. Vous aviez reçu la loi promulguée par des anges et vous ne l'avez pas observée. Là, nous avons une petite note de la tradition juive. Parce que le texte biblique ne nous dit absolument pas que la loi a été promulguée par des anges. La loi a été promulguée par Dieu à Moïse. Mais nous avons un midrash, et c'est sans doute ce midrash dont fait référence ici Étienne,
qui nous dit

0: qu'il y a eu une sorte de médiation, si vous voulez, et que Moïse n'a pas vu Dieu véritablement, mais ce sont des anges qui se sont approchés de lui et qui lui ont transmis donc les livres de la loi. C'est très intéressant de voir que ici, Étienne connaît très très bien la tradition, non seulement le texte biblique, mais également la tradition juive, dans des petites nuances que seul celui qui connaît cette tradition peut s'en rendre compte. Ces paroles les exaspèrent, et il grinçait des dents contre Étienne. Mais lui, rempli d'Esprit Saint, fixait le ciel et vit la gloire de Dieu et Jésus debout à la droite de Dieu. « Voici, dit-il, que je contemple les cieux ouverts, le Fils de l'homme debout à la droite de Dieu. » C'est-à-dire, Étienne, devant les scribes, devant les prêtres, a une théophanie, une vision théophanique. Le ciel s'ouvre. Et il voit, la vision est une marque donc de la mystique dans la tradition juive. Il voit donc le Fils de l'homme assis à la droite de Dieu. Pour les prêtres et les scribes et tous les spécialistes de la loi, si vous voulez, les curés, quoi, c'est un blasphème. C'est un véritable blasphème. Ils poussèrent alors des grands cris en se bouchant les oreilles. Puis, tous ensemble, ils se jetèrent sur lui, l'entraînèrent hors de la ville et se mirent à le lapider. C'est-à-dire, ce qui est intéressant quand même, c'est que ce texte des Actes des Apôtres au chapitre 7 nous parle de la lapidation d'Étienne et nous commémorons donc le martyr d'Étienne tous les 27 décembre, c'est-à-dire tout de suite après donc la naissance de Jésus. Il est très intéressant de voir que Étienne n'a jamais été jugé. C'est la foule qui assistait à son discours, qui l'a pressé à l'extérieur. La mort d'Étienne, contrairement à la mort de Jésus et contrairement donc à d'autres morts qu'on verra plus tard donc dans le Nouveau Testament, il n'y a pas de procès. Il n'y a pas de déclaration, cet homme est coupable. Si vous voulez, c'est un instinct de violence, n'est-ce pas, une irruption de la violence des gens qui sont présents, qui vont précipiter donc Étienne à l'extérieur donc de la ville de Jérusalem. Nous avons encore aujourd'hui donc à Jérusalem une porte qui s'appelle donc la porte de Saint-Étienne. Vraisemblablement, c'est effectivement près de cet endroit qu'effectivement Étienne a été lapidé. Pour la bonne raison, c'est que cette porte se trouve donc effectivement tout près donc de l'enceinte du temple de Jérusalem, où se trouvait donc le lieu donc du Sanhédrin, en tout cas du lieu où se rassemblaient donc les prêtres et les scribes. Topographiquement, cette porte est exacte. Elle s'appelle aujourd'hui d'ailleurs la porte de Lyon également. Les chrétiens l'appellent la porte Saint-Étienne. Donc, les témoins, alors, ils l'entraînent et ils le lapident. Sans jugement. Il n'y a pas de condamnation. Étienne est lapidé, je dirais, par un instinct de colère. Le tribunal n'a pas dit « il doit être mis à mort ». Et puis nous avons donc une sorte de demi-phrase, quelque chose qui tombe comme un cheveu sur la soupe. On ne sait absolument pas d'où ça vient. Qu'est-ce que ce truc-là vient faire? Et c'est très intéressant de voir que ça tombe véritablement, effectivement, véritablement, comme un cheveu sur la soupe. Tandis qu'il le lapidait, Étienne prononçait cette invocation, « Seigneur Jésus, reçois mon esprit », puis il fléchit les genoux et, lançant un grand cri, « Seigneur, ne leur compte pas ce péché. » Sur ces mots, il mourut. Et le texte continue. Et là, c'est vraiment le cheveu sur la soupe. Saül, lui, était de ceux qui approuvaient le meurtre. Nous avons un texte qui nous dit, juste avant donc la lapidation, j'ai sauté, je l'ai fait exprès, j'ai sauté donc le verset, qui est entouré, si vous voulez, la mort d'Étienne est entourée de deux versets qui apparemment n'ont rien à voir. Le premier verset, c'est « Les témoins avaient posé leurs vêtements au pied d'un jeune homme appelé Saül. » Pourquoi cette précision? Et puis tout de suite après, donc le texte que je vous ai lu, tandis qu'il invoquait Étienne, il prononçait, etc. C'est-à-dire, j'ai enlevé cette phrase, je l'ai fait exprès. Et si on enlève cette phrase, le texte est tout à fait cohérent. Je reprends. Écoutez-moi bien. Puis tous ensemble, ils se jetèrent sur lui, l'entraînèrent hors de la ville et se mirent à le lapider. Tandis qu'il le lapidait, Étienne prononça. Mais entre-temps, ça c'est le texte que je vous ai lu. Mais entre-temps, le texte ne dit pas ça. Nous avons un autre verset qui est en plein milieu, qui tombe comme un cheveu sur la soupe. Et là, je vais le lire avec la continuité. Puis tous ensemble, ils se jetèrent sur lui, l'entraînèrent hors de la ville et se mirent à le lapider. Les témoins du meurtre, ceux qui le lapident, la foule, qu'est-ce que c'est que ces témoins ? Avaient posé leurs vêtements au pied d'un homme, d'un jeune homme appelé Saül, Shaoul en hébreu. On apprend deux choses. Il y a quelqu'un qui garde les vêtements, un jeune homme, il est jeune, du nom de Shaoul. Shaoul est un nom extrêmement commun dans la tradition juive. C'est un des noms les plus, encore aujourd'hui d'ailleurs, c'est du nom du roi d'Israël, du premier roi d'Israël, hein, Shaoul. Shaoul, c'est celui, en hébreu, c'est celui qu'on interroge, celui qui prête. C'est un nom qui est extrêmement difficile Shaoul, le Shaoul, c'est on l'a prononcé, on l'a interpellé, et en même temps donc il prête quelque chose. C'est le nom de l'interrogation, Shaoul. En hébreu, nous avons une même racine, c'est Sheela. Question. Interrogation. C'est très intéressant de voir que nous avons ici un nom qui est tout à fait prédisposé au personnage que nous allons longuement développer par la suite. La question. Et Shaoul est une véritable question encore aujourd'hui pour tout le monde. Pour les exégètes, pour les théologiens, pour tout le monde. Il porte parfaitement son nom. Paulus, ça va être le nom grec, c'est le nom grec donc du nom de Shaoul. Et si on fait une rétroversion hébraïque, et ici on a gardé donc le nom hébreu dans le livre des Actes des Apôtres, ce qui montre bien que les livres n'ont pas été écrits du tout dans les mêmes circonstances et dans les mêmes lieux. Nous reparlerons de ça beaucoup plus tard. Pourquoi nous parle-t-on de ce jeune homme qui garde les vêtements d'apparemment de ceux qui lapident? Il ne participe pas au meurtre. Shaoul n'est pas violent, du moins dans ce texte-là. Les choses ont changé très rapidement. Il ne participe pas au meurtre. Il garde les vêtements. Était-il trop faible? Était-il trop jeune? Personne ne le sait. Et puis nous continuons le texte. Donc, il fléchit les genoux. Il lance un grand cri. Seigneur, ne leur compte pas ce péché. Sur ces mots, il mourut. Saül, lui, était de ceux qui approuvaient ce meurtre. C'est la première fois que nous rencontrons donc ce personnage, ce haut personnage du Nouveau Testament, qui finalement participe à un lynchage. Nous avons ici donc non pas une lapidation qui est due à une condamnation, nous avons un lynchage en dehors, en plein ville de Jérusalem. Et il approuve ce lynchage. Saül, qui se présentera plus tard comme disciple de Gamaliel, qui a étudié au pied de Gamaliel, qui a étudié la loi, qui connaît et qui sait très bien qu'on n'a pas le droit de mettre quelqu'un à mort s'il n'a pas été condamné, s'il n'a pas été représenté donc par une défense et s'il n'y a pas des gens qui témoignent de la raison pour laquelle il doit être mis à mort. Il y a une procédure judiciaire qui est extrêmement précise dans la tradition d'Israël, dans la tradition biblique, et après, plus tard, dans la tradition rabbinique et dans la tradition d'Israël. Première fois qu'on entend ce personnage, qu'on parle ce personnage, on ne sait pas d'où il vient, on ne sait pas qui il est. Nous verrons ça dans la prochaine émission. Nous essaierons de cerner qui est ce personnage, d'où vient-il? Quel est son pédigré? Quelle est sa carte d'identité? Qui est son père? Qui est sa mère? On n'en sait rien. On nous dit qu'il approuve ce lynchage en plein cœur de Jérusalem. La première fois que Paul apparaît, c'est dans le contexte d'un meurtre. et d'un meurtre qui est profondément illégitime, comme tout meurtre, évidemment. Mais là, nous avons donc quelque chose d'extrêmement criant. La lapidation d'Étienne va être une véritable... un traumatisme pour la communauté chrétienne, pour la première communauté chrétienne qui va être marquée cette mise à mort brutale de ce personnage qui était un personnage clé de la communauté donc de Jérusalem et au début donc des premières années finalement de la communauté. Donc nous avons ici deux personnages qui se rencontrent, qui se sont peut-être regardés, je ne sais pas. Peut-être que Étienne a changé un regard à Paul, ou l'inversement, on n'en sait absolument rien. Mais Paul apparaît donc dans ce premier contexte, qui est donc un contexte quand même tout à fait particulier. La tradition biblique, la tradition du Nouveau Testament, veut nous montrer, évidemment, comment est-ce que Paul, dont nous reparlerons évidemment les semaines prochaines, va faire un changement à 90 degrés. C'est-à-dire, Paul fait partie donc de ceux qui persécutent la communauté chrétienne. Que va-t-il devenir? Nous arrêtons là pour cette semaine. Nous avons donc posé, si vous voulez, la première pierre. C'est important. Il faut toujours se rappeler donc de ce texte fondateur, la première fois qu'il apparaît dans un contexte dramatique. Et puis, à partir de là, nous allons essayer donc de continuer le texte. Et à partir d'autres éléments que nous connaissons à travers les historiens, essayez donc de savoir, mais quelle est la carte d'identité de ce personnage qui s'appelle Saül, Shaoul, et qui vient de Tarse.
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dans le cadre de notre série d'émissions que nous avons commencé cette semaine, qui va être consacrée à l'apôtre Paul et à sa relation avec la tradition d'Israël et également avec la tradition biblique.

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1: Auditeurs de Radio Espérance, écoutons tout de suite un enseignement du Père Philippe Blanc sur une présence qui délivre et qui comble, donnée à l'occasion du 50e anniversaire de la mort de Maurice Zendel, enregistré en juillet 2025 au sanctuaire Notre-Dame-du-Lot.

Une nouvelle journée en compagnie de Maurice Zindel pour nous inviter à sa suite à aller à la rencontre de celui qui nous a déjà devancés. C'est un mystère, cela aussi. Dieu nous devance toujours. C'est pas nous qui sommes à l'origine du désir de cette rencontre. Lui, il est le déjà là, toujours présent. Et dans cette expérience à laquelle nous conduit Maurice Zindel, je voudrais vous inviter aujourd'hui à justement rencontrer cette présence qui délivre et qui comble. C'est une phrase de Zindel extraite de son livre « Je est un autre ». Je vous cite ce passage, c'est un peu long, mais ça nous aide à entrer dans la dynamique. Le point de départ, c'est toujours la référence à cette expérience vécu par saint Augustin. Et Zindel ne cesse de répéter cette expérience. Tard je t'ai aimé, beauté si antique et si nouvelle. Tard je t'ai aimé, et pourtant tu étais dedans et moi dehors. Où je te cherchais en me ruant sans beauté vers ces beautés que tu as faites. Tu étais avec moi, c'est moi qui n'étais pas avec toi. Là, c'est l'expérience fondatrice dans la conversion d'Augustin. Mais on peut dire aussi que c'est une expérience fondatrice dans l'éveil à la présence du Dieu tout intérieur chez Maurice Zindel. C'est pas pour rien s'il y revient sans cesse. Alors voilà ce que dit Zindel pour commenter cela. On ne peut mieux dire, et dans un langage plus universel, plus simple, plus fort et plus profond. On ne peut mieux dire cette expérience décisive où l'homme naît à soi. Il nous faut naître par un changement d'être. L'objectif, c'est que l'homme puisse naître à son humanité. Où l'univers s'ouvre et respire dans la liberté et où l'on passe soudain du dehors au dedans. C'est là, justement, la caractéristique essentielle de cette expérience chez cet homme de génie, Augustin, qu'à 33 ans, il naît enfin à lui-même. Mais 33 ans, c'est pas un âge limite, hein, ça peut se prolonger plus tard, si ça vous concernait ou pas. Hein. Faut pas vous dire, 33 ans, c'est dépassé, c'est trop tard. Non, c'est encore possible. Il naît enfin à lui-même en constatant que jusqu'alors, il a été dehors, qu'il a subi sa vie, qu'il a été agi, qu'il a été porté par l'univers, qu'il ne s'est jamais porté lui-même, qu'il a été simplement le jouet de forces inconscientes et aveugles. Là encore, c'est une constante. Et suite à cette expérience, de nous libérer de tous ces déterminismes, de tout ce simple donné, et passer à la conquête de soi. Bien sûr, s'il prend conscience qu'il était dehors, c'est qu'il se trouve soudain dedans, au cœur d'un univers, où il ne subit plus ses déterminismes, où il n'est plus esclave de l'univers passionnel, plus esclave du monde objet, plus esclave de son « je, moi » complice, parce qu'il est jeté dans un monde de lumière et d'amour au contact d'une présence qui le délivre et le comble tout à la fois. Cette présence qu'il appelle la beauté, avec un B majuscule, si antique et si nouvelle. Et la rencontre avec la beauté, mais la beauté si antique et si nouvelle, c'est un nom de Dieu. La rencontre avec Dieu au-dedans de lui est une rencontre qui délivre Augustin et qui le comble à la fois. Et maintenant, il connaît qui il est. Ça, c'est une phrase intéressante. Si nous voulons connaître qui nous sommes, nous ne pouvons pas faire l'économie de cette rencontre au plus intime de nous-mêmes.
si nous pensons donner une définition de nous-mêmes simplement par ce qui est au dehors, ben, nous ne sommes pas encore dans la définition de nous-mêmes. Nous mettons simplement en avant nos apparences ou nos masques, suivant les moments. Si nous voulons découvrir qui nous sommes, il s'agit d'aller au-dedans. Parce que c'est par la rencontre avec cette présence que nous allons découvrir qui nous sommes. Et quand Zendel écrit cela, c'est exactement d'une autre façon ce que reprendra le Concile Vatican II dans la Constitution Gaudium et Spes, l'Église dans le monde de ce temps, au numéro 22. Seul le Christ révèle à l'homme la plénitude de sa vocation. C'est une phrase osée, le seul. On aurait pu dire le Christ révèle à l'homme. Non, les pères du Concile ont insisté, seul le Christ révèle à l'homme la plénitude de sa vocation. On peut avoir des découvertes de notre vocation humaine en dehors du Christ, mais seul lui la révèle en plénitude. Oui, il y a un saut, comme dit Zendel, on a changé d'étage. Donc, et maintenant, il connaît qui il est, grâce à cette rencontre personnelle, et maintenant, il existe authentiquement. Et maintenant, il est devenu vraiment homme dans ce dialogue avec un autre où il expérimente ce que Rimbaud a si parfaitement exprimé sans savoir peut-être tout ce que ce mot recouvrait, « je est un autre ». Et la finale de l'explication est magnifique. « Il a trouvé l'autre » avec A majuscule. Hein. « Il a trouvé l'autre au plus intime de lui-même, l'autre majuscule, l'autre qui l'attendait, l'autre qui patientait, l'autre qui ne le contraignait pas, l'autre qui ne lui imposait pas sa présence, l'autre qu'il découvre enfin dans le même temps qu'il se découvre lui-même. » Et vous voyez pourquoi il y a une telle insistance de Zendel sur la nécessité de vivre cette rencontre avec l'autre, parce que c'est le chemin pour se rencontrer soi-même. La rencontre avec l'autre n'est pas en vue de se fuir, de fuir l'humanité, de s'extraire de cette humanité. La rencontre avec l'autre, c'est le chemin le plus sûr pour découvrir qui nous sommes. L'autre qu'il découvre dans le même temps qu'il se découvre lui-même, comme une relation, on y revient, comme une relation vivante à cet autre, comme une offrande d'amour en laquelle toute sa vie s'accomplit. Et il en éprouve un tel bonheur qu'il ne peut assez exprimer la joie de sa délivrance. Dieu est la vie de sa vie. Dieu est plus intime à lui-même que le plus intime de lui-même, tellement présent qu'il ne peut retenir ce cri, et il cite, « Vivante sera désormais ma vie, toute pleine de toi. » Une belle phrase à retenir. « Vivante sera désormais ma vie, toute pleine de toi. » Et voyez tout ce cheminement pour nous conduire à cela. Une présence qui délivre et qui comble. Vous voyez le caractère essentiel et urgent de vivre cette rencontre, de vivre cette véritable rencontre personnelle avec celui qui est déjà là, au plus intime de nous-mêmes. Et si vous lisez la bulle d'indiction pour l'année sainte que nous sommes en train de vivre, au numéro 1, donc c'est les premières phrases, au numéro 1, le pape François disait ce qu'il souhaitait pour cette année sainte. Et que souhaitait-il? Que chacun puisse faire une rencontre vivante et personnelle avec le Christ.
c'est pas une citation de Zundel dans la bulle, mais c'est quand même pas si éloigné de ce qu'on vient de lire. Une rencontre vivante et personnelle avec le Christ. Et dans un autre de ces textes, c'est pour ça que je vous disais qu'il y a du Zundel chez le pape François, ça serait un travail très intéressant à faire si vous avez des loisirs, n'hésitez pas. Dans la fameuse joie de l'Évangile, il dit ceci, je crois que c'est au numéro 246, non, 264, c'était dans l'autre sens. Nous sommes les dépositaires d'un bien qui humanise. Et il n'y a rien de plus urgent à transmettre à nos contemporains. Ben, c'est exactement ça. L'urgence de cette rencontre au plus intime de nous-mêmes avec la présence qui nous humanise. Sans cette rencontre, nous sommes dans des caricatures d'humanité. Sans cette rencontre, je dis, nous sommes dans des caricatures d'humanité. Dans son livre « Croyez-vous en l'homme ?» numéro 6, volume 6. Dès la préface, et « Croyez-vous en l'homme ?» c'est 1956. Commence ainsi. « La compétition atomique dont il est superflu de dénoncer la folie, vous voyez, 1956, 2025, il y a une certaine actualité quand même. La compétition atomique dont il est superflu de dénoncer la folie prouve avec une tragique évidence que l'homme ne croit pas en l'homme. Et tant qu'il n'y a pas cette rencontre avec la présence qui nous délivre et qui nous comble, nous ne savons pas qui nous sommes, mais puisque nous ne savons pas qui nous sommes, nous ne savons pas non plus qui est l'autre. Et donc il n'y a pas de relation de lumière et d'amour entre nous. Il n'y a que des relations de concurrence, de compétition. Il croit, la phrase est forte, il croit en son savoir, il croit en sa puissance, il ne croit pas en sa valeur. Il y en a qui se perdent un peu là sur ce chemin aujourd'hui. Ils croient en leur puissance, ils croient en leur savoir, ils ne croient pas en leur valeur. C'est pourquoi il accepte si allègrement la mort des autres. Vous voyez l'actualité de ce texte ? Et quelquefois la sienne propre, au nom des principes. Très un des liens à la suite, qui triomphe dans les cimetières. Vous voyez le danger de la méconnaissance de qui je suis et donc qui est l'autre. D'où l'urgence pour nous à être au service de cette humanisation. Et le premier service de l'humanisation, c'est de permettre justement cette rencontre personnelle au plus intime de soi-même avec celui qui est déjà là. François aimait bien se référer à saint François d'Assise, dont il avait choisi de porter le nom, et ça le rapproche encore de Zundel. Et justement, quand saint François envoyait ses frères en mission, il leur disait « Là où vous allez, témoignez par la qualité de votre vie personnelle. Et, si c'est nécessaire, ajoutez quelques paroles. » C'est par le témoignage de la vie personnelle que la rencontre avec cette présence qui est déjà là est possible, pas simplement par les discours. Discours, on en a un peu trop dans les oreilles, mais des discours qui ne débouchent sur pas grand-chose, voire sur rien. Le témoignage de la vie personnelle, il invite à aller découvrir celui qui est là au plus intime. Ça a été le chemin d'Augustin, c'est aussi le chemin de Maurice Zundel, c'est aussi le nôtre. Ça a été le témoignage même du Christ, en commençant par lui quand même. En l'écoutant, en le voyant agir, on dit « mais qui est-il ?» Et si on se posait la même question, en nous écoutant, en nous voyant vivre, « mais qu'est-ce qu'il y a en eux ? Qu'est-ce qui fait qu'ils vivent ainsi ?» Ouais, c'est
conduire, l'urgence de conduire à la rencontre avec la présence. Avec présence, c'est toujours avec un P majuscule. Hein. Et dans l'Évangile intérieur, dans ces fameuses émissions radiophoniques à Radio Luxembourg, qui ont été ensuite publiées, Zundel disait « Dieu est une rencontre que chacun doit faire en soi ». Nous sommes porteurs de cette bonne nouvelle qui humanise, mais ce n'est pas une bonne nouvelle qui vient de l'extérieur, c'est une bonne nouvelle qui est déjà au-dedans. Si bien que, j'allais dire, notre travail de missionnaire, de témoin, ce n'est pas d'apporter quelque chose ou des paroles à des gens qui ne les auraient pas encore entendus, c'est d'aider ces personnes que nous rencontrons à découvrir qu'en eux, il y a déjà quelqu'un. Le missionnaire, ce n'est pas celui qui apporte Dieu aux autres, c'est celui qui aide les autres à découvrir que Dieu est déjà là en eux. Ce n'est pas du dehors, c'est du dedans. Ça ne veut pas dire que la prédication, la catéchèse et tout ça soient inutiles. Mais le but de la catéchèse et de la prédication, c'est pas simplement de nous remplir la tête, c'est de nous aider à vivre. En ajustant notre vie, et ça c'est tout l'art du combat spirituel qui dure toute notre vie, rassurez-vous, hein, en ajustant notre vie à cette présence d'amour et de lumière. Le péché, c'est tout simplement la volonté de ne pas ajuster ma vie concrète à cette présence. C'est quand je dis à cette présence, laisse-moi un peu tranquille, je suis assez grand pour me débrouiller tout seul. C'est ça fondamentalement. C'est pas encore une fois la désobéissance à une loi quelle soit. C'est d'abord ça. Je dis non à cette présence. C'est ça le péché. Je m'affirme suffisamment grand, autonome, indépendant. Je n'ai pas besoin de toi. Généralement, on fait ensuite les frais de cette décision. Mais oui, là aussi, ça aide à entrer dans une autre façon de nous regarder et de discerner. Si le péché, c'est simplement le manquement à une loi, vous comprenez, on comprend les réactions de beaucoup de nos contemporains. Non, le péché, c'est d'abord ça, c'est nier, refuser, rejeter la présence qui m'aide, qui m'apprend jour après jour à grandir dans mon humanité. C'est une rencontre que chacun doit faire en soi. Et c'est pour cela qu'il ne peut pas y avoir de recette universellement valable. Vous voulez rencontrer Dieu, c'est petit 1, petit 2, petit 3. Non. Allez chercher en vous. Et cette rencontre a un caractère unique. Et rappelez-vous que ce caractère unique n'a pas pour objectif de nous mettre à l'écart des autres, mais de nous mettre au service des autres. À nous ensuite d'enrichir les autres et de nous laisser enrichir par les autres, par chacune de ces rencontres uniques. Parce que ce que nous aurons expérimenté, nous, dans la rencontre avec cette présence, ce n'est pas nécessairement le même chemin que l'autre aura parcouru. Mais si je lui partage ce que j'ai vécu et que j'accueille le témoignage de ce qu'il a vécu, eh bien nous nous enrichissons mutuellement. Et c'est ça la beauté de la communauté, qui commence par la famille.
On ne fait pas communauté le dimanche parce qu'on pose le poids de notre humanité les uns à côté des autres, dans une indifférence pieuse. Il y a un engagement. Dieu est une rencontre que chacun doit faire en soi. Et Zundel cite souvent la phrase de Louis Massignon qui l'a beaucoup frappé. Dieu n'est pas une invention, c'est une découverte. Voilà, le missionnaire, le témoin, il est au service de cette découverte. Permettre à l'autre de faire cette découverte. Non pas la faire à sa place. Ainsi, je dis à l'autre, si tu veux rencontrer Dieu, suis le chemin que je t'indique. Mais c'est le mien de chemin, c'est pas le sien. Et toute la difficulté est là. C'est aider l'autre à trouver son chemin. Et à l'égard des figures de saints que l'Église nous offre comme autant de témoins qui ont vécu cela, nous ne pouvons pas dire « mon objectif, c'est d'être un François d'Assise bis ». Il y en a un et ça suffit. Par contre, si moi je refuse la sainteté de mon chemin, eh bien il va manquer quelque chose à l'ensemble de l'édifice. Voyez ? Les figures de sainteté ne sont pas là comme des figures à reproduire in extenso, elles sont là comme des témoignages. C'est possible. C'est possible de rencontrer le Seigneur, c'est possible de répondre à son appel, c'est possible de le suivre, quelle que soit la couleur des heures du quotidien. Il y en a qui sont joyeuses, il y en a qui sont glorieuses, il y en a parfois qui sont douloureuses. Mais c'est possible de le suivre. Vous voyez, c'est, ça a été une très belle phrase du pape Léon XIV, le premier homélie. Il s'adressait aux braves gens qui l'ont élu, donc les cardinaux, et il leur dit « L'objectif, c'est de disparaître une fois que nous avons rendu la rencontre avec le Seigneur possible. » Évidemment qu'il est très augustinien, c'est la moindre des choses qu'on puisse lui dire, hein, puisqu'il est lui-même de cet ordre-là. Vous voyez, l'objectif, c'est pas de prendre toute la place en disant « faites comme moi ». L'objectif, c'est d'être au service de la rencontre et de disparaître. Ça vous rappelle peut-être quand même un personnage évangélique, Saint Jean-Baptiste. Hein, une fois qu'il est là, moi je peux me retirer. Mais je ne me retire pas pour être à la retraite, je me retire pour aller me mettre au service d'un autre, afin que l'autre puisse aussi faire cette expérience. Et c'est vrai que peut-être aux yeux du monde, aux yeux de la société de rentabilité qui est la nôtre, c'est pas satisfaisant, hein, de se retirer. On voudrait plutôt s'imposer. Faites comme moi. Non. Le service humble, là aussi c'est pas simplement un mot, mais une qualité importante dans le témoignage de Maurice Zundel. Et tous ceux qui le rencontraient, en particulier pour au moment des confessions, étaient étonnés parce que il ne disait pratiquement rien. Le fait d'être dans le silence n'était pas le signe de son indifférence. C'était le signe justement que il était là au service de la rencontre avec celui qui était déjà, qui était encore présent, y compris dans celui qui vient confesser son péché. Donc c'est le silence au service d'une rencontre. Hein, Dieu n'est pas une invention, c'est une découverte. On pourrait dire, Dieu n'est pas une notion, Dieu n'est pas une théorie, Dieu n'est pas tout ce que vous voulez. C'est une découverte. Et c'est cette découverte qui nous met dans la vie. Parce que n'oublions pas l'objectif. Encore une fois, l'objectif, c'est pas de savoir qui est Dieu, c'est de vivre Dieu. Quand je dis ça, ça ne veut pas dire, encore une fois, que le savoir
n'est pas utile, hein, que la théologie n'est pas utile, évidemment. Mais la finalité, c'est vivre Dieu. La finalité, c'est de pouvoir dire ce que saint Paul dit, pour moi, vivre, c'est le Christ. Saint Paul ne dit pas, moi, je sais tout du Christ. Non, c'est pas ça son témoignage. Son témoignage, c'est de dire, pour moi, vivre, c'est le Christ. Voilà notre témoignage. Et c'est peut-être de la multiplication de ces témoignages que notre monde a besoin aujourd'hui. Hein, si nous nous disons, ben moi j'ai fait mon expérience personnelle, ben que les autres se débrouillent, ça veut dire que je reste les bras croisés devant un monde qui est en train d'aller à sa perte. Je peux être coupable de non-assistance à personne en danger. Et ben c'est ça notre situation. Nous taire, nous priver du témoignage, ce serait être coupable ou au moins complice de non-assistance à personne en danger. Et cette rencontre au-dedans, c'est une rencontre de personne à personne. La personne du Christ qui est là en attente de ma présence. Il le disait, l'autre qui l'attendait. Vous imaginez de ça? Dieu est là au plus intime de moi et c'est lui qui m'attend. Ça me fait penser à l'expérience qu'on... Sainte Faustine, vous savez, Sainte Faustine Kowalska, dans son livre, elle raconte sa vocation et elle n'avait pas du tout envie au début d'être religieuse, elle aimait beaucoup danser, sortir, etc. Et puis un jour, le Christ se fait entendre et lui dit « Combien de temps vas-tu me faire encore attendre ?» Alors, elle a compris qu'il fallait que la danse, le bal, c'était bien, mais qu'il y avait peut-être autre chose à faire. Ouais, c'est ça le mystère de Dieu, et c'est étonnant quand même. Il est là et il nous attend. Et qu'est-ce que nous attendons pour donner la réponse? Pourquoi est-ce que nous attendons pour donner notre réponse? Qu'est-ce qui fait que donner notre réponse nous inquiète ou nous effraie? Oui, ça peut vous aider à réfléchir dans la journée, ça, ces petites questions anodines. Pas tant que ça, quand même. Il est là et il nous attend. C'est quelque chose de merveilleux, d'inouï, quand on pense que c'est de Dieu dont on parle. Quelle source d'émerveillement, là aussi. Et il ne faut pas simplement se rappeler ces choses-là quand tout va bien. Essayons de nous les rappeler, en particulier quand nous sommes confrontés à nos limites, à nos pauvretés, quand nous avons encore chuté. Dieu est là, il m'attend. C'est la parabole du Père qui est riche en amour. Qu'est-ce qu'il fait depuis que son fils est parti? Il attend qu'il revienne. Tant pis, le Père Bodiquet, dans le commentaire du fameux tableau de Rembrandt, dit en regardant le visage du Père, « Ce Père qui s'est usé les yeux à son métier de Père. » Magnifique. La seule grandeur de ce Père, c'est d'attendre. Et cette attente, ça vous rappelle une phrase de Zendel, « L'homme est l'espérance de Dieu. » Pourquoi est-ce qu'il attend? Parce que son Fils, c'est son espérance. Et c'est cela que Dieu vit avec chacune et chacun d'entre nous, hein. Et le sacrement de la réconciliation, c'est ça d'abord. C'est pas le déballage, s'il vous plaît. Déballage, vous savez, je dis souvent, le déballage, c'est pour nous qu'il est utile. C'est pas pour Dieu. Il nous connaît mieux que nous-mêmes. Mais nous, ça nous rend service d'être capable de repérer ce qui peut être corrigé. Mais le plus important, c'est de répondre à cette attente de Dieu qui nous attend.
Il s'use le regard à force de nous attendre. Depuis que nous sommes partis, il ne cesse de regarder le bout du chemin en disant « quand est-ce qu'il reviendra ?» Ça va loin, vous voyez, cette présence d'un Dieu qui est toujours déjà là. Et n'allons pas imaginer que justement, dans nos moments de fragilité, de faiblesse ou de chute, il soit sorti de nous. Il est là encore. Quand il se donne, il ne se reprend pas. Cette rencontre de personne à personne qui est un chemin d'humanisation. Nous ne sommes pas encore arrivés à la plénitude de notre humanité. Et cette rencontre avec la présence qui nous délivre et nous comble va permettre à Dieu de transparaître à travers nous. On revient sur cette transparence. Et Sandel dit « Dieu transparaît plus qu'il n'apparaît ». Quelquefois, nous nous disons, ou peut-être nous disons, mais si Dieu pouvait se manifester, ça nous serait plus facile. Mais est-ce que nous sommes conscients que dans cette salle, il y a une soixantaine de manifestations de Dieu ? C'est par nous aujourd'hui que Dieu apparaît, dans la mesure où il transparaît à travers notre humanité. Mais déjà à l'époque de Jésus, mais tu ne pourrais pas nous donner un signe encore ? Oui, on en a eu quelques-uns, mais un de plus. C'est un peu toujours ce qu'on aurait... Oui, ben, s'il était là, ben, il est là. Il est là. Vous avez cette dignité, cette responsabilité qui est la nôtre. Transparaître, être transparent, ça ne veut pas dire disparaître. Encore une fois, la spiritualité chrétienne, ce n'est pas disparaître de votre humanité pour laisser apparaître je ne sais quoi. Non, c'est dans votre humanité, Dieu transparaît. À travers votre humanité, Dieu transparaît. Et pour indiquer un petit peu la différence qu'il met entre les deux verbes, transparaître et apparaître, Zendel dit, l'apparition, ce serait une parole venue d'ailleurs qu'il s'agit de porter comme on porte une lettre. La transparence, elle vient de l'intérieur. Elle vient de l'intérieur de cet homme qui a accueilli Dieu comme une présence libératrice, comme la vie de sa vie. Et il ajoute en disant, et ça c'est la, vous pourrez le lire si vous procurez les œuvres complètes et en particulier le volume 6, dans la présentation de la pierre vivante, qui est un titre de livre de

vivante et personnelle avec lui, regardez les changements qui ont eu lieu en moi. Mais c'est toujours cette invitation à aller au-dedans, mais à un dedans qui ne nous enferme pas. Un dedans, au contraire, qui nous rend libres pour transparaître. Donc cette transparence, elle a besoin de notre incarnation. Encore une fois, notre spiritualité n'est pas une fuite. Elle a besoin de notre incarnation, mais de notre incarnation de plus en plus ajustée à la présence d'amour et de lumière. Rappelez-vous, dès le début de la prédication évangélique, Jésus ne dit pas simplement aux apôtres « Vous allez apporter la lumière ». Il leur dit « Vous êtes la lumière ». Vous voyez, c'est pas « J'ai quelque chose, je vous l'apporte à vous, pauvres qui ne l'avez pas ». Non, vous êtes. On n'est pas dans l'avoir, on est dans l'être. Et c'est la même chose avec le sel. Il ne leur dit pas simplement de, « Vous avez une boîte de sel à votre disposition ». Il leur dit « Vous êtes le sel de la terre ». Donc, vous voyez, la rencontre vivante et personnelle avec la présence qui nous provoque à passer du dedans au témoignage, du dedans à la transparence. Faire en sorte que notre vie rende visible et accessible le visage du Christ. Donc, la transparence a besoin de notre humanité, mais de notre humanité jour après jour ajustée à cette relation d'amour et de lumière avec celui qui est au plus intime de nous-mêmes. Et c'est cela la transfiguration. La transfiguration, ce n'est pas simplement un événement dans la biographie de Jésus. C'est la promesse qui nous est faite. Nous sommes faits pour être transfigurés. Et le drame, c'est que, alors que nous sommes faits pour être transfigurés, bien souvent, nous nous contentons d'être défigurés. Et la rencontre avec la présence de lumière et d'amour, c'est la transfiguration. La négation, le refus de cette rencontre, c'est la défiguration. Et dans la pierre vivante, justement, Zundel dit « La trace de Dieu, c'est beau comme expression, la trace de Dieu devient lisible dans une transfiguration de l'homme. » La trace de Dieu devient visible dans la transfiguration de l'homme. C'est pas mal comme responsabilité, pas simplement comme phrase, hein, mais comme responsabilité concrète qui nous est confiée. Notre qualité de vie, c'est comme une trace qui rend la présence de Dieu visible aux yeux des autres. Oui, c'est pas de l'ordre intellectuel du savoir abstrait ou notionnel ou conceptuel. C'est de l'ordre de la vie. Ma façon de vivre est une trace qui rend la présence de Dieu visible. Oh, c'est pas fait pour nous décourager, hein. C'est au contraire, c'est fait pour nous dynamiser. Donc, ne soyons pas abattus en entendant ces bonnes nouvelles. Et là, Zundel revient souvent sur un exemple qui l'a beaucoup touché, hein, celui du père Maximilien Kolb. Et voilà, le témoignage de cet homme choisissant d'aller à la mort pour sauver un père de famille, c'est une trace de la présence du Christ qui, aujourd'hui encore,

donne sa vie pour ses amis. Vous voyez comment l'évangile devient une réalité concrète. Et alors il y a un jeu de mots, mais qui est très beau aussi. Il dit, en faisant cela, ceux qui regardent de l'extérieur disent, ce n'est qu'un événement. Celui qui regarde avec foi dit, c'est un avènement. L'avènement de la présence de l'amour à travers un acte de la vie. Vous voyez comment les événements vécus dans la réalité de cette présence, nos événements peuvent devenir des avènements. C'est pas mal non plus, hein. Oui, ça nous permet, vous voyez, c'est un chemin vraiment qui nous permet de décoller du niveau des pâquerettes, hein, même s'il faut respecter les pâquerettes, parce que les vaches en ont besoin. Vous voyez, transformer les événements de notre vie ou les vivre, pas simplement comme des événements, mais comme des avènements. Dire voilà, là où je suis, l'action que j'accomplis, le témoignage que je donne, c'est une trace qui rend visible la présence de Dieu. Et si bien qu'il va conclure par une phrase en disant finalement, toute notre expérience humaine, toute notre vie humaine, c'est l'histoire de l'avènement de Dieu dans l'événement de l'homme. L'avènement de Dieu dans l'événement de l'homme. Ça montre bien que, puisqu'il s'agit d'un événement, cette présence qui est en dedans ne peut pas simplement se satisfaire d'être enfermée en dedans. Elle est en dedans pour que notre vie transparaisse, pour que notre vie soit signe, marque de cette présence, pour reprendre l'expression d'hier, pour que notre vie soit sacrement de cette présence du Christ vivant. Voyez en quoi cette présence nous délivre et nous comble. Et dans les phrases dont il a le secret, il dit « La vocation de l'homme, c'est d'être désencombré et libre pour accueillir et vivre en communion, pour être un espace de don, pour que d'autres trouvent des chemins de confiance et de générosité. » Et quand nous allons à la rencontre de l'autre, bien sûr que peut-être nous voudrions que la parole dite ou le témoignage donné soit immédiatement porteur de fruits. Ne privons pas l'autre de son chemin. Que notre générosité ne soit pas de les emporter tout de suite au sommet. La grâce de la montée, même si parfois elle est difficile, mais la grâce de la montée, la grâce de l'épreuve surmontée, c'est aussi un chemin d'humanité. Hein, je disais souvent, quand j'étais à Fribourg, je disais souvent aux enfants, si vous voulez aller au sommet de la montagne, vous avez deux possibilités. Soit vous louez un hélicoptère et vous vous faites déposer directement au sommet, soit vous prenez votre sac et vos godillots et vous marchez. Et une fois arrivé, vous ne verrez pas la même chose que celui qui est arrivé par hélicoptère. Que notre générosité ne nous pousse pas à priver l'autre du chemin. Ne le laissons pas seul sur le chemin. Ah ça oui, accompagnons-le. Il ne faut pas lui dire simplement « le chemin c'est par là hein. ». Il faut lui dire « viens, on y va ensemble ». Mais ne le privons pas du chemin. Parce que ce chemin est aussi constitutif de l'expérience de notre rencontre.
Et les jours qui nous sont donnés à vivre, c'est ce chemin, justement. Donc cette rencontre, c'est la rencontre entre l'homme qui cherche Dieu et Dieu amour, qui n'a comme désir que de combler l'homme. Hein, vous vous rappelez ce qu'on disait dès le premier jour, au sein de la Trinité, c'est la pauvreté absolue parce qu'il n'y a que le don. Rien n'est gardé pour soi, tout est donné, tout est offert, tout est partagé. Et puisque nous sommes créés à l'image et à la ressemblance de ce Dieu Trinité d'amour, à nous d'entrer dans cette dynamique aussi. Et c'est Marc Donzé qui, dans l'introduction d'un des livres de Zundel, dit « Il y a plusieurs étapes, une d'entre elles, c'est passer de la possession à la compassion. » Possession, c'est vers moi. La compassion, c'est être donné aux autres. Déjà attentif à l'écoute des autres et donné à eux. Et cette présence qui délivre et qui comble, c'est donc cette présence qui construit en nous, jour après jour, notre humanité. L'objectif, c'est le chef-d'œuvre. C'est pas mal déjà. Il y a encore des petites choses à corriger. Et c'est chaque jour que cela se vit. Et cela se vit dans la rencontre, justement, qui n'est jamais la répétition de celle que j'ai pu expérimenter hier. Hein, « Seigneur, aujourd'hui, je voudrais te rencontrer de la même façon que je t'ai rencontré il y a 50 ans. » Bon, quand même, quelle tristesse. Non. Fais, Seigneur, qu'aujourd'hui, la rencontre soit nouvelle et que je sois ouvert à cette nouveauté. Ce n'est que par cette rencontre, encore une fois, parce que c'est un point d'insistance, ce n'est que par cette rencontre que nous accédons à notre humanité, à la plénitude de notre humanité. Et c'est pour cela que Zundel insiste en disant « Mais la rencontre de Dieu, c'est justement la rencontre avec soi-même. » Et avec cette ouverture, puisque nous rencontrons le tout autre, avec cette ouverture importante sur la transcendance. Il y a de très très belles et fortes pages de Zundel sur la transcendance humaine. En particulier, c'est un chapitre du livre « Croyez-vous en l'homme ?» Je vous cite une phrase qui est forte, mais qu'il faut garder dans la mémoire. En particulier dans les temps que nous vivons. La grande douleur, c'est justement de se voir refuser cette transcendance qui est décidément pour un homme la seule possibilité d'exister. Vous voyez, quand on dit, comme certains le disent, l'homme, c'est un animal comme tous les autres. C'est des phrases que j'aime bien. Je vous dirai pas la source. Hein? L'homme, c'est un animal comme tous les autres. Qu'est-ce qui reste de la transcendance? Rien. Donc, il ne reste rien de l'homme. Malgré la générosité de la parole ou de celle qu'il a dite. La grande douleur, c'est justement de se voir refuser cette transcendance qui est décidément pour un homme la seule possibilité d'exister. Ouais, en dehors de la rencontre avec le tout autre qui suscite en nous le perfectionnement de notre humanité, nous cessons d'exister.
Et vous voyez, donc, il y a des enjeux qui sont énormes là derrière. C'est toutes les phrases qui agaçaient évidemment certains, et on peut comprendre qu'elles agaçaient du pape François lorsqu'il parlait de la culture du rejet. Vous ne servez plus. Oui. Si la seule référence de la qualité, de la dignité de la personne humaine, c'est qu'est-ce que vous rapportez, en quoi est-ce que vous êtes rentable, qu'est-ce que vous coûtez, alors à ce moment-là, on peut comprendre qu'il y ait des gens illuminés qui prennent certaines décisions. Mais on ne sait pas illuminé par qui, hein. Voyez, supprimer la transcendance. Priver l'homme de la transcendance, c'est le priver d'exister. Ça va loin. Et donc, vous n'êtes plus face à un sujet, vous êtes de nouveau face à un objet. Vous n'êtes plus face à quelqu'un, vous êtes face à quelque chose. Et de fait, aujourd'hui, un objet qui ne fonctionne plus, qui d'entre nous va aller chercher un réparateur? Mais non, on le jette, on en achète un autre. Mais voilà. Et si on a la même attitude à l'égard de notre prochain, ben, ça nous conduit à ce que nous sommes en train de vivre, au moins dans certains pays. Hein? Priver l'homme de la transcendance, c'est priver l'homme de son existence. Et alors, c'est intéressant de voir comment ces questions-là, sont saisies, parce que je vous ai dit et redit, notre objectif, c'est pas simplement de faire du Zendel bis, hein, c'est de nous laisser conduire par Zendel parce que ça lui plairait pas qu'on fasse du Zendel bis. Hein. C'est à ça d'ailleurs qu'on reconnaît les vrais maîtres. Ceux qui ne sont pas de vrais maîtres, ce sont ceux qui se réjouissent quand on redit exactement ce qu'ils ont dit eux-mêmes. Les vrais maîtres, ils savent qu'ils sont au service de quelque chose qui va encore être découvert et grandir. Bon, ça, c'est une parenthèse. Mais c'est intéressant de voir comment cette préoccupation de Zendel peut être partagée dans la culture d'aujourd'hui. Et ça, c'est un travail que j'aime bien faire, de voir comment ben, c'est ce que Zendel faisait d'ailleurs, comment aller voir chez les poètes, comment aller voir chez les artistes, comment aller voir chez les écrivains, chez les savants, comment ces questions fondamentales autour de la personne humaine sont vécues. Et ben, j'ai trouvé justement un texte assez surprenant. D'un certain, peut-être vous l'avez entendu parler de lui, Olivier Roy, qui a écrit un livre avec un titre déjà assez surprenant, L'aplatissement du monde. Et ce texte d'Olivier Roy est cité par un autre auteur, qui s'appelle Alain Bauer, qui a écrit un livre intitulé Au commencement était la guerre. Alors je vous cite ce qu'ils ont écrit l'un, et puis repris par l'autre. Traditionnellement, que ce soit dans la culture ou dans la religion, la place de l'être humain se situait dans la verticalité. Ah ben voilà. Dans la transcendance. C'est ça que ça signifie. En dessous de nous, il y avait les animaux soumis aux humains, et au-dessus, on retrouvait une transcendance. L'inquiétude, c'est que constater que les verbes sont conjugués au passé. On retrouvait une transcendance qui pouvait être Dieu, la nation ou l'idéal humaniste. Mais aujourd'hui, aïe, on va passer au présent. Mais aujourd'hui, on assiste à la montée de l'animalité, aussi bien à gauche qu'à droite. À gauche, cela se traduit par le véganisme, l'antispécisme ou l'idée de faire des animaux une nouvelle minorité souffrante. En disant cela, j'aime beaucoup les chiens, donc pas d'inquiétude pour... et les vaches. À droite, c'est la sociobiologie avec cette idée que tout serait inscrit dans nos gènes, que nos comportements sociaux et politiques seraient définis par la nature. Tous ces mouvements nous ramène à une certaine animalité. Par ailleurs, la transcendance, c'est-à-dire des causes supérieures pour lesquelles nous serions prêts à nous sacrifier, disparaît
en faveur d'un individualisme jouissif. Ce n'est pas un père de l'Église, hein. Ce n'est même pas un de nos évêques qui a écrit cela. Enfin, le développement de l'intelligence artificielle s'empare de tout un espace d'activité intellectuelle qui auparavant était le propre de l'homme. La place de l'humain se réduit. Nous sommes dans une profonde crise de l'humanisme. Supprimer la transcendance, vous privez l'homme d'existence. Supprimer la transcendance nous met dans une crise profonde d'humanisme, ce qui veut dire tout simplement que nous ne savons plus qui est l'homme. Et justement, nous qui sommes porteurs, dépositaires de cette bonne nouvelle, nous ne pouvons pas nous taire. Alors, c'est Olivier Roy, le texte original, Olivier Roy, L'aplatissement du monde. C'est un livre. Et c'est cité dans le livre de Alain Bauer, Au commencement était la guerre, la page 366. Vous voyez, donc, nous qui sommes porteurs, dépositaires de cette bonne nouvelle au service de l'humanisation, surtout, continuons à faire comme Zundel, même si ça lui a provoqué quelques soucis à son époque, ne nous taisons pas.

Auditeurs de Radio Espérance, nous venons d'écouter un enseignement du Père Philippe Blanc sur une présence qui délivre et qui comble, enregistré à l'occasion du 50e anniversaire de la mort de Maurice Zandel, enregistré en juillet 2025 au sanctuaire Notre-Dame du Lot.

0: et au Fils et au Saint-Esprit, pour les siècles des siècles.
1: Auditeurs de Radio Espérance, bonjour. Nous venons intercéder pour l'Église de notre Seigneur Jésus-Christ, qui se trouve encore sur la terre, et son Église en attente au purgatoire. Seigneur, tu es là présent dans le Saint-Sacrement, présence divine réelle, d'où coule un torrent de grâce. Nous te supplions de couvrir de ton très précieux sang chacun de tes enfants baptisés dans le monde entier. Viens leur révéler la puissance de ton amour et de ta miséricorde pour que chacun se laisse purifier et modeler pour retrouver sa beauté originelle. Nous te supplions, Jésus, du plus profond de nos entrailles, que le feu de ton Esprit divin embrase chaque baptisé ici-bas et fasse de lui un brasier d'amour pour ceux qui ne te connaissent pas ou qui vivent loin de toi. Nous te supplions pour que par ta grâce, Seigneur, les âmes du purgatoire brûlent du feu de ta miséricorde pour entrer au ciel et devenir de puissants intercesseurs pour ton Église sur la terre et pour toutes les générations à venir. Pour qu'en cette période difficile pour notre monde, ton Église, Seigneur, soit le signe de contradiction dont le monde a tant besoin. Nous nous tournons d'abord vers Marie, que Jésus nous a donnée pour mère sur la croix. Marie, nous te consacrons l'Église de ton Fils Jésus-Christ. Prends ses ministres et chacun de tes enfants baptisés dans ton cœur de mère pour les déposer dans le cœur transpercé de Jésus. Moi, pécheur infidèle, je renouvelle et ratifie aujourd'hui entre vos mains, Mère Immaculée, les vœux de mon baptême. Je renonce pour toujours à Satan et à ses œuvres, et je me donne tout entier à Jésus-Christ, la sagesse incarnée, pour porter ma croix à sa suite tous les jours de ma vie, et afin que je lui sois de plus en plus fidèle que je n'ai été jusqu'ici. Je vous choisis aujourd'hui, ô Marie, en présence de toute la cour céleste, pour ma mère et ma reine. Je vous livre et consacre en toute soumission et amour mon corps et mon âme, mes biens intérieurs et extérieurs, et la valeur même de mes bonnes actions, passées, présentes et futures, vous laissant un entier et plein droit de disposer de moi et de tout ce qui m'appartient, sans exception, selon votre bon plaisir, à la plus grande gloire de Dieu, dans le temps et l'éternité. Et nous prions maintenant la séquence à l'Esprit Saint. Viens, Esprit Saint, en nos cœurs, et envoie du haut du ciel un rayon de ta lumière.
2: Viens en nous, Père des pauvres, viens, dispensateur des dons, viens, lumière de nos cœurs.
1: Consolateur souverain, hôte très doux de nos âmes, adoucissante fraîcheur.
2: Dans le labeur, le repos, dans la fièvre, la fraîcheur, dans les pleurs, le réconfort.
1: Ô lumière bienheureuse, viens remplir jusqu'à l'intime le cœur de tous tes fidèles.
2: Sans ta puissance divine, il n'est rien en aucun homme, rien qui ne soit perverti.
1: Lave ce qui est souillé, baigne ce qui est aride, guéris ce qui est blessé.
2: Assouplis ce qui est raide, réchauffe ce qui est froid, rend droit ce qui est faussé.
1: À tous ceux qui ont la foi et qui en toi se confient, donne tes sept dons sacrés.
2: Donne mérite et vertu, donne le salut final, donne la joie éternelle. Amen.

0: Je vous salue, Marie, pleine de grâce. Le Seigneur est avec vous. Vous êtes bénie entre toutes les femmes, et Jésus, le fruit de vos entrailles, est béni.
1: Sainte Marie, Mère de Dieu, priez pour nous pauvres pécheurs, maintenant et à l'heure de notre mort. Amen.
0: Je vous salue, Marie, pleine de grâce. Le Seigneur est avec vous. Vous êtes bénie entre toutes les femmes, et Jésus, le fruit de vos entrailles, est béni.
1: Sainte Marie, Mère de Dieu, priez pour nous pauvres pécheurs, maintenant et à l'heure de notre mort. Amen.
0: Je vous salue, Marie, pleine de grâce. Le Seigneur est avec vous. Vous êtes bénie entre toutes les femmes, et Jésus, le fruit de vos entrailles, est béni.
1: Sainte Marie, Mère de Dieu, priez pour nous pauvres pécheurs, maintenant et à l'heure de notre mort. Amen.

0: Nous implorons la miséricorde divine par l'intercession de Marie. Sous l'abri de ta miséricorde, nous nous réfugions, Sainte Mère de Dieu. Ne méprise pas nos prières quand nous sommes dans l'épreuve, mais de tous les dangers, délivre-nous toujours, Vierge glorieuse, Vierge bienheureuse. Et nous invoquons également Saint Jean-Paul II. Dieu, Père miséricordieux, qui a révélé ton amour dans ton Fils Jésus-Christ et l'a répandu sur nous dans l'Esprit Saint Consolateur, nous te confions aujourd'hui le destin du monde et de chaque homme. Penche-toi sur nos péchés, guéris notre faiblesse, vainc tout mal, fais que tous les habitants de la terre fassent l'expérience de ta miséricorde, afin qu'en toi, Dieu un et trine, ils trouvent toujours la source de l'espérance. Père éternel, par la douloureuse passion et la résurrection de ton Fils, accorde-nous ta miséricorde ainsi qu'au monde entier. Amen. Au nom du Père et du Fils et du Saint-Esprit.
1: Amen.
0: Notre Père qui es aux cieux, que ton nom soit sanctifié, que ton règne vienne, que ta volonté soit faite sur la terre comme au ciel.
1: Donne-nous aujourd'hui notre pain de ce jour. Pardonne-nous nos offenses, comme nous pardonnons aussi à ceux qui nous ont offensés. Et ne nous laisse pas entrer en tentation, mais délivre-nous du mal. Amen.
0: Je vous salue, Marie pleine de grâce. Le Seigneur est avec vous. Vous êtes bénie entre toutes les femmes, et Jésus, le fruit de vos entrailles, est béni.
1: Sainte Marie, Mère de Dieu, priez pour nous pauvres pécheurs, maintenant et à l'heure de notre mort. Amen.
0: Je crois en Dieu, le Père Tout-Puissant, Créateur du ciel et de la terre, et en Jésus-Christ, son Fils unique, notre Seigneur, qui a été conçu du Saint-Esprit, est né de la Vierge Marie, a souffert sous Ponce Pilate, a été crucifié, est mort, a été enseveli, est descendu aux enfers le troisième jour, est ressuscité des morts, est monté aux cieux, est assis à la droite de Dieu, le Père Tout-Puissant, d'où il viendra juger les vivants et les morts.
1: Je crois en l'Esprit Saint, à la Sainte Église catholique, à la communion des saints, à la rémission des péchés, à la résurrection de la chair, à la vie éternelle. Amen.
0: À ce moment-là, Jésus dit aux foules, « Suis-je donc un bandit ? Pour que vous soyez venus vous saisir de moi avec des épées et des bâtons. » Père éternel, je t'offre le corps et le sang, l'âme et la divinité de ton Fils bien-aimé, notre Seigneur Jésus-Christ,
1: en réparation de nos péchés et de ceux du monde entier.
0: Par sa douloureuse passion,
1: sois miséricordieux pour nous et pour le monde entier.
0: Par sa douloureuse passion,
1: sois miséricordieux pour nous et pour le monde entier.
0: Par sa douloureuse passion,
1: sois miséricordieux pour nous et pour le monde entier.
0: Par sa douloureuse passion,
1: sois miséricordieux pour nous et pour le monde entier.
0: Par sa douloureuse passion,
1: sois miséricordieux pour nous et pour le monde entier.
0: Par sa douloureuse passion,
1: sois miséricordieux pour nous et pour le monde entier.
0: Par sa douloureuse passion,
1: sois miséricordieux pour nous et pour le monde entier.
0: Par sa douloureuse passion,
1: sois miséricordieux pour nous et pour le monde entier.
0: Par sa douloureuse passion,
1: sois miséricordieux pour nous et pour le monde entier.
0: Par sa douloureuse passion,
1: sois miséricordieux pour nous et pour le monde entier.
0: Par sa douloureuse passion,
1: sois miséricordieux pour nous et pour le monde entier.
0: Cette jeune servante dit alors à Pierre, « N'es-tu pas toi aussi l'un des disciples de cet homme ?» Il répondit, « Non, je ne le suis pas. Père éternel, je t'offre le corps et le sang, l'âme et la divinité de ton Fils bien-aimé, notre Seigneur Jésus-Christ.
1: En réparation de nos péchés et de ceux du monde entier.
0: Par sa douloureuse passion.
1: Sois miséricordieux pour nous et pour le monde entier.
0: Par sa douloureuse passion.
1: Sois miséricordieux pour nous et pour le monde entier.
0: Par sa douloureuse passion.
1: Sois miséricordieux pour nous et pour le monde entier.
0: Par sa douloureuse passion.
1: Sois miséricordieux pour nous et pour le monde entier.
0: Par sa douloureuse passion.
1: Sois miséricordieux pour nous et pour le monde entier.
0: Par sa douloureuse passion.
1: Sois miséricordieux pour nous et pour le monde entier.
0: Par sa douloureuse passion.
1: Sois miséricordieux pour nous et pour le monde entier.
0: Par sa douloureuse passion.
1: Sois miséricordieux pour nous et pour le monde entier.
0: Par sa douloureuse passion.
1: Sois miséricordieux pour nous et pour le monde entier.
0: Par sa douloureuse passion.
1: Sois miséricordieux pour nous et pour le monde entier.
0: Alors Pilate leur relâcha Barabbas. Quant à Jésus, il le fit flageller. Père éternel, je t'offre le corps et le sang, l'âme et la divinité de ton Fils bien-aimé, notre Seigneur Jésus-Christ.
1: En réparation de nos péchés et de ceux du monde entier.
0: Par sa douloureuse passion.
1: Sois miséricordieux pour nous et pour le monde entier.
0: Par sa douloureuse passion.
1: Sois miséricordieux pour nous et pour le monde entier.
0: Par sa douloureuse passion.
1: Sois miséricordieux pour nous et pour le monde entier.
0: Par sa douloureuse passion.
1: Sois miséricordieux pour nous et pour le monde entier.
0: Par sa douloureuse passion.
1: Sois miséricordieux pour nous et pour le monde entier.
0: Par sa douloureuse passion.
1: Sois miséricordieux pour nous et pour le monde entier.
0: Par sa douloureuse passion.
1: Sois miséricordieux pour nous et pour le monde entier.
0: Par sa douloureuse passion.
1: Sois miséricordieux pour nous et pour le monde entier.
0: Par sa douloureuse passion.
1: Sois miséricordieux pour nous et pour le monde entier.
0: Par sa douloureuse passion.
1: Sois miséricordieux pour nous et pour le monde entier.
0: Après l'avoir crucifié, ils se partagèrent ses vêtements en tirant au sort. Et ils restaient là, assis, à le garder. Père éternel, je t'offre le corps et le sang, l'âme et la divinité de ton Fils, bien-aimé notre Seigneur Jésus-Christ.
1: En réparation de nos péchés et de ceux du monde entier.
0: Par sa douloureuse passion.
1: Sois miséricordieux pour nous et pour le monde entier.
0: Par sa douloureuse passion.
1: Sois miséricordieux pour nous et pour le monde entier.
0: Par sa douloureuse passion.
1: Sois miséricordieux pour nous et pour le monde entier.
0: Par sa douloureuse passion.
1: Sois miséricordieux pour nous et pour le monde entier.
0: Par sa douloureuse passion.
1: Sois miséricordieux pour nous et pour le monde entier.
0: Par sa douloureuse passion.
1: Sois miséricordieux pour nous et pour le monde entier.
0: Par sa douloureuse passion.
1: Sois miséricordieux pour nous et pour le monde entier.
0: Par sa douloureuse passion.
1: Sois miséricordieux pour nous et pour le monde entier.
0: Par sa douloureuse passion.
1: Sois miséricordieux pour nous et pour le monde entier.
0: Par sa douloureuse passion.
1: Sois miséricordieux pour nous et pour le monde entier.
0: Quand il eut pris le vinaigre, Jésus dit, « Tout est accompli. Père éternel, je t'offre le corps et le sang, l'âme et la divinité de ton Fils bien-aimé, notre Seigneur Jésus-Christ.
1: en réparation de nos péchés et de ceux du monde entier.
0: Par sa douloureuse passion,
1: sois miséricordieux pour nous et pour le monde entier.
0: Par sa douloureuse passion,
1: sois miséricordieux pour nous et pour le monde entier.
0: Par sa douloureuse passion,
1: sois miséricordieux pour nous et pour le monde entier.
0: Par sa douloureuse passion,
1: sois miséricordieux pour nous et pour le monde entier.
0: Par sa douloureuse passion,
1: sois miséricordieux pour nous et pour le monde entier.
0: Par sa douloureuse passion,
1: sois miséricordieux pour nous et pour le monde entier.
0: Par sa douloureuse passion,
1: sois miséricordieux pour nous et pour le monde entier.
0: Par sa douloureuse passion,
1: sois miséricordieux pour nous et pour le monde entier.
0: Par sa douloureuse passion,
1: sois miséricordieux pour nous et pour le monde entier.
0: Par sa douloureuse passion,
1: sois miséricordieux pour nous et pour le monde entier.
0: Par sa douloureuse passion,
1: sois miséricordieux pour nous et pour le monde entier.
0: Dieu saint, Dieu fort, Dieu éternel,
1: prends pitié de nous et du monde entier.
0: Dieu saint, Dieu fort, Dieu éternel,
1: prends pitié de nous et du monde entier.
0: Dieu saint, Dieu fort, Dieu éternel,
1: prends pitié de nous et du monde entier.

Sainte Marie, Mère de Dieu, gardez-moi un cœur d'enfant, pur et transparent comme une source. Obtenez-moi un cœur simple, qui ne savoure pas les tristesses, un cœur magnifique à se donner, tendre à la compassion, un cœur fidèle et généreux, qui n'oublie aucun bien et ne tienne rancune d'aucun mal. Faites-moi un cœur doux et humble, aimant, sans demander de retour, joyeux de s'effacer dans un autre cœur, devant votre divin Fils, un cœur grand et indomptable, qu'aucune ingratitude ne ferme, qu'aucune indifférence ne lasse, un cœur tourmenté de la gloire de Jésus-Christ, blessé de son amour et dont la plaie ne guérisse qu'au ciel. Père Léonce de Grande Maison,

Seigneur, tu nous aimes inconditionnellement. Tu vois au-delà de nos fautes. Tu nous as créés à ton image. Tu nous as choisis dans le Christ, avant la fondation du monde, pour que nous soyons saints, immaculés devant toi, dans l'amour. Tu ne cesses de nous appeler, de nous supplier, de croire en ton amour pour nous, et de revenir à toi de tout notre cœur. Tu connais notre péché, mais tu fais de nous, par ta miséricorde infinie, des pécheurs restaurés dans leur dignité de fils et de filles, créés à ton image. Tu nous rends capables d'aimer. Nous nous abandonnons à ton amour et à ta grande miséricorde. Pardonne nos péchés. Envoie l'Esprit de vérité qui est la lumière de nos cœurs. Envoie l'Esprit Saint Consolateur, le Père des pauvres pécheurs que nous sommes et le dispensateur de tes dons. Alors, libérés du péché et de la mort, nous pourrons aimer comme tu aimes, et chanter sans fin ta louange. Amen.

Nous venons à toi, notre cher Seigneur, comme les apôtres, en te disant, fais grandir en nous la foi. Fais-nous le don d'une foi solide et vivante. Cette foi que tu es véritablement présent dans l'Eucharistie. Une foi solide et vivante qui nous fasse vivre. Donne-moi cette foi admirable du centurion qui m'a tellement émerveillé. Donne-nous la foi du disciple bien-aimé pour te connaître et te dire « C'est le Seigneur ». Donne-nous la foi de Pierre pour confesser « Tu es le Christ, le Fils du Dieu vivant ». Donne-nous la foi de Marie-Madeleine qui tombe à tes pieds.

et la vénération, et tout bien nous sera donné. Seigneur bien-aimé, fais grandir en nous la foi.

Je suis si persuadée que tu veilles sur ceux qui espèrent en toi, qu'on ne peut manquer de rien quand on attend de toi toutes choses, que j'ai résolu de vivre sans aucun souci et de me décharger sur toi de toutes mes inquiétudes. Saint-Claude la Colombière. Auditeurs de Radio Espérance, nous restons unis avec vous par la prière et nous nous retrouverons demain à 17h pour ce temps d'intercession, d'adoration et de prière. Très belle fin de journée à tous, soyez bénis.

0: Or, tandis qu'il mangeait, Jésus prit du pain, le bénit, le rompit et le donna aux disciples en disant
1: « Prenez, mangez, ceci est mon corps. »
0: Puis, prenant une coupe, il rendit grâce et la leur donna en disant
1: « Buvez-en tous, car ceci est mon sang, le sang de l'Alliance qui va être répandu pour une multitude en rémission des péchés. Je vous le dis, je ne boirai plus désormais de ce produit de la vigne jusqu'au jour où je le boirai avec vous, nouveau, dans le royaume de mon Père. »

0: Après le chant des psaumes, ils partirent pour le mont des Oliviers. Alors Jésus leur dit,
1: « Vous tous, vous allez succomber à cause de moi, cette nuit même. » Il est écrit en effet, « Je frapperai le pasteur, et les brebis du troupeau seront dispersées. Mais après ma résurrection, je vous précéderai en Galilée. »
0: Prenant la parole, Pierre lui dit,
2: « Si tous succombent à cause de toi, moi je ne succomberai jamais. »
0: Jésus lui répliqua,
1: « En vérité, je te le dis, cette nuit même, avant que le coq chante, tu m'auras renié trois fois. »
0: Pierre lui dit,
2: « Dussé-je mourir avec toi ? Non, je ne te renierai pas. »
0: Et tous les disciples en dirent autant.

0: Alors Jésus parvient avec eux à un domaine appelé Gethsémani, et il dit aux disciples
1: « Restez ici, tandis que je m'en irai prier là-bas. »
0: Et prenant avec lui Pierre et les deux fils de Zébédée, il commença à ressentir tristesse et angoisse. Alors il leur dit
1: « Mon âme est triste à en mourir. Demeurez ici et veillez avec moi. »
0: Étant allé un peu plus loin, il tomba face contre terre en faisant cette prière.
1: « Mon Père, s'il est possible, que cette coupe passe loin de moi. Cependant, non pas comme je veux, mais comme tu veux. »
0: Il vient vers les disciples et les trouve en train de dormir. Et il dit à Pierre,
1: « Ainsi, vous n'avez pas eu la force de veiller une heure avec moi ? Veillez et priez pour ne pas entrer en tentation. L'esprit est ardent, mais la chair est faible. »
0: À nouveau, pour la deuxième fois, il s'en alla prier.
1: « Mon Père, si cette coupe ne peut passer sans que je la boive, que ta volonté soit faite. »
0: Puis il vint et les trouva à nouveau en train de dormir, car leurs yeux étaient appesantis. Il les laissa et s'en alla de nouveau prier une troisième fois, répétant les mêmes paroles. Alors il vient vers les disciples et leur dit
1: « Désormais vous pouvez dormir et vous reposer. Voici toute proche l'heure où le Fils de l'homme va être livré aux mains des pécheurs. Levez-vous, allons, voici tout proche celui qui me livre. »

0: Comme il parlait encore, voici Judas, l'un des douze, et avec lui une bande nombreuse armée de glaives et de bâtons, envoyée par les grands prêtres et les anciens du peuple. Or le traître leur avait donné ce signe.
1: « Celui à qui je donnerai un baiser, c'est lui, arrêtez-le. »
0: Et aussitôt, il s'approcha de Jésus en disant
1: « Salut, Rabbi !»
0: et lui donna un baiser. Mais Jésus lui dit
1: « Ami, fais ta besogne. »
0: Alors, s'avançant, ils mirent la main sur Jésus et l'arrêtèrent. Et voilà qu'un des compagnons de Jésus, portant la main à son glaive, le dégaina, frappa le serviteur du grand prêtre et lui enleva l'oreille. Alors Jésus lui dit
1: « Rengaine ton glaive, car tous ceux qui prennent le glaive périront par le glaive. Penses-tu donc que je ne puisse faire appel à mon Père, qui me fournirait sur le champ plus de 12 légions d'anges ? Comment alors s'accompliraient les Écritures d'après lesquelles il doit en être ainsi ?»
0: À ce moment-là, Jésus dit aux foules
1: « Suis-je un brigand, que vous vous soyez mis en campagne avec des glaives et des bâtons pour me saisir ? Chaque jour, j'étais assis dans le temple à enseigner, et vous ne m'avez pas arrêté ?»
0: Or tout ceci advint pour que s'accomplissent les Écritures des prophètes. Alors les disciples l'abandonnèrent tous et prirent la fuite.

0: Or, tandis qu'il mangeait, Jésus prit du pain, le bénit, le rompit et le donna aux disciples en disant
1: « Prenez, mangez, ceci est mon corps. »
0: Puis, prenant une coupe, il rendit grâce et la leur donna en disant
1: « Buvez-en tous, car ceci est mon sang, le sang de l'Alliance qui va être répandu pour une multitude en rémission d'âme.

0: Alors il leur dit :
1: Mon âme est triste à en mourir. Demeurez ici et veillez avec moi.
0: Étant allé un peu plus loin, il tomba face contre terre en faisant cette prière :
1: Mon Père, s'il est possible, que cette coupe passe loin de moi. Cependant, non pas comme je veux, mais comme tu veux.

Radio Espérance vous a proposé une page d'évangile. C'était aujourd'hui dans l'évangile selon saint Matthieu au chapitre 26, les versets 26 à 56.

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2: Gloire au Père et au Fils et au Saint-Esprit, pour les siècles des siècles.

N'est-ce pas un seul Dieu qui nous a créés? Pourquoi nous trahir les uns les autres? Malachie 2, 10.

Il est 18h30 sur les ondes de Radio Espérance. Dans quelques minutes, nous allons partir en direction du couvent Saint-Antoine à Bastia pour suivre l'office de vêpres. Belle fin d'après-midi.

0: Il aura souci du malheureux, il sauvera le pauvre et le faible. Dieu donne au roi tes pouvoirs, à ses fils des rois ta justice, qu'il gouverne ton peuple avec justice, qu'il fasse droit aux malheureux.
1: Montagne, portez au peuple la paix, colline, portez-lui la justice, qu'il fasse droit aux malheureux de son peuple, qu'il sauve les pauvres gens, qu'il écrase l'oppresseur.
0: Qu'il dure sous le soleil et la lune, de génération en génération, qu'il descende comme la pluie sur les regains, une pluie qui pénètre la terre.
1: En ces jours-là fleurira la justice, grande paix jusqu'à la fin des lunes. Qu'il domine de la mer à la mer et du fleuve jusqu'au bout de la terre.
0: Des peuplades s'inclineront devant lui, ses ennemis lécheront la poussière. Les rois de Tarsis et des îles apporteront des présents.
1: Les rois de Saba et de Séba feront leur offrande. Tous les rois se prosterneront devant lui. Tous les pays le serviront.
0: Gloire au Père et au Fils et au Saint-Esprit.
1: Pour les siècles des siècles. Amen.
0: Il y aura souci.

0: malheureux, il sauvera le pauvre et le faible. J'ai fait de toi la lumière des peuples, mon salut jusqu'au bout du monde. Il délivrera le pauvre qui appelle et le malheureux sans recours. Il aura souci du faible et du pauvre dont il sauve la vie.
1: Il les rachète à l'oppression, à la violence. Leur sang est un grand prix à ses yeux. Qu'ils vivent, on lui donnera l'or de sabbat. On priera sans relâche pour lui. Tous les jours, on le bénira.
0: Que la terre jusqu'au sommet des montagnes soit un champ de blé, et ses épis onduleront comme la forêt du Liban. Que la ville devienne florissante comme l'herbe sous la terre.
1: Que son nom dure toujours, sous le soleil que subsiste son nom. En lui que soient bénies toutes les familles de la terre, que tous les pays le disent bienheureux.
0: Béni soit le Seigneur, le Dieu d'Israël, lui seul fait des merveilles. Béni soit jamais son nom glorieux, toute la terre soit remplie de sa gloire. Amen. Amen.
1: Et au Fils et au Saint-Esprit,
0: pour les siècles des siècles. Amen. J'ai fait de toi la lumière des peuples, mon salut jusqu'au bout du monde. Il a pris possession de son règne, le Seigneur Dieu, maître de tout.

0: Il a pris possession de son règne, le Seigneur Dieu, maître de tout.
1: De la première lettre de Pierre. En obéissant à la vérité, vous vous êtes purifiés pour vous aimer sincèrement comme des frères. D'un cœur pur, aimez-vous intensément les uns les autres, car Dieu vous a fait renaître, non pas d'une semence périssable, mais d'une semence impérissable, sa parole vivante qui demeure.
0: Pour toujours ta parole, Seigneur, se dresse dans le ciel. Ta fidélité demeure d'ange en ange.
2: Pour toujours ta parole, Seigneur, se dresse dans les cieux.
0: Jamais je n'oublierai tes commandements.
2: Pour toujours ta parole, Seigneur, se dresse dans les cieux.
0: Gloire au Père et au Fils et au Saint-Esprit.
2: Pour toujours ta parole, Seigneur, se dresse dans les cieux.
0: Exalte le Seigneur, il comble des biens les affamés.

0: Exalte le Seigneur,
1: exalte le Seigneur,
0: il comble de bien les affamés. Prions le Christ, lumière des nations et joie de tous les vivants. La nuit pour toi n'est pas ténèbre.
1: Lumière de lumière et Verbe de Dieu, tu es venu sauver les hommes.
0: Conduis les catéchumènes à la connaissance de la vérité.
1: Tu veux nous délivrer de la puissance des ténèbres.
0: Chasse l'obscurité de nos cœurs.
1: Tu veux que l'intelligence de l'homme perce les secrets de la nature.
0: Fais que la science serve la vie pour l'éclat de ta gloire.
1: Tu veux que nous rendions la terre habitable à tous.
0: Que ta parole éclaire ceux qui travaillent à ta justice.
1: Toi qui ouvres aux croyants les portes que nul ne peut fermer.
0: Mène nos frères et femmes sur le chemin de la lumière. Notre Père qui es aux cieux, que ton nom soit sanctifié, que ton règne vienne, que ta volonté soit faite sur la terre comme au ciel. Donne-nous aujourd'hui notre pain de ce jour. Pardonne-nous nos offenses, comme nous pardonnons aussi à ceux qui nous ont offensés. Et ne nous laisse pas entrer en tentation, mais délivre-nous du mal. Dieu qui accorde le ciel en récompense à ceux qui veillent au service de ta louange, nous t'en prions, élève les ténèbres de nos cœurs pour que nous ayons la joie de contempler sans fin ta lumière. Par Jésus-Christ, ton Fils, notre Seigneur, notre Dieu, qui vit, qui règne avec toi, le Saint-Esprit, maintenant et pour les siècles des siècles. Le Seigneur soit avec vous. Et que Dieu Tout-Puissant vous bénisse, le Père, le Fils et le Saint-Esprit.
2: Amen.
0: Allez dans la paix du Christ.
2: Amen.

Amen.

0: Gloire au Père et au Fils et au Saint-Esprit, pour les siècles des siècles.
1: Il est 19h sur les ondes de Radio Espérance et nous nous retrouvons pour la prière de l'Angélus. L'ange du Seigneur apporta l'annonce à Marie.
2: Et elle conçut du Saint-Esprit.
1: Je vous salue Marie, pleine de grâce. Le Seigneur est avec vous. Vous êtes bénie entre toutes les femmes et Jésus, le fruit de vos entrailles, est béni.
2: Sainte Marie, Mère de Dieu, priez pour nous, pauvres pécheurs, maintenant et à l'heure de notre mort. Amen.
1: Voici la servante du Seigneur.
2: Qu'il me soit fait selon votre parole.
1: Je vous salue Marie, pleine de grâce. Le Seigneur est avec vous. Vous êtes bénie entre toutes les femmes, et Jésus, le fruit de vos entrailles, est béni.
2: Sainte Marie, Mère de Dieu, priez pour nous, pauvres pécheurs, maintenant et à l'heure de notre mort. Amen.
1: Et le Verbe s'est fait chair.
2: Et il a habité parmi nous.
1: Je vous salue Marie, pleine de grâce. Le Seigneur est avec vous. Vous êtes bénie entre toutes les femmes. Et Jésus, le fruit de vos entrailles, est béni.
2: Sainte Marie, Mère de Dieu, priez pour nous, pauvres pécheurs, maintenant et à l'heure de notre mort. Amen.
1: Priez pour nous, Sainte Mère de Dieu.
2: Afin que nous soyons rendus dignes des promesses du Christ.
1: Prions. Que ta grâce, Seigneur notre Père, se répande dans nos cœurs. Par le message de l'ange, tu nous as fait connaître l'incarnation de ton Fils bien-aimé. Conduis-nous par sa passion et par sa croix, avec le secours de la Vierge Marie, jusqu'à la gloire de la résurrection. Par Jésus le Christ, notre Seigneur.
2: Amen.

Amis auditeurs, bonjour. Voici l'écho du Saint-Siège du jeudi 9 juillet sur les ondes de Radio Espérance. Nous ouvrons ce point d'actualité avec le message de Léon XIV aux jeunes chrétiens d'Irak. Dans une vidéo diffusée mercredi, le pape s'est adressé à des centaines de jeunes réunis à Ankawa pour leur rassemblement annuel. Il les a exhortés à être la lumière malgré la guerre et l'instabilité qui touchent leur région. Cette lumière, a précisé Léon XIV, offre la vue, l'amour de Dieu et l'espérance. Un message d'encouragement fort pour une jeunesse confrontée à des défis considérables, mais appelée à façonner l'Église et le monde de demain. Poursuivons avec la table ronde sur la charité organisée à Rome. Ce 7 juillet, au Palazzo San Callisto, s'est tenue la première réunion de cette initiative portée par le Dicaster pour le service de la charité. Elle a mobilisé le diocèse de Rome ainsi que de nombreuses organisations caritatives actives sur le territoire. L'objectif était clair, apporter une réponse concertée et coordonnée aux besoins des personnes les plus fragiles de la capitale italienne. Ce réseau de solidarité illustre la volonté de l'Église de renforcer l'entraide concrète auprès des plus démunis. Notre dernier point d'actualité concerne le message du pape pour le sommet mondial sur l'intelligence artificielle. À l'occasion de cette rencontre internationale organisée en Suisse jusqu'au 10 juillet, un message signé par le cardinal secrétaire d'État Pietro Parolin a été transmis au nom de Léon XIV. Le pape y réaffirme la volonté du Saint-Siège d'engager le dialogue à ce moment qu'il qualifie de tournant historique, dicté par les nouvelles technologies. Il insiste sur la nécessité d'identifier de nouvelles voies pour le bien commun, rappelant que l'intelligence artificielle doit rester un outil au service de l'humanité tout entière. C'était l'écho du Saint-Siège du jeudi 9 juillet. Retrouvez-nous demain pour un nouveau bulletin d'information à la même heure sur les ondes de Radio Espérance.

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1: Bonjour, nous pourrions nous arrêter sur ce conseil de Saint Jacques. Frères, ne gémissez pas les uns contre les autres. Ah, comment ne pas gémir? Ou comment moins gémir? Le Seigneur nous fera progresser par les deux rames de notre barque, que sont le psychologique et le spirituel. Il faut d'abord nous rappeler que face aux agressions, nous ne sommes pas égaux. Nous avons tous un filtre, et un filtre plus ou moins négatif. La maman d'une petite Myriam raconte « Je me souviens du jour où j'ai dit à Myriam « Tu as taché ta robe ?» Elle m'a répondu « Oh, ça fait une décoration, maman !» Le lendemain, je lui fais remarquer un accroc à sa jupe, et sa réponse fut « Ça fait de la dentelle !» Sa fille a 25 ans aujourd'hui, elle a toujours un regard aussi positif. Nous n'avons pas, hélas, tous ce regard positif sur les événements et sur les personnes. Et quand nous avons un filtre négatif, nous sommes plus portés à nous plaindre. Mais pourquoi nous gémissons? Une paroissienne qui avait alors une soixantaine d'années me dit « J'ai confié mon souci à notre médecin de famille. En effet, mes parents se sont toujours beaucoup aimés. Nous les avons toujours vus pleins d'attention l'un pour l'autre. Et voilà que maintenant, à l'âge d'un peu plus de 80 ans, ils n'arrêtent pas de se chamailler. Ça nous rend tristes, leurs enfants, de les voir se faire de la peine. Et le docteur m'a répondu, « Vous savez, on ne se plaint qu'à ceux qu'on aime. » Il faut que nous acceptions d'être des exutoires, des éponges pour nos proches. Sans doute connaissez-vous l'histoire de Kirikou et la sorcière. Il s'agit d'un conte africain repris par Michel Osselot. Un village souffre énormément du mal incarné par Karaba, la sorcière orgueilleuse et jalouse du bonheur des villageois. Elle mange les hommes dès qu'ils s'approchent d'elle. Le mal est sans remède et la lutte totalement inégale. Mais un enfant, le petit Kirikou, est très malin. Il découvre la faille. Karaba est méchante parce qu'elle souffre. Elle souffre parce qu'une épine a été enfoncée dans son dos. Kirikou réussira ce tour de force de la lui enlever et la méchante sorcière se transformera en une très belle femme douce et aimante. Kirikou grandira rapidement et se mariera avec Karaba. Elle est méchante parce qu'elle souffre. J'avais raconté ce conte à un groupe d'enfants de sixième. Deux se sont regardés d'un air entendu et ont dit en parlant d'un camarade qui n'était pas présent, « Lui, ce n'est pas une épine, c'est un véritable hérisson. » J'ai su qu'ils avaient compris que si leur camarade était agressif, c'est qu'il souffrait. Vous savez que les moines n'ont pas le droit de se plaindre. Or voici qu'un frère, au cours du repas, en silence comme il se doit, à la désagréable surprise de voir arriver dans son assiette, au milieu de la louche de haricots, une souris. Elle avait dû tomber dans la marmite et cuire en même temps que les faillots. Que faire? Il appelle le frère qui vient de lui remplir son assiette et lui dit tout bas, en lui montrant son assiette et celle de son voisin, « Pourquoi mon frère, lui, n'a-t-il pas de viande ?» Cultiver l'humour nous aide. C'est bon aussi de se constituer un arsenal de salut. Une réflexion très courte, mais qui vaut son pesant d'or, de Anne Dauphine Julien, une journaliste écrivain d'une quarantaine d'années peut-être. Avec Loïc, son mari, ils ont perdu 3 de leurs 4 enfants. Elle écrit dans son petit livre « Ajouter de la vie au jour ». Toutes mes journées commencent comme ça. Allez, on y va. Je le répète parfois 2 fois, même 3. Allez, on y va. Où ça? Nulle part, ou du moins pas loin. Dans la cuisine, petit déjeuner, dans la pièce d'à côté, travailler. Pour ça, il faut se lever, avancer, aller à la rencontre de la réalité. Pourquoi ne pas rester couché, attendre que la journée s'achève, que la vie passe? Chaque matin, je connais cette hésitation, cette négociation intérieure. Alors, je convoque les mots rien que pour aujourd'hui. Lève-toi, rien que pour aujourd'hui. Agis, rien que pour aujourd'hui. Souris, rien que pour aujourd'hui. Il m'arrive encore de renoncer, de me cacher sous la couette, de déserter le jour. Mais ces démissions se font moins fréquentes. Les pourparlers ne s'éternisent plus autant. C'est la victoire de la volonté sur l'apathie, du courage sur le désespoir, de la force de vivre. Quand je pose un pied sur le sol, j'ai l'impression de me relever, d'être au milieu du chaos toujours, mais d'être debout encore. Et j'entends Loïc, c'est son mari, murmurer lui aussi en s'extirpant du lit, « Allez, on y va !» Il faut nous dire aussi qu'il y a le niveau psychologique, mais aussi le niveau spirituel, parce que nous sommes engagés dans un combat spirituel. Pour ça, il suffit de penser que nous pouvons appeler Jésus au secours. Alors voici le témoignage d'une paroissienne. Marie avait été invitée à un repas par des amis, mais soudain elle est envahie par la peur et elle préfère leur téléphoner de ne pas l'attendre. Le soir, elle s'adresse à Jésus. « Seigneur, ça fait 40 ans que je vis dans la peur de rencontrer certaines personnes. Il n'y a que toi qui puisses me délivrer de ces peurs, de ces angoisses, de ces appréhensions. Je t'en supplie, libère-moi. » À ce moment-là, elle entend monter dans son esprit ce chant d'acclamation que l'on entend notamment à Lourdes pour la procession du Saint-Sacrement. « Lauda Jérusalem Dominum, Lauda Deum, Tuum Sion, Hosanna, Hosanna, Filio David. » En même temps, elle voit Jésus sur un petit âne blanc monter la route qui le conduit à Jérusalem. Eh bien, elle est allée joyeusement au repas. Se rappeler que Jésus est le roi du recyclage. Il a transformé de la trahison, de la bassesse, de la lâcheté, de l'abandon, de la moquerie, de la torture morale et physique en résurrection. Si un petit grain de sable s'introduit dans une huître, il provoque une irritation, telle que celle-ci cherche aussitôt à se débarrasser du corps étranger. Ne pouvant réussir, elle l'enveloppe de nacre. Eh bien, c'est ainsi que se forme une perle. Que de grains de sable s'introduisent dans nos vies, de contrariétés, d'ennuis de famille, de soucis de travail, de difficultés dans nos rapports avec nos semblables. Alors pourquoi ne ferions-nous pas une perle de chacun de ces petits problèmes irritants? On m'adresse une remarque peu aimable que je n'ai pas méritée. Voilà le grain de sable qui me blesse. Si j'y réponds par la douceur, c'est comme une perle précieuse. On me traite injustement, encore un grain de sable. Si j'accepte l'injustice dans un esprit d'humilité, c'est aussi une perle. Et le secret, au fond, c'est compter sur Jésus et au besoin, l'appeler au secours.

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2: Si seulement. Ah, si seulement j'avais une plus grande voiture. Si seulement j'avais un meilleur smartphone. Si seulement j'arrivais à trouver un shampoing antipelliculaire plus efficace, une lessive qui nettoie mieux, etc. On peut passer notre vie à chercher le meilleur pour nous. Ce n'est pas mauvais en soi, mais cette recherche du mieux n'est peut-être pas la recette du bonheur pour toi. À force de courir après le meilleur, on oublie d'être satisfait et de vivre heureux. En fait, de vivre, tout simplement. Profiter de la vie n'est pas donné aux insatisfaits permanents. Pour t'aider, tu peux faire l'inventaire de ce que tu as déjà avant de regarder ce que tu peux avoir. Tu peux également regarder la personne qui vit avec toi et écrire 6 choses concrètes que tu aimes chez elle et lui dire. Cela t'aidera à renouveler tes sentiments, et ça marche avec les parents, les frères et les sœurs aussi. Tu peux enfin te regarder toi et mesurer tes progrès réalisés dans certains domaines depuis 2 ou 3 ans. Cela t'aidera à être moins exigeant envers toi-même et ainsi mieux t'accepter. Tu peux être satisfait malgré les défauts, les manques d'une chose ou de quelqu'un d'imparfait. Tout dépend ce que tu décides. Certaines personnes même vivent avec des millions en poche et ne sont pas heureuses. Au fait, as-tu vu le trésor qu'il y avait en toi ? Savais-tu qu'on pouvait aussi t'aimer malgré tes défauts ?
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1: Bonjour Pascal Jacob.
2: Bonjour Jean-Yves.
1: Voici une citation de l'économiste américain John Galbraith. La seule utilité de la prévision en économie est de rendre l'astrologie respectable. Bon, évidemment, c'est un trait d'humour, mais pourquoi est-ce si difficile de prédire l'avenir ?
2: Eh bien, c'est difficile de prédire l'avenir parce que l'avenir n'est pas marqué par la nécessité. La nécessité en philosophie, c'est ce qui ne peut pas ne pas être. Et le contraire de la nécessité, c'est ce qu'on appelle la contingence, c'est ce qui peut ne pas être. Par exemple, vous sortez dans la rue, vous pouvez rencontrer votre meilleur ami, mais vous pouvez aussi ne pas le rencontrer, c'est quelque chose de contingent. En revanche, si vous allumez une allumette et que vous mettez dans une botte de paille, il est assez nécessaire que elle prenne feu, mais il est possible aussi qu'elle soit trop humide, et donc il y a aussi une certaine contingence. La contingence, dans notre réalité, elle a deux sources. Elle a une source, première source, qui est la matière. Voilà. Parce que les choses sont matérielles, eh bien, il y a des choses qui peuvent arriver ou ne pas arriver. Par exemple, l'exemple que je viens de prendre, vous allumez une allumette pour mettre le feu à quelque chose, ben, c'est mouillé, c'est trop humide, ça va pas prendre. Voilà. Alors que si on était dans un univers parfaitement mathématique avec des allumettes mathématiques et des bottes de foin mathématiques, eh bien, mathématiquement, on aurait un feu mathématique. Mais voilà. On est dans de la matière. Et puis, il y a une deuxième grande source de la contingence qui est la liberté humaine. Vous demandez à quelqu'un de faire quelque chose, il peut le faire s'il a envie ou il peut ne pas le faire s'il n'a pas envie. Mmh. On le voit bien dans l'éducation des enfants.
1: Oui.
2: Eh bien, il y a des enfants avec lesquels
1: ça marche
2: et d'autres avec lesquels la même chose, ça marche pas. Parce que non seulement ils sont de matières différentes, mais en plus parce que ils ont une liberté. Et donc, c'est difficile de prédire l'avenir. Et c'est d'autant plus difficile que nous voulons prédire l'avenir. Ah, nous voulons de l'efficacité. Et souvent, pour avoir cette efficacité, eh bien, on va chercher, plus ou moins consciemment, à détruire ces deux sources de la contingence. Détruire la matière, on le voit bien avec l'intelligence artificielle, finalement, qui est une manière de dématérialiser, de numériser l'existence. Et puis, bah, en politique, on voit bien avec les régimes totalitaires qui essayent de détruire la liberté pour que ça fonctionne. Au fond, le mur de Berlin, par exemple, c'est une tentative de faire en sorte que les gens ne puissent pas avoir la liberté de s'en aller pour réussir à tout prix, voilà. Et donc, l'enjeu ici de notre prédiction de l'avenir, notamment en économie,
1: oui.
2: Eh bien, c'est comment est-ce qu'en économie, on va pouvoir passer outre, finalement, la matière, c'est-à-dire le fait qu'il y a des conditions climatiques à la production du blé, par exemple, et passer outre la liberté, c'est-à-dire que tout le monde a peut-être pas envie d'acheter votre produit. Comment on fait pour manipuler les gens pour qu'ils n'aient plus de la liberté, finalement, face à notre offre, et pour se passer de la matérialité, bah, par exemple, par la numérisation des biens et des services.
1: D'accord. Merci beaucoup, Pascal.

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Très chers auditeurs, bonjour et bienvenue dans votre émission Histoire de l'Église sur votre radio chrétienne. Nous vous remercions d'être à notre écoute en ce jour encore. Et nous nous approchons de la fin de cette série consacrée à l'histoire de l'apôtre Saint Paul avec l'ouvrage d'Henri-Dominique Saffré qui nous a permis de la réaliser. Pour cette émission qui sera normalement la dernière, arrêtons-nous sur les aspects autobiographiques que nous trouvons dans les épîtres de l'apôtre Paul.

Puisque le genre littéraire de l'autobiographie était mal défini dans l'Antiquité, l'auteur de l'article Autobiographie dans le Reallexicon für Antik und Christentum a cru devoir rattacher les textes à caractère autobiographique, aussi bien chez les païens que chez les chrétiens, à sept genres différents. Les inscriptions et les épigrammes funéraires, les inscriptions honorifiques, les plaidoyers, les mémoires, les récits de conversion, les descriptions de crises intérieures et histoires d'une âme. Les aspects autobiographiques que l'on peut reconnaître dans les épîtres de l'apôtre Paul relèvent de trois de ces genres. Le récit de conversion, le plaidoyer pro domo soi et la description de crise intérieure. Avant d'examiner les textes mêmes, nous pensons qu'il faut se souvenir des conditions générales dans lesquelles ils ont été produits. Les épîtres de Paul n'ont pas pour destinataire un correspondant particulier, sauf le billet à Philémon et les lettres pastorales, si l'on admet leur authenticité, mais des communautés. Elles étaient lues à haute voix dans les assemblées liturgiques comme des instruments pour des enseignements publics. Paul lui-même se présente toujours non pas comme une personne privée, mais comme apôtre et père des communautés qu'il a fondées. Assez souvent, Paul n'est pas le seul auteur de ses lettres, presque toujours il écrit, ou plutôt il dicte ses lettres avec un ou deux de ses collaborateurs dans l'apostolat. Ces lettres ont un caractère d'actualité et souvent ce sont des réponses. L'actualité dont il s'agit est celle dans laquelle l'auteur est totalement impliqué. Qu'il parle de lui-même est donc tout à fait naturel. Il a une mission dans laquelle il s'est entièrement investi et il ne peut en parler qu'en se mettant lui-même en cause. Et de ce point de vue, il est intéressant de rappeler que l'une des raisons qui font douter de l'authenticité de l'épître aux Éphésiens est justement qu'elle n'est pas assez autobiographique.

Le récit de la vocation de Paul est bien connu. Il est conservé dans trois passages des Actes des Apôtres. Il y a dans les Actes, donc, au chapitre 9, les versets 1 à 9, et puis au chapitre 22, il y a les versets 5 à 16, et puis enfin au chapitre 26 et les versets 9 à 18. Et dont les deux derniers sont mis dans la bouche de Paul lui-même, plaidant sa cause auprès de son arrestation à Jérusalem. Mais cet événement fondamental de la vie de Paul est rappelé par lui dans l'Épître aux Galates. Je veux que vous sachiez que l'évangile qui est annoncé par moi n'est pas celui d'un homme. En effet, ce n'est pas d'un homme que je l'ai reçu, ni par un homme qu'il m'a été enseigné, mais par une apparition de Jésus-Christ. L'épisode devait être tellement connu de toutes les églises fondées par Paul qu'il était sûrement inutile pour lui d'en parler autrement que de cette manière indirecte. Mais sous le rapport de l'autobiographie, de bien plus grands résultats peuvent être tirés de l'Épître aux Galates. En effet, on a montré que cette épître est tout entière une apologie de Paul, rédigée selon les règles mêmes de l'apologie, codifiée par Cicéron et Quintilien. Dans le cadre général d'une lettre, entre l'adresse et la finale, se développe le corps de la lettre, composé de trois parties, un exorde, un récit, récit des faits qui provoquent la mise en cause, une proposition qui résume le récit et annonce la preuve, et enfin la preuve, qui est la partie la plus importante. Et pour conclure vient la parénèse qui, spécialement dans les lettres philosophiques, dégage des résultats de la preuve des applications morales. Puisque les Galates ont reçu un second évangile qui met en cause l'autorité de Paul, ce dernier va devoir réfuter l'accusation qui lui est faite de

pour que je l'annonce aux païens. Aussitôt, sans consulter la chair et le sang, je ne suis pas monté à Jérusalem auprès de ceux qui étaient apôtres avant moi, mais je suis descendu en Arabie, puis je suis revenu de nouveau à Damas. Ensuite, après 3 ans, je montai à Jérusalem rendre visite à Céphas et demeurai auprès de lui 15 jours. Je n'ai pas vu d'autres apôtres, mais seulement Jacques, le frère du Seigneur, et quand je vous écris cela, j'atteste devant Dieu que je ne mens pas. Nous pensons bien que l'on doit appeler ce langage un langage autobiographique. Quant à la preuve, elle se développe en 3 parties. La preuve par l'expérience que les Galates ont faite du charisme de Paul, la preuve par la Sainte Écriture et la preuve par l'amitié des Galates pour Paul. Dans la dernière partie, Paul rappelle aux Galates qu'il l'avait accueilli comme un ange de Dieu, comme le Christ Jésus. Ils avaient été conquis par lui et il ajoute « Qu'est donc devenue la disposition d'esprit dans laquelle vous vous disiez suprêmement heureux, car si vous l'aviez pu, vous vous seriez même arraché les yeux pour moi ?» Paul n'incite-t-il pas les Galates à faire sur eux-mêmes une sorte d'autobiographie ? Ainsi, l'Épître aux Galates nous apparaît comme une apologie, un plaidoyer pro domo sua, ce plaidoyer en forme de lettre a un fort caractère autobiographique.

Passons maintenant à la dernière catégorie de textes pauliniens à caractère autobiographique, les descriptions de crises intérieures. Notons d'abord que ce genre de texte n'est pas une innovation dans la Bible, car l'on rencontre déjà dans l'Ancien Testament des textes de ce genre dans le livre du prophète Jérémie. Ils sont bien connus et ont été désignés sous l'appellation de confession de Jérémie, désignation qui évoque évidemment les confessions de saint Augustin. Ce sont des confidences dans lesquelles Jérémie ou un prophète anonyme épanche le fond de son âme. Ces confessions constituent un témoignage émouvant des crises intérieures que tout prophète peut traverser et qui sont décrites dans le style des psaumes de lamentation. Chez l'apôtre Paul, entre plusieurs autres, le texte le plus instructif à cet égard est la seconde épître aux Corinthiens et singulièrement les chapitres 10 à 13 qui semblent former une lettre en soi intégrée à l'ensemble. Cette lettre répond à des conditions très particulières. Les conditions ont été dévoyées par la venue chez eux de super apôtres qui leur ont annoncé un autre évangile que celui de Paul. Ces super apôtres se réclament de l'autorité des apôtres de Jérusalem, mais par leur prédication, ils n'honorent pas le contrat passé entre Paul et les apôtres à l'assemblée de Jérusalem. Satan s'est déguisé dans ces super apôtres et vient séduire la communauté de Corinthe, comme il séduisit Ève à l'origine. Ces super apôtres prêchent un Jésus autre que celui de Paul. En ce sens que tous ceux qui prêchent le vrai Jésus prêchent Jésus Seigneur et par conséquent, ils se mettent dans la situation de serviteurs de ce Seigneur et des autres croyants. Or, ces super apôtres asservissent, dévorent, abusent et déshonorent les Corinthiens. Ils se comportent, eux, comme des seigneurs de la foi des autres. Bien qu'ils se présentent sous la recommandation des apôtres de Jérusalem, ce sont des agents infidèles à leur maître. Pour se défendre, Paul est obligé de raconter sa vie et ses visions. C'est en effet ce que les Corinthiens semblent attendre d'un apôtre, et les super-apôtres les ont flattés avec leurs récits séducteurs. À Corinthe, Paul n'avait pas voulu tenir ce genre de discours car il redoutait que l'on ait de lui une opinion supérieure à ce que l'on pouvait voir ou entendre. C'est le Seigneur qui lui avait inspiré cette humilité pour que « Je ne m'enorgueillise pas », comme il le répète

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Les Corinthiens savent bien qu'il leur a donné tous les signes de l'apôtre, des prodiges, des miracles, et le plus grand signe de tous, qui est une patience à toute épreuve, parce que le ministère apostolique doit être un service du Seigneur et des frères, non par une exhibition de soi-même. S'ils pensent autrement, les Corinthiens se trompent sur leurs critères de jugement. Ils ne sont pas vraiment juges de la qualité du ministère apostolique. Ici, Paul reprend une argumentation déjà mise en œuvre dans la première épître aux Corinthiens. « Ne suis-je pas un apôtre ? Même si pour d'autres je ne suis pas un apôtre, pour vous du moins je le suis. Mon plaidoyer face à ceux qui me mettent en accusation, le voici. » Remarquons tout de suite que nous rencontrons le mot attendu, apologia. Pour Paul, sa manière d'être apôtre, c'est justement de ne pas user du droit de l'apôtre, de recevoir le fruit de son travail. Barnabé et lui ne voulaient rien recevoir pour ne mettre aucun obstacle à l'évangile. Ils ne voulaient pas vivre de l'évangile. Annoncer l'évangile, c'est l'offrir gratuitement. Son apologie consiste à se prévaloir de ce style de conduite apostolique. Notons en passant que la mention de Barnabé est intéressante, puisque Barnabé n'est plus avec Paul à Corinthe. Les Corinthiens n'avaient jamais vu Barnabé, mais Paul avait certainement raconté aux Corinthiens les épisodes de la première mission apostolique menée avec Barnabé. Dans la seconde épître aux Corinthiens, contre des adversaires nouveaux, Paul reprend le même argument et se lance dans la même apologie qui comporte des éléments autobiographiques. Pourtant, précisément dans la deuxième lettre aux Corinthiens, Paul pose la question « Doit-il faire son apologie ?» Il répond non. Il ne veut pas plaider sa défense sur le plan humain en faisant référence à lui-même, mais c'est aux Corinthiens qu'il en a, car il veut construire l'Église en rectifiant leur réaction qu'il juge débile. En effet, il se croyait habilité à juger de la qualité d'un apôtre, soit dans le cas de Paul, soit dans le cas des super-apôtres. Et Paul rétorque « C'est vous-même que vous devez mettre en question. » Ils avaient voulu décider entre Paul et ses rivaux. La première réaction de Paul avait été d'accepter cette concurrence, mais il s'est aperçu que les Corinthiens se trompent complètement dans les critères qu'ils veulent appliquer. Ils n'ont pas compris que, comme le Christ a été crucifié par un effet de sa faiblesse et est ressuscité, le vrai apôtre partage ce destin. Il dit « Moi aussi, si je suis faible comme lui, je serai vivant avec lui par la puissance de Dieu pour votre bien. » Si les Corinthiens n'ont pas reconnu cette évidence, ils se sont fiés à de mauvais critères. Ils ont cru à des lettres de recommandation ou à des phénomènes spectaculaires, alors que les seuls critères valides du vrai ministère apostolique, c'est la patience, la faiblesse et l'humilité du serviteur.

Dans cette difficile situation à Corinthe, Paul se défend. Comme dans l'Épître aux Galates, il fait une sorte d'apologie, mais c'est une apologie à l'envers, car il ne rapporte pas les hauts faits de sa biographie, mais sa faiblesse. C'est pourquoi les éléments autobiographiques que nous trouvons forment ce que les exégètes américains ont appelé « a biography of reversal ». Une biographie à l'envers. Pour exprimer cette manière de faire les choses à l'envers, Paul, dans cette seconde épître aux Corinthiens, dit que c'est de la folie. C'est de la folie de se vanter de ce que l'on fait pour le Christ, et c'est de la folie de faire ce que l'on reproche aux autres de faire eux-mêmes. C'est donc cette folle autobiographie que Paul pratique dans cette épître, mais qui nous apprend, quoi qu'il en ait, des faits notables de sa biographie. Ainsi, nous sont découverts trois éléments précieux de la biographie de Paul, ses travaux et ses épreuves, dans l'exercice de sa mission, l'épisode de sa fuite à Damas, ses visions, révélations. Paul avait caché tout cela aux Corinthiens. Il le leur avoue contraint et forcé à cause de leur fausse conception de l'apostolat chrétien et pour se dédouaner par rapport au super apôtre, car pour lui, la vraie vie apostolique, c'est d'être un simple serviteur de la parole, à la disposition de tous. Sa règle à lui n'est pas de se complaire à raconter sa vie, fût-ce pour se livrer à des confessions dont la gloire serait toute rapportée à Dieu, c'est d'aller toujours de l'avant. Il écrit notamment dans sa deuxième lettre « Je ne me vanterai pas outre mesure, mais dans la mesure de la règle que Dieu m'a donnée pour mesure, celle d'être parvenu jusqu'à vous, car je ne me surestime pas moi-même, comme si je n'étais pas parvenu jusqu'à vous. » Je suis bel et bien parvenu le premier jusqu'à vous avec la bonne nouvelle du Christ, sans me vanter outre mesure des travaux des autres, ayant seulement l'espoir, au fur et à mesure de l'augmentation de votre foi, de grandir de plus en plus dans votre estime, dans les limites du champ d'action qui est le mien, porter l'Évangile vers les régions qui sont au-delà de la vôtre, ne pas me vanter de travaux accomplis dans le domaine des autres. » Ce dernier trait aussi est un élément vraiment autobiographique. Et dans ces éléments autobiographiques, nous trouvons Paul fidèle à l'aspect fondamental de l'autobiographie antique, bien différent en cela de ce que l'on met sous le même mot aujourd'hui. En effet, dans l'autobiographie antique, la référence du récit n'est pas l'individu pour lui-même, mais l'individu par rapport à la cité et à la communauté humaine dont il est membre. Les éléments autobiographiques que nous trouvons dans les épîtres de l'apôtre Paul ne se présentent jamais comme une glorification de son personnage, mais en référence au Christ Seigneur dont il tient sa mission, et aux églises qui sont les bénéficiaires de cette mission. C'est probablement ce que les exégètes ont reconnu dans cette appellation de biographie à l'envers.

Dans l'Épître aux Colossiens, on trouve encore un grand passage que l'on peut qualifier d'autobiographique. Le voici. En ce moment, je trouve ma joie dans les souffrances que j'endure pour vous, et j'achève ceux qui manquent aux épreuves du Christ. Dans ma chair, pour son corps qui est l'Église dont je suis devenu ministre en vertu de la charge que Dieu m'a confiée, accomplir chez vous la parole de Dieu, le mystère resté caché depuis les siècles et les générations, et qui, maintenant, vient d'être manifesté à ses saints, auxquels Dieu a bien voulu faire connaître de quelle gloire est riche ce mystère chez les païens, le Christ parmi vous, l'espérance de la gloire. Ce Christ, il nous revient de l'annoncer, avertissant tout homme et instruisant tout homme en toute sagesse, afin de rendre tout homme parfait dans le Christ. C'est pour cela que je me fatigue à lutter avec la force du Christ qui agit en moi avec puissance. Oui, je veux que vous sachiez quel dur combat je dois livrer pour vous, pour ceux de Laodicée et pour tant d'autres qui n'ont jamais vu mon visage, afin que leur cœur en soit stimulé et qu'étroitement unis dans l'amour, ils parviennent au plein épanouissement de l'intelligence qui leur fera pénétrer le mystère de Dieu dans lequel se trouvent cachés tous les trésors de la sagesse et de la connaissance. Je dis cela pour que nul ne vous abuse par de beaux discours. Sans doute je suis absent de corps, mais en esprit je suis avec vous, heureux de voir le bon ordre qui règne chez vous et la solidité de votre foi au Christ. Or, Paul n'est pas l'unique auteur de cette épître. Elle a été composée par lui et par son frère Timothée. C'est pourquoi il est fort intéressant de constater que nous entendons Paul parler à la première personne pour donner une vive expression de ce qu'il portait au fond de son cœur. Cette remarque renforce notre conviction que la confidence autobiographique fait intimement partie du style habituel de l'apôtre Paul.

Eh bien, chers auditeurs, voilà que se termine notre émission et avec elle, cette série consacrée à l'histoire de l'apôtre Paul. Nous vous remercions de nous avoir écoutés. Et puis, votre émission Histoire de l'Église revient avec un nouveau thème que nous aborderons. Merci encore et à bientôt.

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1: Gloire au Père, et au Fils, et au Saint-Esprit, pour les siècles des siècles.
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3: Parmi les différentes formes de prière, il y a la bénédiction, une grande attitude de prière devant Dieu, le bénir, la beraka, comme on dit en hébreu, un mot qui vient de la racine genou. Quand je m'agenouille devant Dieu pour le bénir, en échange, Dieu me donne sa bénédiction. Même si, bien sûr, la bénédiction du Seigneur précède toujours la nôtre. C'est le même mot en français, en latin, en hébreu, qui signifie le fait de bénir Dieu ou de recevoir sa bénédiction. Parce que les Juifs aiment bien bénir Dieu en tout temps. Ce que disent souvent les psaumes, « Je bénirai le Seigneur en tout temps, sa louange sans cesse à mes lèvres ». C'est ce que le petit Jésus avait appris à Nazareth. Quand il entendait le coq chanter le matin, qu'est-ce qu'il disait? Son papa et sa maman le lui avaient appris. « Béni soit le Seigneur d'avoir donné au coq l'intelligence de séparer le jour et la nuit ». Et puis, quand le printemps arrivait, « Béni sois-tu Seigneur pour le printemps qui arrive ». « Béni sois-tu, Seigneur, pour les premières figues. » Les Juifs ne cessent de bénir Dieu. C'est ce que font les prêtres et les religieuses en reprenant le fameux cantique qu'on trouve dans le prophète Daniel, où l'on chante le dimanche matin toutes les œuvres du Seigneur. « Toutes les œuvres du Seigneur, bénissez le Seigneur, à lui haute gloire, louange éternelle. Vous les cieux, bénissez le Seigneur, et vous les eaux par-dessus le ciel, bénissez le Seigneur. Et toutes les puissances du Seigneur, bénissez le Seigneur. Et vous le soleil et la lune, bénissez le Seigneur, et vous les astres du ciel, bénissez le Seigneur. Vous toutes pluies et rosées, bénissez le Seigneur. » Et à la fin, ce sont les hommes, évidemment, qui sont invités à bénir le Seigneur. Toi, Israël, bénis le Seigneur, et vous, les prêtres, bénissez le Seigneur, vous, ses serviteurs, bénissez le Seigneur. Et puis, vous avez le psaume 102, l'un des plus beaux psaumes, un psaume qui chante la miséricorde de Dieu. On a dit que c'était le tédium de la Bible. Bénis

Bénis le Seigneur, ô mon âme, bénis son nom très saint, tout mon être. Bénis le Seigneur, ô mon âme, n'oublie aucun de ses bienfaits. Entre parenthèses, c'est amusant de voir que on fait comme si on pouvait commander à son âme de bénir. On commande à son âme de bénir le Seigneur. Tu n'as pas envie, mais tu le fais quand même. Bénis le Seigneur, ô mon âme, n'oublie aucun de ses bienfaits. Ne fais pas une crise d'Alzheimer en oubliant tous les bienfaits de Dieu. C'est notre grand péché. Et l'un des grands commandements de la Bible, c'est « Souviens-toi, Israël, de tout ce que le Seigneur a fait pour toi. Bénis le Seigneur, n'oublie aucun de ses bienfaits, car il pardonne toutes tes offenses. N'oublie pas toutes les fois qu'il t'a pardonné. Il te guérit de toute maladie. Il comble de bien tes vieux jours. Tu renouvelles comme l'aigle ta jeunesse. Tu peux rajeunir dans ton cœur, même si ton corps connaît des signes de vieillesse. » Le Seigneur fait œuvre de justice, il défend le droit des opprimés. Le Seigneur est tendresse et pitié, long à la colère et plein d'amour. Il n'est pas pour toujours en procès, ne maintient pas sans fin ses reproches. Il n'agit pas envers nous selon nos fautes, ne nous rend pas selon nos offenses. Il est extraordinaire à la miséricorde. Comme le ciel domine la terre, fort est son amour pour qui le craint. Aussi loin qu'est l'Orient de l'Occident, il met loin de nous nos péchés. Comme la tendresse du Père pour ses fils, la tendresse du Seigneur pour qui le craint. Il sait de quoi nous sommes pétris, il se souvient que nous sommes poussière. Il a pitié de notre misère, il est miséricorde. Mais l'amour du Seigneur sur ceux qui le craignent est de toujours à toujours. Et sa justice pour les enfants de leurs enfants, pour tous ceux qui gardent son alliance. N'ayons pas peur de reprendre l'habitude de bénir le Seigneur, de lui rendre grâce pour tous ses bienfaits. C'est ça, la bénédiction et Eucharistie, c'est la même chose. Eucharistie, c'est action de grâce. C'est reconnaître que tout ce que nous avons vient de Dieu. Et la grande prière de l'Église s'appelle une Eucharistie. Rendons grâce au Seigneur notre Dieu. Cela est juste et bon. Il n'est que justice de reconnaître notre dette vis-à-vis de Dieu, de le remercier, et c'est bon d'être un enfant poli, plein de gratitude envers son Dieu. Oh oui, bénis le Seigneur en mon âme, n'oublie aucun de ses bienfaits. Au lieu de toujours nous plaindre, tâchons de remercier. La vie est transformée, cela est juste et bon.

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1: Nous méditons l'Évangile selon saint Matthieu, chapitre 10, versets 7 à 15. Annoncer et servir. En ce temps-là, Jésus disait à ses apôtres, « Sur votre route, proclamez que le royaume des cieux est tout proche. Guérissez les malades, ressuscitez les morts, purifiez les lépreux, expulsez les démons. Vous avez reçu gratuitement, donné gratuitement. Ne vous procurez ni or ni argent, ni monnaie de cuivre à mettre dans vos ceintures, ni sac pour la route, ni tunique de rechange, ni sandales, ni bâton. L'ouvrier, en effet, mérite sa nourriture. Dans chaque ville ou village où vous entrerez, informez-vous pour savoir qui est digne de vous accueillir et restez là jusqu'à votre départ. En entrant dans la maison, saluez ceux qui l'habitent. Si cette maison en est digne, que votre paix vienne sur elle. Si elle n'en est pas digne, que votre paix retourne vers vous. Si l'on ne vous accueille pas, et si l'on n'écoute pas vos paroles, sortez de cette maison ou de cette ville et secouez la poussière de vos pieds. Amen, je vous le dis, au jour du jugement, le pays de Sodome et Gomorrhe sera traité moins sévèrement que cette ville. Prière. Seigneur, je crois fermement en toi. Je crois que tu es présent ici, à côté de moi, au moment où je me mets en ta présence. J'espère en toi. J'espère en ta vie éternelle. J'ai confiance que tu vas me guider aujourd'hui vers cette vie éternelle. Ô Seigneur, je t'aime par-dessus toute chose, plus que moi-même. Mais augmente en moi cet amour. Donne-moi de n'aimer que toi, et d'aimer tes créatures parce que toi tu les aimes. Demande. Seigneur, fais de moi un apôtre. Réflexion. Premier point. Le royaume des cieux est tout proche. Pour de nombreux juifs du temps de Jésus, Dieu apparaissait comme lointain, inaccessible, entouré de prescriptions et réservé au temple. On craignait sa sainteté, plus que l'on ne goûtait sa proximité. Or, Jésus envoie ses apôtres annoncer une nouvelle bouleversante. Dieu s'est approché des hommes. Il vient visiter les malades, relever les pécheurs, toucher les lépreux et libérer les cœurs. Le royaume n'est plus une promesse lointaine. Il commence déjà avec la présence du Christ. Aujourd'hui encore, nous pouvons vivre comme si Dieu était une idée lointaine. Pourtant, dans la prière, les sacrements et la charité fraternelle, le Seigneur continue de se faire proche de chacun d'entre nous. Deuxième point. Vous avez reçu gratuitement, donné gratuitement. Le disciple ne peut annoncer l'Évangile comme une possession personnelle ou un moyen de se mettre en avant. Il en est le dépositaire, la foi, la grâce, le pardon, la vie même. Jésus demande donc à ses apôtres une profonde pauvreté intérieure. En renonçant aux sécurités humaines, ils apprennent à s'appuyer sur Dieu et non sur leurs propres moyens. Cette parole nous interroge. Donnons-nous avec gratuité. Dans nos relations, notre service de l'Église, notre aide aux autres, cherchons-nous une récompense, une reconnaissance ou la joie simple d'avoir servi le Christ. Troisième point, que votre paix vienne sur cette maison. Le missionnaire apporte avant tout la paix du Christ. Cette paix est une présence de Dieu offerte à ceux qui ouvrent leur cœur. Pourtant, Jésus prépare aussi ses disciples au refus. tout le monde n'accueillera pas l'Évangile. Le disciple ne doit ni se décourager, ni devenir agressif. Il annonce avec charité, puis il confie les fruits à Dieu. Secouer la poussière de ses pieds signifie avancer sans rancune. Dans notre vie chrétienne aussi, certaines portes restent fermées. Demandons au Seigneur de garder un cœur paisible, sans amertume, toujours prêt à recommencer humblement la mission. Dialogue avec le Christ. Seigneur Jésus, tu m'envoies au milieu des loups pour évangéliser. Rappelle-moi que tu m'as choisi en premier et que tu m'as précédé sur ce chemin. Donne-moi la joie d'être étranger ici-bas, la force de rester fidèle et le courage d'annoncer le royaume malgré tout. Que ma vie soit un témoignage vivant de ton amour pour le monde. Amen. Résolution. Aujourd'hui, je parlerai de l'Évangile ou des méditations à une personne.
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Chers amis auditeurs de Radio Espérance, bonsoir et bienvenue dans les studios de Parelmonial. Geneviève et Christine sont heureuses de vous retrouver pour prier en direct ce dernier chapelet du jour. Nous nous préparons en écoutant un chant. Sauve ton peuple.

0: Au nom du Père et du Fils et du Saint-Esprit.
1: Amen.
0: Je crois en Dieu, le Père Tout-Puissant, Créateur du ciel et de la terre, et en Jésus-Christ, son Fils unique, notre Seigneur, qui a été conçu du Saint-Esprit, est né de la Vierge Marie, a souffert sous Ponce Pilate, a été crucifié et mort, et a été enseveli, et descendu aux enfers. Le troisième jour est ressuscité des morts, est monté aux cieux, est assis à la droite de Dieu, le Père Tout-Puissant, d'où il viendra juger les vivants et les morts.
1: Je crois en l'Esprit Saint, à la Sainte Église catholique, à la communion des saints, à la rémission des péchés, à la résurrection de la chair, à la vie éternelle. Amen.
0: C'est le cœur plein de joie, en nous mettant à l'école de Marie, qu'avec vous, amis auditeurs de Radio Espérance, nous allons, pendant ce chapelet, dans les mystères lumineux de sa vie, regarder Jésus proclamant la bonne nouvelle du salut. Pendant ce chapelet, nous prions pour que le Seigneur nous accorde des vocations sacerdotales et religieuses. Premier mystère lumineux, le baptême du Seigneur au Jourdain. De l'Évangile selon saint Marc. Il y eut une voix venant des cieux. « Tu es mon Fils bien-aimé, en toi je trouve ma joie. » Aussitôt l'Esprit pousse Jésus au désert, et dans le désert, il resta 40 jours tenté par Satan. Il vivait parmi les bêtes sauvages et les anges le servaient.
1: Notre Père qui es aux cieux, que ton nom soit sanctifié, que ton règne vienne, que ta volonté soit faite sur la terre comme au ciel.
0: Donne-nous aujourd'hui notre pain de ce jour. Pardonne-nous nos offenses comme nous pardonnons aussi à ceux qui nous ont offensés. Et ne nous laisse pas entrer en tentation, mais délivre-nous du mal. Amen.
1: Je vous salue Marie, pleine de grâce. Le Seigneur est avec vous. Vous êtes bénie entre toutes les femmes, et Jésus, le fruit de vos entrailles, est béni.
0: Sainte Marie, Mère de Dieu, priez pour nous pauvres pécheurs, maintenant et à l'heure de notre mort. Amen.
1: Je vous salue Marie, pleine de grâce. Le Seigneur est avec vous. Vous êtes bénie entre toutes les femmes, et Jésus, le fruit de vos entrailles, est béni.
0: Sainte Marie, Mère de Dieu, priez pour nous pauvres pécheurs, maintenant et à l'heure de notre mort. Amen.
1: Je vous salue Marie, pleine de grâce, le Seigneur est avec vous. Vous êtes bénie entre toutes les femmes, et Jésus, le fruit de vos entrailles, est béni.
0: Sainte Marie, Mère de Dieu, priez pour nous pauvres pécheurs, maintenant et à l'heure de notre mort. Amen.
1: Je vous salue Marie, pleine de grâce, le Seigneur est avec vous. Vous êtes bénie entre toutes les femmes, et Jésus, le fruit de vos entrailles, est béni.
0: Sainte Marie, Mère de Dieu, priez pour nous pauvres pécheurs, maintenant et à l'heure de notre mort. Amen.
1: Je vous salue Marie, pleine de grâce. Le Seigneur est avec vous. Vous êtes bénie entre toutes les femmes, et Jésus, le fruit de vos entrailles, est béni.
0: Sainte Marie, Mère de Dieu, priez pour nous pauvres pécheurs, maintenant et à l'heure de notre mort. Amen.
1: Je vous salue Marie, pleine de grâce. Le Seigneur est avec vous. Vous êtes bénie entre toutes les femmes, et Jésus, le fruit de vos entrailles, est béni.
0: Sainte Marie, Mère de Dieu, priez pour nous pauvres pécheurs, maintenant et à l'heure de notre mort. Amen.
1: Je vous salue Marie, pleine de grâce. Le Seigneur est avec vous. Vous êtes bénie entre toutes les femmes, et Jésus, le fruit de vos entrailles, est béni.
0: Sainte Marie, Mère de Dieu, priez pour nous pauvres pécheurs, maintenant et à l'heure de notre mort. Amen.
1: Je vous salue Marie, pleine de grâce. Le Seigneur est avec vous. Vous êtes bénie entre toutes les femmes, et Jésus, le fruit de vos entrailles, est béni.
0: Sainte Marie, Mère de Dieu, priez pour nous pauvres pécheurs, maintenant et à l'heure de notre mort. Amen.
1: Je vous salue Marie, pleine de grâce, le Seigneur est avec vous. Vous êtes bénie entre toutes les femmes, et Jésus, le fruit de vos entrailles, est béni.
0: Sainte Marie, Mère de Dieu, priez pour nous pauvres pécheurs, maintenant et à l'heure de notre mort. Amen.
1: Je vous salue Marie, pleine de grâce, le Seigneur est avec vous. Vous êtes bénie entre toutes les femmes, et Jésus, le fruit de vos entrailles, est béni.
0: Sainte Marie, Mère de Dieu, priez pour nous pauvres pécheurs, maintenant et à l'heure de notre mort. Amen.
1: Gloire au Père et au Fils et au Saint-Esprit.
0: Comme il était au commencement, maintenant et toujours, et dans les siècles des siècles. Amen.
1: Amen.
0: Seigneur Jésus, toi que l'Esprit a conduit au désert, aide-nous à repousser les tentations. Deuxième mystère lumineux, les noces de Cana. De l'Évangile selon saint Jean. Or, il y avait là 6 jarres de pierre pour les purifications rituelles des Juifs. Chacune contenait 2 à 3 mesures, c'est-à-dire environ 100 litres. Jésus dit à ceux qui servaient « Remplissez d'eau les jarres », et ils les remplirent jusqu'au bord. Il leur dit « Maintenant, puisez et portez-en au maître du repas ». Ils lui emportèrent.
1: Notre Père qui es aux cieux, que ton nom soit sanctifié, que ton règne vienne, que ta volonté soit faite sur la terre comme au ciel.
0: Donne-nous aujourd'hui notre pain de ce jour. Pardonne-nous nos offenses, comme nous pardonnons aussi à ceux qui nous ont offensés. Et ne nous laisse pas entrer en tentation, mais délivre-nous du mal. Amen.
1: Je vous salue Marie, pleine de grâce. Le Seigneur est avec vous. Vous êtes bénie entre toutes les femmes. Et Jésus, le fruit de vos entrailles, est béni.
0: Sainte Marie, Mère de Dieu, priez pour nous.

0: de notre mort. Amen.
1: Je vous salue Marie, pleine de grâce. Le Seigneur est avec vous. Vous êtes bénie entre toutes les femmes et Jésus, le fruit de vos entrailles, est béni.
0: Sainte Marie, Mère de Dieu, priez pour nous pauvres pécheurs, maintenant et à l'heure de notre mort. Amen.
1: Je vous salue Marie, pleine de grâce. Le Seigneur est avec vous. Vous êtes bénie entre toutes les femmes et Jésus, le fruit de vos entrailles, est béni.
0: Sainte Marie, Mère de Dieu, priez pour nous, pauvres pécheurs, maintenant et à l'heure de notre mort. Amen.
1: Je vous salue, Marie, pleine de grâce. Le Seigneur est avec vous. Vous êtes bénie entre toutes les femmes, et Jésus, le fruit de vos entrailles, est béni.
0: Sainte Marie, Mère de Dieu, priez pour nous, pauvres pécheurs, maintenant et à l'heure de notre mort. Amen.
1: Je vous salue, Marie, pleine de grâce. Le Seigneur est avec vous. Vous êtes bénie entre toutes les femmes, et Jésus, le fruit de vos entrailles, est béni.
0: Sainte Marie, Mère de Dieu, priez pour nous, pauvres pécheurs, maintenant et à l'heure de notre mort. Amen.
1: Je vous salue, Marie, pleine de grâce. Le Seigneur est avec vous. Vous êtes bénie entre toutes les femmes, et Jésus, le fruit de vos entrailles, est béni.
0: Sainte Marie, Mère de Dieu, priez pour nous, pauvres pécheurs, maintenant et à l'heure de notre mort. Amen.
1: Je vous salue, Marie, pleine de grâce. Le Seigneur est avec vous. Vous êtes bénie entre toutes les femmes, et Jésus, le fruit de vos entrailles, est béni.
0: Sainte Marie, Mère de Dieu, priez pour nous, pauvres pécheurs, maintenant et à l'heure de notre mort. Amen.
1: Je vous salue, Marie, pleine de grâce. Le Seigneur est avec vous. Vous êtes bénie entre toutes les femmes, et Jésus, le fruit de vos entrailles, est béni.
0: Sainte Marie, Mère de Dieu, priez pour nous, pauvres pécheurs, maintenant et à l'heure de notre mort. Amen.
1: Gloire au Père, et au Fils, et au Saint-Esprit.
0: Comme il était au commencement, maintenant et toujours, et dans les siècles des siècles. Amen. Jésus, notre Maître et Seigneur, nous te louons et nous te bénissons pour la surabondance de ton amour. Nous continuons à prier avec les auditeurs de Radio Espérance pour que le Seigneur nous accorde des vocations sacerdotales et religieuses. Troisième mystère lumineux, l'annonce du royaume de Dieu avec l'appel à la conversion. De l'Évangile selon saint Matthieu. Alors Jésus appela ses 12 disciples et leur donna le pouvoir d'expulser les esprits impurs et de guérir toute maladie et toute infirmité. Ces 12, Jésus les envoya en mission avec les instructions suivantes. Ne prenez pas le chemin qui mène vers les nations païennes. Allez plutôt vers les brebis perdues de la maison d'Israël. Vous avez reçu gratuitement, donné gratuitement.
1: Notre Père qui es aux cieux, que ton nom soit sanctifié, que ton règne vienne, que ta volonté soit faite sur la terre comme au ciel.
0: Donne-nous aujourd'hui notre pain de ce jour. Pardonne-nous nos offenses, comme nous pardonnons aussi à ceux qui nous ont offensés. Et ne nous laisse pas entrer en tentation, mais délivre-nous du mal. Amen.
1: Je vous salue Marie, pleine de grâce. Le Seigneur est avec vous. Vous êtes bénie entre toutes les femmes, et Jésus, le fruit de vos entrailles, est béni.
0: Sainte Marie, Mère de Dieu, priez pour nous, pauvres pécheurs, maintenant et à l'heure de notre mort. Amen.
1: Je vous salue, Marie, pleine de grâce. Le Seigneur est avec vous. Vous êtes bénie entre toutes les femmes, et Jésus, le fruit de vos entrailles, est béni.
0: Sainte Marie, Mère de Dieu, priez pour nous, pauvres pécheurs, maintenant et à l'heure de notre mort. Amen.
1: Je vous salue Marie, pleine de grâce. Le Seigneur est avec vous. Vous êtes bénie entre toutes les femmes, et Jésus, le fruit de vos entrailles, est béni.
0: Sainte Marie, Mère de Dieu, priez pour nous pauvres pécheurs, maintenant et à l'heure de notre mort. Amen.
1: Je vous salue, Marie, pleine de grâce. Le Seigneur est avec vous.

0: Vous êtes bénie entre toutes les femmes, et Jésus, le fruit de vos entrailles, est béni.
1: Sainte Marie, Mère de Dieu, priez pour nous, pauvres pécheurs, maintenant et à l'heure de notre mort. Amen.
0: Je vous salue, Marie, pleine de grâce. Le Seigneur est avec vous. Vous êtes bénie entre toutes les femmes, et Jésus, le fruit de vos entrailles, est béni.
1: Sainte Marie, Mère de Dieu, priez pour nous, pauvres pécheurs, maintenant et à l'heure de notre mort. Amen.
0: Je vous salue, Marie, pleine de grâce. Le Seigneur est avec vous. Vous êtes bénie entre toutes les femmes, et Jésus, le fruit de vos entrailles, est béni.
1: Sainte Marie, Mère de Dieu, priez pour nous, pauvres pécheurs, maintenant et à l'heure de notre mort. Amen.
0: Je vous salue, Marie, pleine de grâce. Le Seigneur est avec vous. Vous êtes bénie entre toutes les femmes, et Jésus, le fruit de vos entrailles, est béni.
1: Sainte Marie, Mère de Dieu, priez pour nous, pauvres pécheurs, maintenant et à l'heure de notre mort. Amen.
0: Je vous salue, Marie, pleine de grâce. Le Seigneur est avec vous. Vous êtes bénie entre toutes les femmes, et Jésus, le fruit de vos entrailles, est béni.
1: Sainte Marie, Mère de Dieu, priez pour nous, pauvres pécheurs, maintenant et à l'heure de notre mort. Amen.
0: Je vous salue, Marie, pleine de grâce. Le Seigneur est avec vous. Vous êtes bénie entre toutes les femmes, et Jésus, le fruit de vos entrailles, est béni.
1: Sainte Marie, Mère de Dieu, priez pour nous, pauvres pécheurs, maintenant et à l'heure de notre mort. Amen.
0: Je vous salue, Marie, pleine de grâce. Le Seigneur est avec vous. Vous êtes bénie entre toutes les femmes, et Jésus, le fruit de vos entrailles, est béni.
1: Sainte Marie, Mère de Dieu, priez pour nous, pauvres pécheurs, maintenant et à l'heure de notre mort. Amen.
0: Gloire au Père et au Fils et au Saint-Esprit.
1: Comme il était au commencement, maintenant et toujours, et dans les siècles des siècles. Amen. Jésus, nous te louons et nous te bénissons pour la gratuité inouïe de ton amour. Quatrième mystère lumineux, la transfiguration du Seigneur. De l'Évangile selon saint Matthieu. Pierre alors prit la parole et dit à Jésus, « Seigneur, il est bon que nous soyons ici. Si tu le veux, je vais dresser ici trois tentes, une pour toi, une pour Moïse et une pour Élie. » Il parlait encore lorsqu'une nuée lumineuse les couvrit de son ombre. Et voici que, de la nuée, une voix disait, « Celui-ci est mon fils bien-aimé, en qui je trouve ma joie. Écoutez-le. »
0: Notre Père qui es aux cieux, que ton nom soit sanctifié, que ton règne vienne, que ta volonté soit faite sur la terre comme au ciel.
1: Donne-nous aujourd'hui notre pain de ce jour. Pardonne-nous nos offenses, comme nous pardonnons aussi à ceux qui nous ont offensés. Et ne nous laisse pas entrer en tentation, mais délivre-nous du mal. Amen.
0: Je vous salue, Marie, pleine de grâce. Le Seigneur est avec vous. Vous êtes bénie entre toutes les femmes, et Jésus, le fruit de vos entrailles, est béni.
1: Sainte Marie, Mère de Dieu, priez pour nous, pauvres pécheurs, maintenant et à l'heure de notre mort. Amen.
0: Je vous salue, Marie, pleine de grâce. Le Seigneur est avec vous. Vous êtes bénie entre toutes les femmes, et Jésus, le fruit de vos entrailles, est béni.
1: Sainte Marie, Mère de Dieu, priez pour nous, pauvres pécheurs, maintenant et à l'heure de notre mort. Amen.
0: Je vous salue, Marie, pleine de grâce. Le Seigneur est avec vous. Vous êtes bénie entre toutes les femmes, et Jésus, le fruit de vos entrailles, est béni.
1: Sainte Marie, Mère de Dieu, priez pour nous, pauvres pécheurs, maintenant et à l'heure de notre mort. Amen.
0: Je vous salue, Marie, pleine de grâce. Le Seigneur est avec vous. Vous êtes bénie entre toutes les femmes, et Jésus, le fruit de vos entrailles, est béni.
1: Sainte Marie, Mère de Dieu, priez pour nous, pauvres pécheurs, maintenant et à l'heure de notre mort. Amen.
0: Je vous salue, Marie, pleine de grâce. Le Seigneur est avec vous. Vous êtes bénie entre toutes les femmes, et Jésus, le fruit de vos entrailles, est béni.
1: Sainte Marie, Mère de Dieu, priez pour nous pauvres pécheurs, maintenant et à l'heure de notre mort. Amen.
0: Je vous salue Marie, pleine de grâce, le Seigneur est avec vous. Vous êtes bénie entre toutes les femmes, et Jésus, le fruit de vos entrailles, est béni.
1: Sainte Marie, Mère de Dieu, priez pour nous pauvres pécheurs, maintenant et à l'heure de notre mort. Amen.
0: Je vous salue Marie, pleine de grâce, le Seigneur est avec vous. Vous êtes bénie entre toutes les femmes, et Jésus, le fruit de vos entrailles, est béni.
1: Sainte Marie, Mère de Dieu, priez pour nous pauvres pécheurs, maintenant et à l'heure de notre mort. Amen.
0: Je vous salue Marie, pleine de grâce. Le Seigneur est avec vous. Vous êtes bénie entre toutes les femmes, et Jésus, le fruit de vos entrailles, est béni.
1: Sainte Marie, Mère de Dieu, priez pour nous pauvres pécheurs, maintenant et à l'heure de notre mort. Amen.
0: Je vous salue Marie, pleine de grâce. Le Seigneur est avec vous. Vous êtes bénie entre toutes les femmes, et Jésus, le fruit de vos entrailles, est béni.
1: Sainte Marie, Mère de Dieu, priez pour nous pauvres pécheurs, maintenant et à l'heure de notre mort. Amen.
0: Gloire au Père, et au Fils, et au Saint-Esprit.
1: Comme il était au commencement, maintenant et toujours, et dans les siècles des siècles. Amen. Seigneur Jésus, donne-nous d'entendre la parole du Père, t'écouter et te suivre. Cinquième mystère lumineux, l'institution de l'Eucharistie. De l'Évangile selon saint Jean. Au désert, nos pères ont mangé la manne, comme dit l'Écriture. Il leur a donné à manger le pain venu du ciel. Jésus leur répondit, « Amen, amen, je vous le dis, ce n'est pas Moïse qui vous a donné le pain venu du ciel, c'est mon Père qui vous donne le vrai pain venu du ciel, car le pain de Dieu est celui qui descend du ciel et qui donne la vie au monde. »
0: Notre Père qui es aux cieux, que ton nom soit sanctifié, que ton règne vienne, que ta volonté soit faite sur la terre comme au ciel.
1: Donne-nous aujourd'hui notre pain de ce jour. Pardonne-nous nos offenses, comme nous pardonnons aussi à ceux qui nous ont offensés. Et ne nous laisse pas entrer en tentation, mais délivre-nous du mal. Amen.
0: Je vous salue Marie, pleine de grâce. Le Seigneur est avec vous. Vous êtes bénie entre toutes les femmes. Et Jésus, le fruit de vos entrailles, est béni.
1: Sainte Marie, Mère de Dieu, priez pour nous pauvres pécheurs, maintenant et à l'heure de notre mort. Amen.
0: Je vous salue Marie, pleine de grâce, le Seigneur est avec vous. Vous êtes bénie entre toutes les femmes, et Jésus, le fruit de vos entrailles, est béni.
1: Sainte Marie, Mère de Dieu, priez pour nous pauvres pécheurs, maintenant et à l'heure de notre mort. Amen.
0: Je vous salue Marie, pleine de grâce. Le Seigneur est avec vous. Vous êtes bénie entre toutes les femmes, et Jésus, le fruit de vos entrailles, est béni.
1: Sainte Marie, Mère de Dieu, priez pour nous pauvres pécheurs, maintenant et à l'heure de notre mort. Amen.
0: Je vous salue Marie, pleine de grâce. Le Seigneur est avec vous. Vous êtes bénie entre toutes les femmes, et Jésus, le fruit de vos entrailles, est béni.
1: Sainte Marie, Mère de Dieu, priez pour nous pauvres pécheurs, maintenant et à l'heure de notre mort. Amen.
0: Je vous salue Marie, pleine de grâce. Le Seigneur est avec vous. Vous êtes bénie entre toutes les femmes, et Jésus, le fruit de vos entrailles, est béni.
1: Sainte Marie, Mère de Dieu, priez pour nous pauvres pécheurs, maintenant et à l'heure de notre mort. Amen.
0: Je vous salue Marie, pleine de grâce. Le Seigneur est avec vous. Vous êtes bénie entre toutes les femmes, et Jésus, le fruit de vos entrailles, est béni.
1: Sainte Marie, Mère de Dieu, priez pour nous pauvres pécheurs, maintenant et à l'heure de notre mort. Amen.
0: Je vous salue Marie, pleine de grâce. Le Seigneur est avec vous. Vous êtes bénie entre toutes les femmes, et Jésus, le fruit de vos entrailles, est béni.
1: Sainte Marie, Mère de Dieu, priez pour nous pauvres pécheurs, maintenant et à l'heure de notre mort. Amen.
0: Je vous salue, Marie, pleine de grâce. Le Seigneur est avec vous. Vous êtes bénie entre toutes les femmes, et Jésus, le fruit de vos entrailles, est béni.
1: Sainte Marie, Mère de Dieu, priez pour nous pauvres pécheurs, maintenant et à l'heure de notre mort. Amen.
0: Je vous salue, Marie, pleine de grâce. Le Seigneur est avec vous. Vous êtes bénie entre toutes les femmes, et Jésus, le fruit de vos entrailles, est béni.
1: Sainte Marie, Mère de Dieu, priez pour nous pauvres pécheurs, maintenant et à l'heure de notre mort. Amen.
0: Je vous salue, Marie, pleine de grâce. Le Seigneur est avec vous. Vous êtes bénie entre toutes les femmes, et Jésus, le fruit de vos entrailles, est béni.
1: Sainte Marie, Mère de Dieu, priez pour nous pauvres pécheurs, maintenant et à l'heure de notre mort. Amen.
0: Gloire au Père, et au Fils, et au Saint-Esprit.
1: Comme il était au commencement, maintenant et toujours, et dans les siècles des siècles. Amen. Nous te louons et nous t'adorons, Seigneur Jésus, Pain de Dieu, qui donne la vie au monde.
0: Cœur immaculé de Marie,
1: priez pour nous.
0: Notre-Dame de France,
1: priez pour nous.
0: Saints et saintes de France,
1: priez pour nous.
0: Prions pour la France. À l'approche du 14 juillet, fête nationale de la France, nous prions pendant 9 jours pour notre pays. Ô Père, ô mon Dieu, délivrez, sauvez maintenant votre France. Préparez le cœur de ses enfants à la mission qu'ils vont avoir à accomplir pour toutes les nations, pour l'Église tout entière. Ô Père, ô mon Dieu, que les cœurs de vos élus tressaillent maintenant à votre appel, reconnaissant votre voix, votre commandement, votre invitation à agir. Conduisez-les, ô mon Dieu, chacun à sa place et chacun à sa mission. Imposez-leur vous-même tout ce que vous voudrez de chacun et de tous. Que rien ne soit l'effet de leur choix, mais de votre unique désir et de votre unique volonté d'amour. Ô Vierge Immaculée, ne les laissez pas s'égarer ni se tromper. Gloire au Père et au Fils et au Saint-Esprit, comme il était au commencement, maintenant et toujours, et dans les siècles des siècles. Amen.
1: Notre-Dame du Rosaire, c'est avec joie que nous renouvelons en cette fin de journée la consécration que nous vous avons faite de Radio Espérance. C'est par vous, Notre-Dame du Rosaire, que nous rendons grâce à Dieu pour ce jour qui s'achève. Que chacun de ces instants offerts participe au règne du cœur de Jésus et au triomphe de votre cœur immaculé. Notre-Dame du Très-Saint-Rosaire,
0: priez pour nous.
1: Saint-Joseph,
0: protégez-nous.
1: Saint-Maximilien-Marie Kolb,
0: assistez-nous.
1: Sainte Scolastique,
0: intercédez pour nous.
1: Saint-Claude la Colombière,
0: priez pour nous.
1: Saint-Jean-Baptiste,
0: aidez-nous.
1: Saint-Michel-Archange,
0: défendez-nous.
1: Cœur sacré de Jésus,
0: nous avons confiance en vous.
1: Au nom du Père, et du Fils, et du Saint-Esprit.
0: Amen.

Chers amis auditeurs de Radio Espérance, Geneviève et Christine ont été heureuses de prier avec vous ce dernier chapelet du jour. Nous vous souhaitons à toutes et à tous une agréable soirée à l'écoute de nos programmes. Bonsoir.

0: Gloire au Père et au Fils et au Saint-Esprit, pour les siècles des siècles.
1: Auditeur de Radio Espérance, écoutons tout de suite un enseignement sur les fins dernières par le Père Jérôme d'Hernoncourt, enregistré au Congrès Adoratio 2025 à Notre-Dame du Lot.
2: Qu'est-ce qui se passe quand on meurt? Quelle est la destinée ultime de l'homme en fonction de sa vie sur Terre? Silence radio de beaucoup, malheureusement, de pasteurs. Saint Augustin les appelle les chiens muets. Les chiens qui doivent annoncer, prévenir les âmes qu'elles puissent se sauver, profiter de la miséricorde divine. Alors, je pourrais pas tout dire, parce que normalement, j'ai 5 enseignements d'une heure. Donc là, j'ai dû couper. Voilà, donc ça va être un peu parcellaire, mais il y aura quand même des éléments, à mon avis, centraux, je l'espère. Alors, je commence par ce qui se passe quand on vient de mourir. L'âme se sépare du corps. Que se passe-t-il? Immédiatement, sans délai, l'âme se retrouve devant le Christ et elle est jugée. C'est ce qu'on appelle le jugement particulier. La lettre aux Hébreux le dit, chapitre 9, « Le sort des hommes est de mourir une seule fois et puis d'être jugé. » Une seule fois, pas de réincarnation. Il faut le rappeler maintenant, parce que une seule fois, notre vie est unique. Et c'est un jugement dans le Christ. Comme dit Saint Jean dans l'Évangile, car le Père ne juge personne, il a donné au Fils tout pouvoir pour juger. C'est le Fils incarné, notre Seigneur et Sauveur Jésus, qui a cette mission de juger les hommes au sortir de notre vie. Parce que je vous rappelle que nous allons mourir. C'est gai, Père Jérôme. Et Saint Augustin disait, on peut dire quand quelqu'un naît, peut-être il sera riche, peut-être il sera pauvre, peut-être il fera tel métier, peut-être il fera tel autre. Mais il disait, on peut pas dire peut-être qu'il va mourir ou peut-être qu'il va pas mourir. On est de passage sur cette terre et la vie est courte. Même si on vit 100 ans, même si on vivait 200 ans, ce n'est rien comparé à l'éternité à laquelle nous sommes appelés. Alors le catéchisme, je vais les citer beaucoup. C'est un livre qu'il faut avoir et qu'il faut lire. Ça nous aide à approfondir, à connaître notre foi. Au numéro 1021 et suivant, le Nouveau Testament parle du jugement et affirme à plusieurs reprises la rétribution immédiate après la mort de chacun en fonction de ses œuvres et de sa foi. La parabole du pauvre Lazare parle d'une destinée ultime de l'âme qui peut être différente pour les unes et pour les autres. Ça, c'est important. Destinée ultime qui peut être différente pour les unes et pour les autres. Chaque être humain reçoit dans son âme immortelle sa rétribution éternelle dès sa mort, tout de suite, en un jugement particulier qui réfère sa vie au Christ. Voilà donc ce qui se passe quand nous sortons de ce monde. Nous sommes jugés par le Christ en fonction de notre vie, de nos œuvres, de notre foi, de notre amour, etc. Alors c'est un jugement définitif pour toujours. On ne pourra pas revenir dessus. Puisqu'ici-bas, frères et sœurs, nous pouvons changer. Et à la mort, je l'expliquerai, nous ne pouvons plus changer, nous ne voulons plus changer. Le temps sur la terre, c'est le temps de la miséricorde, de la patience de Dieu, comme dit la lettre, deuxième lettre de Saint-Pierre. Je cite, « Le Seigneur ne tarde pas à tenir ses promesses, alors que certains prétendent qu'il a du retard. Au contraire, il prend patience envers vous, car il ne veut pas en laisser quelques-uns se perdre. » Je vais inciter dessus, « Dieu veut que nous allions tous au ciel, mais il veut que tous parviennent à la conversion. » Voilà le temps de la patience de Dieu, notre vie sur la terre, comme temps de la patience, de la miséricorde de Dieu. Ensuite, ce temps à la mort se termine. Encore le catéchisme. La mort met fin à la vie de l'homme comme temps ouvert à l'accueil ou au rejet de la grâce divine manifestée dans le Christ. Le temps est fini. C'était le temps pour m'ouvrir ou ne pas m'ouvrir à la grâce de la miséricorde de Dieu qui est offerte à tous, mais qui doit trouver une ouverture dans le cœur de l'homme. Quand nous mourrons, ce temps est terminé. Comme le commente ce passage le père Guibert, vous connaissez peut-être, qui a écrit des super livres que je vous invite à lire, « Fini alors le temps des options successives et la valse des hésitations. Viendra un temps où mon choix sera scellé à jamais, décisif car définitif. » Pourquoi toujours, vous allez me dire? Pourquoi on peut plus changer après la mort? Eh bien, la volonté, c'est saint Thomas d'Aquin qui va expliquer cela, je vais le citer dans un instant, « La volonté est fixée, elle se fixe. Le dernier acte de ma volonté avant ma mort me fixe pour toujours, soit en bien, soit en mal. » Voilà ce que dit saint Thomas. « L'âme, selon qu'elle se sera donnée telle ou telle fin dans l'état de mort, y demeurera à jamais, la désirant comme ce qu'il y a de mieux. » Vous voyez, ce choix ultime que nous posons au moment de notre mort, notre volonté, si elle est fixée dans le bien, eh bien, on veut ce bien toujours. Mais si on veut le mal, on voudra le mal toujours. Et il cite l'Ecclésiaste, saint Thomas, parce qu'il est pétri d'Écriture sainte. Chapitre 11, verset 3. « Si un arbre tombe au midi ou au nord, il reste à la place où il est tombé. » Notre volonté tombe pour toujours, comme un arbre, elle se déploie pour toujours, soit dans le bien, soit dans le mal. Ainsi donc, dit saint Thomas, après cette vie, ceux qui seront trouvés bons dans la mort auront toujours leur volonté confirmée dans le bien. Et ceux qui seront trouvés mauvais seront toujours obstinés dans le mal. Nous construisons donc, frères et sœurs, notre éternité ici-bas. C'est pour ça que la vie est un drame. Elle est d'un sérieux. Il faut pas la louper. Il y en a qu'une. C'est donc l'eschatologie, les fins dernières, qui donnent tout le sens à notre agir moral, rappelait Benoît XVI. Je le cite. C'est d'abord l'exigence de la vie éternelle qui donne au devoir moral de cette vie son urgence absolue. Tout cela est confirmé par l'Écriture, Quoi que tu fasses, souviens-toi que ta vie a une fin et jamais tu ne pécheras. Si nous péchons, frères et sœurs, c'est que nous ne pensons pas à la mort et au jugement. Si nous y pensions réellement, nous ne pécherions plus. Sous-entendu, le péché grave, commet librement. Les imperfections, ça, c'est inévitable ici-bas. Alors, c'est un jugement personnel, frères et sœurs. Pas d'absolution collective. Il y a eu ça un peu pendant un temps dans l'Église, Au bout d'un moment, Ratzinger a dit « Ah non, non, ça c'est vraiment en cas d'extrême nécessité. » Personnel. Histoire du curé d'Ars. Un homme à la silhouette montrant son amour de la bonne chair, un peu comme moi, était convaincu de la sainteté du curé et lui dit « Monsieur l'abbé, pour aller au ciel, je sais comment je vais faire. Je vais m'accrocher de toutes mes forces à votre soutane. » Et comme vous êtes un saint, je passerai automatiquement la porte. » Ce à quoi Jean-Marie Vianney répondit: « Impossible, mon bon ami, la porte du paradis est trop étroite pour qu'on y passe à deux. » Personnel, tout seul, on ne pourra pas être aidé. Seul, en vérité, devant notre Seigneur, notre Sauveur et notre Juge. Alors comment ça se passe? Toujours saint Thomas qui nous donne des lumières précieuses. Il dit que ça se passe le jugement mentalitaire, mentalement, dans l'âme, à l'intérieur, dans notre conscience. Sous l'action, dit-il, d'une lumière surnaturelle, divine, qui l'investit, l'âme voit d'un seul regard, instantanément, et d'une manière inévitable, claire, sans possibilité d'erreur, toute sa vie spirituelle et morale passée, l'état intérieur dans lequel elle se trouve. Et elle comprend intuitivement qu'elle reçoit la juste et décisive sanction de ses actes. On est dans la lumière divine. Bas les masques. Mireille Dumas, bas les masques. Dans la lumière. Et donc, c'est la vérité. On peut plus se cacher. C'est l'évidence. La vérité. Alors c'est Dieu qui nous juge, il faut maintenir cette transcendance de Dieu. Il a ce pouvoir parce qu'il est notre créateur, mais c'est un jugement qui est aussi choisi. On va se juger soi-même avec notre conscience exactement comme Dieu nous juge. On sera en parfait accord, bah oui, je viens de le dire, on sera dans la lumière de la vérité. Et là c'est saint Bernard de Clairvaux qui a une belle explication. Dans le jugement, dit-il, Jésus, selon la diversité des mérites, se montrera doux pour les élus et terrible pour les réprouvés. En ce jour, chacun aura son juge selon l'état de sa conscience, en sorte que le Christ, immuable en sa tranquillité, ne se montrera redoutable qu'à ceux que leur mauvaise conscience accuse. On va voir le Christ si on n'est pas dans la bonne disposition d'âme, comme un juge sévère. Mais c'est nous, en fait, qui confirmerons ce jugement par notre conscience. Donc il faut tenir les deux, à la fois maintenir, respecter la transcendance divine et son jugement, mais bien penser que ce n'est pas un jugement qui m'est extérieur et contraire à ma volonté. Je suis en tout parfaitement d'accord avec ce que je vois. Et donc, c'est moi aussi qui irai me jeter soit en enfer, soit au purgatoire, soit au ciel. C'est pas contre ma volonté. Donc cette lumière de Dieu qui illumine la conscience, la transcendance que l'on respecte, sa toute-puissance, et en même temps, on se juge soi-même. L'homme est alors son propre juge parce qu'il est contraint de se juger lui-même par la vérité toute-puissante de Dieu. Dieu montre la vérité et on ne peut pas échapper. C'est la vérité. Ou comme l'écrit le théologien Michael Schmaus, qui c'est ce théologien? C'était le directeur de thèse d'un certain Joseph Ratzinger, donc un grand théologien. Il dit, son auto-jugement est en même temps jugement de Dieu, les deux ensemble. Plus exactement, le jugement de Dieu s'accomplit aussi dans son auto-jugement. Vous voyez, il ne faut pas voir quelque chose comme extérieur et de contraignant. Je suis parfaitement en phase, parfaitement d'accord avec cette lumière de la vérité, puisque c'est la vérité. Alors c'est un jugement qui est juste, frères et sœurs, parce que Dieu est profondément juste, et heureusement qu'il est juste, parce que nous voyons tellement d'injustice dans le monde. Et si l'injustice triomphe, c'est terrible. Donc Dieu est juste, infiniment juste. Dans le passé, peut-être, certaines époques de l'Église ont pu accentuer de manière un peu déplacée ces côtés jugement, sans tenir compte aussi de la miséricorde. On peut penser à un certain jansénisme. Aujourd'hui, on a peut-être le balancier dans l'autre sens, une présentation de la miséricorde qui évacue la justice et qui n'est plus du coup vraiment miséricorde. Le Père Guibert, toujours dans un de ses ouvrages, « Ce Dieu de miséricorde que l'on nous présente parfois ressemble davantage à un Dieu bonasse, à un complice du péché, qu'au Dieu véritable de l'Écriture, de la Révélation. » Et le philosophe Paul Ricoeur a bien recadré les choses lorsqu'il dit « Le Dieu gâteux est aussi idolâtrique que le Dieu croque-mitaine. » Alors, pour éclairer un petit peu ce mystère du Dieu juste, juste, c'est Benoît XVI, dans son encyclique sur l'espérance, que je cite, allez lire les belles encycliques de Benoît XVI, c'est très profond. « Le jugement de Dieu est espérance, dit-il, aussi bien parce qu'il est justice que parce qu'il est miséricorde. S'il était seulement grâce ou miséricorde qui rend insignifiant tout ce qui est terrestre, Dieu resterait pour nous un débiteur de la réponse à la question concernant la justice ici-bas. Question décisive pour nous en face de l'histoire et face à Dieu lui-même. Mais s'il était que justice, il pourrait être à la fin pour nous tous seulement un motif de peur. Mais l'incarnation de Dieu dans le Christ a tellement lié l'un et l'autre, la justice et la miséricorde, la grâce, que la justice est aussi établie avec fermeté. Nous attendons notre salut dans la crainte de Dieu et en tremblant. Ça, c'est l'épître aux Philippiens de saint Paul. Mais malgré cela, la grâce nous permet tous d'espérer aller plein de confiance à la rencontre du juge que nous connaissons comme notre avocat. Alors, première option de ce jugement, je commence par la pire. L'enfer éternel. Le catéchisme, 1033. Nous ne pouvons pas être unis à Dieu à moins de choisir librement de l'aimer. Dieu ne nous contraint pas. Il est nécessaire de choisir. Mais, continue le catéchisme, nous ne pouvons pas aimer Dieu si nous péchons gravement contre lui, contre notre prochain ou contre nous-mêmes. Celui qui n'aime pas, dit saint Jean, demeure dans la mort. Quiconque hait son frère est un homicide. Or, vous savez qu'aucun homicide n'a la vie éternelle demeurant en lui. Et donc, rappelle le catéchisme que tous les prêtres devraient rappeler, mourir en péché mortel, sans être repenti, sans accueillir l'amour miséricordieux de Dieu, signifie demeurer séparé de lui pour toujours par notre propre choix libre. Et c'est cet état d'auto-exclusion définitive de la communion avec Dieu et avec les bienheureux qu'on désigne par le mot « enfer ». Si je meurs en péché mortel sans repentance, eh bien je suis séparé de Dieu immédiatement, pour toujours. Et je vais passer l'éternité en enfer, séparé de Dieu. Jésus, si on ouvre l'évangile, frères et sœurs, Jésus, il parle très souvent de la géhenne du feu qui ne s'éteint pas, réservée à ceux qui refusent jusqu'à la fin de leur vie de croire et de se convertir, et où peuvent être perdus à la fois l'âme et le corps. Et Jésus, dans saint Matthieu, annonce en termes graves qu'il enverra ses anges qui ramasseront tous les fauteurs d'iniquité et les jetteront dans la fournaise ardente et qu'il prononcera le jugement, la condamnation, allez loin de moi, maudit, dans le feu éternel. Vous avez compris avec ce que j'ai dit juste avant qu'ils seront contents d'y aller. L'enseignement de l'Église, c'est toujours le catéchisme, hein. L'enseignement de l'Église affirme l'existence de l'enfer. Certains grands bonhommes de l'Église ont nié cette réalité. L'existence de l'enfer et son éternité. Parce que certains ont dit, oui, ça va peut-être, il y a peut-être l'enfer, mais après, ça va quand même bien se passer. Les âmes de ceux qui meurent en état de péché mortel descendent immédiatement après la mort dans les enfers, où elles souffrent les peines de l'enfer, le feu éternel. La peine principale de l'enfer consiste en la séparation éternelle avec Dieu, en qui seul l'homme peut avoir la vie et le bonheur pour lequel il a été créé et auquel il aspire. C'est ce qu'on appelle la peine du damne. D-A-M, ça a donné le mot damnation, hein, les damnés. C'est la privation, c'est la plus dure, c'est ce qu'il y a de pire. La séparation, la privation de Dieu pour qui on est fait et en qui on trouve notre joie, notre plénitude, notre accomplissement, notre bonheur. Mais le catéchisme rappelle bien que Dieu ne prédestine personne à aller en enfer. Dieu ne prédestine personne à aller en enfer. Dieu veut que tous les hommes soient sauvés et parviennent à la connaissance de la vérité. Pour cela, il faut une aversion volontaire de Dieu. C'est ce qu'on nomme un péché mortel qui tue la vie de la grâce que nous avons reçue au baptême et que nous retrouvons par une belle confession. Et dans la liturgie de l'Église, dans la messe, l'Église implore cette miséricorde de Dieu qui veut que personne ne périsse, mais que tous arrivent au repentir selon la lettre de saint Pierre. Vous écouterez bien à la messe, c'est la prière eucharistique numéro 1. Voici l'offrande que nous présentons devant toi, nous tes serviteurs, ta famille entière. Dans ta bienveillance, accepte-la. Assure-toi même la paix de notre vie. Arrache-nous à la damnation éternelle. Chaque jour à la messe, on fait cette prière, frères et sœurs. Mais voyez le verbe. Arracher. Il y a une certaine violence dans la conversion. Pour se détourner du mal et se tourner vers le Christ. Et reçois-nous parmi tes élus. Alors sainte Faustine, dans son petit journal, raconte qu'elle a été envoyée en vision, mystérieusement, réellement, pourrait-on dire, en enfer pour en témoigner. Ceux qui veulent relire le passage, c'est petit journal numéro 740. J'écris cela sur l'ordre de Dieu. Dit-elle. Dieu lui a dit, tu écris sur l'enfer, pour qu'aucune âme ne puisse s'excuser en disant qu'il n'y a pas d'enfer ou que personne n'y a été et ne sait comment c'est. Moi, sœur Faustine, par ordre de Dieu, j'ai pénétré dans les abîmes de l'enfer pour en parler aux âmes et témoigner que l'enfer existe. Une chose que j'ai remarquée, dit-elle, c'est qu'il y avait là beaucoup d'âmes qui doutaient que l'enfer existât. Notre-Dame, Fatima, elle a montré l'enfer aux petits-enfants. Ça a fait peur aux enfants. Ça a été un choc pédagogique pour les emmener complètement sur la voie de la sainteté. Saint François d'Assise est exactement dans la même veine. Hein. On en fait parfois un troubadour avec sa guitare, qui aime les petits oiseaux. Ça, c'est pas Saint François d'Assise. Hein. Je cite Saint François. Que tous sachent que partout et de quelque manière qu'un homme meurt en état de péché mortel, sans satisfaction, il pouvait satisfaire, se convertir, réparer, et il ne l'a pas fait. Le diable arrache son âme à son corps avec tant d'angoisse et de tribulation que personne ne peut le saisir sinon celui qui les reçoit. Les vers mangent le corps et il perd ainsi son corps et son âme en ce siècle. Bref, et il ira en enfer où il sera tourmenté sans fin. Toute la tradition, tous les pères de l'Église, tous les saints rappellent cette vérité fondamentale. Pour qu'on n'y aille pas, pour qu'on s'ouvre à la grâce de Dieu qui nous aime, qui veut nous pardonner, qui est tout prêt à le faire. Mais il faut que nous nous ouvrions, que nous demandions pardon, humblement. Et là, le miracle s'opère. La miséricorde est infinie. Si je me tourne sincèrement vers le Seigneur, tous mes péchés seront pardonnés. Mais il faut le faire. Alors la souffrance des damnés, eh bien cette peine du damné, il y en a plusieurs peines, je pourrais pas tout détailler. C'est cette séparation d'avec Dieu. C'est la plus douloureuse. Mais le catéchisme rappelle que les peines de l'enfer ne doivent pas être conçues comme une espèce de vengeance infligée par Dieu de l'extérieur, mais bien plutôt comme découlant de la nature même du péché. En fait, la peine, elle est déjà dans l'acte du péché. Le fruit de l'acte, la fruition de mon acte, les conséquences, c'est déjà là quand je pêche. Image toute simple pour faire comprendre. Des parents qui disent à un enfant, ne mets pas tes doigts dans la prise, sinon tu risques d'être électrocuté et peut-être de mourir. L'enfant qui désobéit, qui met ses doigts dans sa prise, il a la punition, mais est-ce qu'on peut dire que c'est les parents qui se vengent extérieurement? Non. La peine est dans l'acte. Le fruit de l'acte que je pose, eh bien, c'est déjà, d'une certaine manière, l'enfer. Donc, si on vit ici-bas, loin de Dieu, dans le péché mortel, c'est ce que j'ai fait pendant des années, eh bien, on commence l'enfer sur terre. Inversement, si nous vivons dans la grâce, nous commençons le ciel sur la terre. Alors, une belle analyse de saint Thomas d'Aquin, médiatisée par Jacques Maritain, un des grands philosophes catholiques du XXe siècle. Il dit, en dernière analyse, l'enfer, cette punition de l'enfer, c'est être puni simplement d'avoir ce qu'on a voulu. Avoir le fruit enveloppé dans l'acte. S'il s'agit du cas du dernier acte de la volonté, au moment où l'âme se sépare du corps, alors on peut dire que l'homme a réellement voulu le fruit aussi bien que l'acte. Très mystérieux à comprendre ça. Il faut la lumière de Dieu. Quand on pêche gravement, même si on n'a pas forcément conscience là devant nous, en fait, on veut l'enfer. On veut le fruit de l'acte. Car le bienheureux préfère Dieu et la vie éternelle, et le damné préfère l'enfer. Il déteste Dieu par un acte libre où il s'est fixé, et il préfère à la vraie béatitude, être avec Dieu, la fausse béatitude qu'il s'est choisie, son orgueil. C'est là sa fin ultime, voulue par-dessus tout, même au prix de toute espèce de privation et de souffrance, être un Dieu par sa propre force, voilà sa béatitude. Il y a donc un déchirement dans le damné, mais non pas un repentir. Il ne demande aucun pardon. Il refuserait le pardon s'il lui était proposé. Il veut continuer sous cet état. Alors espérons que nous n'irons pas là, frères et sœurs. Profitons de la miséricorde, qui est grande ouverte ici-bas. Jésus, vous savez que il fait tout. Il donne toutes les grâces nécessaires pour que nous soyons sauvés. Parce qu'il est bon. Il est juste et bon. Et il sait que nous avons besoin de sa grâce pour nous sauver. Et donc, il donne à tous, tous les êtres humains ont la grâce d'être sauvés. Donc, s'ils ne sont pas sauvés, c'est qu'ils auront rejeté, repoussé les grâces de Dieu. On ne pourra pas dire que c'est la faute du bon Dieu. Surtout pas. Ça sera la faute du damné. Et uniquement sa faute. Il aura fermé son cœur, son âme, à la grâce de Dieu, qui est toujours donnée, toujours. Jusqu'au dernier souffle de notre vie ici-bas, nous pouvons nous ouvrir à la grâce de Dieu. Et Dieu nous poursuit, comme dit le curé d'Ars, il poursuit les pécheurs pour qu'ils s'ouvrent à sa miséricorde, mais il ne pourra pas les forcer. Alors, espérons que peu aillent là, mais les saints disent que, malheureusement, il y en a sans doute un certain nombre quand même qui se damnent. Ça, il n'y a que Dieu qui sait. Mais pour nous, sans doute, le purgatoire. Je vous ouvrirai la porte. Hein. Et je serai le dernier à sortir. C'est un dogme, frères et sœurs, de la foi. Pourquoi je dis ça ? Pour être sauvé, il faut professer l'intégralité de la foi catholique. Si nous refusons un des enseignements dogmatiques de l'Église, sciemment, consciemment, volontairement, eh bien, nous sommes dans un état de ce qu'on appelle une hérésie. Et donc, si on se repent pas, eh bien, c'est un péché mortel qui peut nous priver de la vision béatifique de Dieu. Alors, le catéchisme sur le purgatoire, ceux qui meurent dans la grâce et l'amitié de Dieu, on espère que ce sera nous, mais imparfaitement purifiés, bien que assurés de leur salut éternel. Première bonne nouvelle, c'est pas un entre-dieu où peut-être je tomberai d'un côté ou de l'autre. On tombera forcément du bon côté. Hein, on est sauvé, ça y est. On est assuré de notre salut éternel. Eh bien, ces âmes souffrent après leur mort une purification apte afin d'obtenir la sainteté nécessaire pour entrer dans la joie du ciel. Voilà la clé, frères et sœurs. Et on a du mal à le comprendre parce qu'on est des pauvres petites créatures pécheresses. Dieu est d'une sainteté, d'une majesté absolument infinie. Rien de souillé ne peut s'approcher de cette pureté parfaite, absolue. Et c'est pour ça qu'il y a le purgatoire. C'est une miséricorde de Dieu. L'Apocalypse, chapitre 21, verset 27. « Rien de souillé n'y entrera jamais au royaume, dans la Jérusalem céleste, ni personne qui pratique abomination ou mensonge, mais seulement ceux qui sont inscrits dans le livre de vie de l'agneau. » Alors, une belle explication d'un théologien qui, normalement, c'est pas mon préféré, mais là, je trouve que c'est très beau, donc je ne vais pas dire son nom. « La doctrine du purgatoire est fondée sur ceci, que, pour être unis à Dieu, dans une communauté de vie, il faut que nous soyons tout amour comme lui-même est tout amour. Pas un atome, pas un grain d'égoïsme ne peut entrer en Dieu. Car l'égoïsme est le contraire de Dieu. Seul l'amour est assimilable à l'amour. Qui donc oserait penser qu'à l'heure de sa mort, il est constitué en l'état de parfait amour et qu'il n'y a plus en lui le moindre atome d'égoïsme? Pas grand monde sans doute. Pour que l'amour soit consommé, il faut que l'égoïsme soit consumé. Alors ça confirme ce que j'ai dit pour le jugement, hein. On le veut. On s'y jette. On le veut de toute la force de sa volonté. On dit pas, oh non, Seigneur, s'il te plaît, je veux pas aller au purgatoire. On s'y jette, on y fonce dans la joie. Et là, c'est Sainte Catherine de Gênes. Attention, il y a beaucoup de Sainte Catherine. Celle-là, c'est Gênes. Elle est un peu après Sienne, une centaine d'années après. Elle est très, très forte en charité auprès des malades. C'est elle qui est un peu la première, c'est encore l'Église catholique, hein, première dans la fondation des hôpitaux pour s'occuper des malades. Et elle soignait les malades avec une grande charité et elle a eu des visions sur le purgatoire et donc elle est un peu la sainte des visions de la réalité du purgatoire. Tous les théologiens, les papes, hein, ont inclus dans leur magistère un peu cette sainte, hein, comme la référence. Et voilà ce qu'elle dit sur le fait qu'on y va de soi-même. J'ajoute encore ceci que je vois. De la part de Dieu, dit-elle, le paradis est ouvert. Y entre qui veut. Le damné ne veut pas. C'est que Dieu est toute miséricorde, il reste tourné vers nous, les bras ouverts, pour nous recevoir dans la gloire. Mais je vois d'autre part comment cette divine essence est d'une telle pureté, d'une telle netteté, au-delà de tout ce qu'on pourrait imaginer, que l'âme qui aurait en soi une imperfection aussi légère qu'un fétu minuscule de paille se jetterait en mille enfers plutôt que de se trouver avec cette tâche en présence de la majesté divine. Aussi, voyant que le purgatoire a été fait pour lui enlever ses tâches. Elle s'y jette. Elle voit que, là que c'est une grande miséricorde pour elle que ce moyen d'enlever cet empêchement. Hein, donc on y va de soi-même. On le veut, on voit ses tâches incompatibles avec la sainteté absolue de Dieu. Et donc on va se laver, se purifier. Alors cette purification est douloureuse, ça fait mal, parce que ça va à la racine de notre âme, à la racine du péché, de l'obstacle de Dieu, qui est très profondément ancré en nous. Et donc ça va faire mal. Mais c'est une médecine en fait, hein, un médecin qui va faire un acte qui va être douloureux pour le patient. Si c'est pour lui sauver sa vie, le patient est très content. Il accepte la souffrance, la purification. C'est la même idée. Hein, c'est pas quelque chose de méchant. C'est un acte de miséricorde, de bonté. C'est l'amour divin qui va venir purifier tout ce qui est encore un peu contraire à cet amour. Alors la souffrance, dit Sainte Catherine de Gênes, hein, du purgatoire, c'est que en fait on voit que c'est par notre faute qu'on est là, et que si on avait mieux répondu à l'amour de Dieu sur la terre, eh ben on serait déjà au ciel. Et donc on est retardé de la vision. Vous voyez, on a l'être aimé qu'on aime, parce qu'on est dans son amour, mais on peut pas encore le voir parfaitement face à face. Et donc c'est une souffrance parce qu'on est fait pour ça. Et donc c'est ça la principale souffrance du purgatoire. Le cardinal Journet, qui était un grand fan de cette sainte Catherine de Gênes, un grand théologien aussi du XXe, expliquait que la souffrance ressentie au purgatoire consiste dans le retardement de l'heure de la rencontre. Voyez, vous aimez quelqu'un de tout votre cœur et vous ne pouvez pas encore le voir. Voyez, l'avion a du retard. Vous voulez revoir votre chérie qui arrive et voilà, vous êtes impatiente, il y a une souffrance, hein, vous voulez le voir et vous en êtes empêché. Par votre faute. Pas par la faute de Dieu. L'amour, donc, maintenant, se borne à déterger l'âme. Voilà l'image, le détergent. Il déterge l'âme, l'est débarrassé de ses poussières et pour autant à abréger son exil. Donc un lieu de souffrance, mais aussi, frères et sœurs, un lieu de joie. Un lieu de joie. On est plus heureux au purgatoire.

lentement. Voyez, parce qu'on s'approche. Et donc la joie grandit. Donc chaque jour s'accroît ce contentement par l'action de Dieu dans ses âmes, action qui va croissant, comme va se consumant, se réduisant ce qui empêche l'action de Dieu. Vous voyez, petit à petit, ça, la tâche disparaît. Cet empêchement, c'était la rouille du péché. Le feu de l'amour divin consume cette rouille. Et ainsi, l'âme se découvre de plus en plus à l'influx, à l'influence, à l'attraction de Dieu. Bon, mais on a le droit de vouloir, et il est conseillé de vouloir aller au ciel directement, sans passer par la case douche. Hein? Et pour faire plaisir à Jésus, disait Sainte Thérèse de l'Enfant Jésus. Parce qu'elle avait une sœur, Fébronie, je crois, si ma mémoire est bonne. Elle était maître des novices, vous savez, Thérèse, hein, très jeune, parce qu'elle était très sainte. Et on met les plus saints. Normalement. Et donc, il y avait sœur Fébronie qui était un peu angoissée, parce qu'il y a peut-être encore des restes de jansénisme, hein, à la fin du 19e, début 20e, hein. Et elle avait une peur, panique du purgatoire. Et Thérèse l'a grondée. Vous avez beaucoup trop peur, ma sœur, du purgatoire. Et si vous désirez aller, ne pas aller au purgatoire, que ce soit pas pour la raison que vous allez y souffrir et tout ça. Dites à Jésus que vous voulez pas aller pour lui faire plaisir. Pour que vous soyez tout de suite avec lui au ciel. Hein, ça, c'est tout Thérèse. Alors, dernière partie. Le ciel. Paradis. La vision béatifique. Ce pourquoi nous avons été créés. Toujours le catéchisme, 1023 à 1025. Ceux qui meurent dans la grâce et l'amitié de Dieu et qui sont parfaitement purifiés vivent toujours avec le Christ. Ils sont pour toujours semblables à Dieu parce qu'ils le voient tel qu'il est. Cette vie parfaite avec la très sainte Trinité, cette communion de vie et d'amour avec elle, avec la Vierge Marie, les anges et tous les bienheureux, est appelée le ciel. Le ciel est la fin ultime de la réalisation des aspirations les plus profondes de l'homme. L'état de bonheur suprême et définitif. Vivre au ciel, c'est être avec le Christ. Alors nous allons voir Dieu. Ça, c'est un grand mystère. Nous allons réellement le voir dans son essence, dans ce qu'il est réellement en lui-même. C'est un cadeau qu'il nous fait. Il n'était pas tenu de nous introduire dans sa vie intime, dans sa vie de la Trinité. C'est un cadeau, une grâce. Il nous invite à participer à sa vie divine, à devenir Dieu avec un D minuscule, par participation. Rentrer dans la vie même de Dieu, par participation. Alors, au XIIe siècle, le pape Benoît XII a défini de manière magistérielle le fait que l'on voit, si on rentre au paradis dès qu'on meurt, on voit Dieu face à face pour toujours. Voilà ce que dit Benoît XII, c'est la bulle Benedictus Deus. De notre autorité apostolique, nous définissons que les âmes de tous les saints et de tous les autres fidèles morts après avoir reçu le saint baptême du Christ, en qui il n'y a rien eu à purifier lorsqu'ils sont morts, ou s'il y a eu ou il y a quelque chose à purifier, lorsque, après leur mort, elles auront achevé de faire cette purification, avant même la résurrection des corps et le jugement général, et cela depuis l'ascension du Seigneur Jésus au ciel, toutes ces âmes ont été, sont et seront au ciel, au royaume des cieux, au paradis céleste avec le Christ, admis dans la société des saints anges. Depuis la passion et la mort de notre Seigneur Jésus-Christ, ces âmes ont vu et voient l'essence divine, d'une vision intuitive et même face à face, sans la médiation d'aucune créature. Alors ça reste mystérieux, je pense quand même, mais c'est ce qui nous attend.
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voir Dieu. C'est ce que disait Thérèse d'Avila, hein. Je veux voir Dieu. Je veux voir Dieu. Et vous savez qu'elle savait que pour voir Dieu, il fallait mourir. Donc, elle avait 7 ans et elle a emmené son frère Rodrigue. Et elle a fui la maison paternelle pour aller là où il y avait des combats avec les morts. Les Sarrasins, parce qu'elle s'est dit, bah là, je risque de mourir et de voir Dieu. À 7 ans. Alors, elle se fait rattraper à peu près à 1 kilomètre du village par les parents, par son oncle. Je crois que c'est son oncle qui l'a rattrapé. Et elle a expliqué ça, le duo de ses 7 ans. Mais vous voyez, c'est pas morbide, hein. Elle dit, je veux voir Dieu. Et je sais que pour le voir, il faut mourir. Alors, je voulais aller là-bas pour mourir et voir Dieu. Alors, cette vision va nous diviniser. Encore une fois, on reste des créatures, mais des créatures où la vie de Dieu, hein, est là, participe de cette vie de Dieu. Et alors, saint Jean de la Croix nous dit que dans la vision bienheureuse de Dieu, nous donnerons Dieu à Dieu en quelque sorte par participation. Hein, faut bien maintenir cette distinction au reste des créatures, au reste des êtres humains, mais on est introduit dans ce mouvement mystérieusement trinitaire d'amour entre le Père, le Fils et l'Esprit-Saint. Et voilà ce que dit saint Jean de la Croix, docteur de l'Église. L'âme, ainsi unie à Dieu, produit en Dieu, pour Dieu, la même aspiration divine que Dieu, présent en elle, produit en lui-même pour elle. Et il précise, le Père et le Fils accomplissent en nous, par participation, la même œuvre qu'ils accomplissent entre eux par nature et qui est de spirer l'Esprit-Saint. Le Père et le Fils spirent ensemble, c'est le verbe, hein, souffle, l'Esprit, produisent éternellement l'Esprit-Saint. Eh bien, nous, on va faire ça aussi, avec eux, par participation. Alors, le catéchisme au début disait que le ciel, c'était d'être avec Jésus. Alors, je termine par une petite note eucharistique quand même, sinon je vais me faire taper sur les doigts par mon supérieur qui est là. On est quand même à adoratio, hein, donc un lien pas du tout artificiel avec l'Eucharistie. Le ciel, disait le catéchisme, c'est d'être avec le Christ. Ah. Et donc, quand nous sommes avec le Christ, à la messe, quand nous communions, quand nous l'adorons dans son sacrement d'amour, nous sommes avec le Christ. Et donc, c'est le ciel qui commence sur la terre. L'Eucharistie, c'est le ciel qui commence sur la terre. C'est comme une trouée de l'infini divin qui entre dans notre monde. C'est ce que disait Saint-Pierre Julien Aymar, le grand apôtre de l'Eucharistie. Notre Seigneur, dit-il, pour entretenir en nous et pour rendre plus efficace l'espérance du ciel, pour nous faire attendre patiemment le ciel de la gloire et nous y conduire, à créer le beau ciel de l'Eucharistie. Car l'Eucharistie est un beau ciel, le ciel commencé. N'est-elle pas Jésus glorieux venant du ciel sur la terre et amenant le ciel avec lui? Et oui, c'est vraiment ce qui se passe à chaque messe, à chaque consécration. Et après, ça dure tant que l'hostie est là. C'est le ciel qui est là. Toute la cour céleste est là. Il y a la Vierge Marie, évidemment. Hein, on avait demandé au Padre Pio, vous savez, il voyait tout, lui, pendant la messe. Est-ce que Notre-Dame est là? Et il répond avec son tempérament de Padre Pio, une mère peut-elle être indifférente au sacrifice de son fils? Bien sûr qu'elle est là, la Vierge Marie. Ils disent même qu'elle le prenait par la main pour aller à l'autel avec la Vierge qui va au pied de la croix. Parce que je vous rappelle que la messe, et on l'a oublié aussi, c'est d'abord le sacrifice. On est au pied de la croix. L'unique sacrifice du Christ il y a 2000 ans est représenté, rendu présent. C'est pas un autre, c'est pas une autre crucifixion. C'est la crucifixion d'il y a 2000 ans, cette offrande parfaite du Fils qui est rendue présente par le ministère du rite. On est au pied de la croix. Jésus s'offre. On bénéficie de cette offrande d'amour, de cette rédemption. Donc, il y a tout le ciel qui est là. On est au ciel. Et ça va très loin.
la petite Thérèse, qui est une très grande théologienne, même enfant. Elle pleure le jour de sa première communion. Je ne sais pas si vous saviez. Et elle venait de perdre sa maman à 1 an et demi avant, je crois, pas très longtemps avant. Elle a perdu sa maman à 4 ans et demi. Hein, ça a été, elle était déjà très avancée en vie spirituelle. Hein. Thérèse, ça commence, on a l'impression, dans le sein de sa mère. Elle est déjà, d'après les théologiens un peu qui étudient tout ça, dans la deuxième phase, à ses premières nuits spirituelles à 4 ans et demi, quoi. Bon. Et elle pleure le jour de sa première communion. Et toutes ses petites camarades, oh pauvre Thérèse, elle pleure parce que sa maman est pas là. Elle aurait aimé que sa maman soit là à sa première communion. Vous savez ce que Thérèse entend? Elle va leur dire après la messe, non, c'est pas ça, c'est le contraire. Maman est morte, elle est au ciel, et l'Eucharistie, c'est le ciel sur la terre. Alors je sais que maman était là, donc je pleurais de joie. Waouh! Le ciel sur la terre, l'Eucharistie. D'abord, par la Sainte Communion. La communion, c'est le ciel qui se donne à nous. Nous nous unissons à Jésus qui est le ciel, qui est le royaume. Le pape Léon XIII a une belle encyclique sur l'Eucharistie qui s'appelle « Mire Caritatis ». Et il dit cette belle chose sur la communion en lien avec la béatitude du ciel. Ce sacrement, dit-il, est la cause et le gage de la béatitude et de la gloire, non seulement pour l'âme, mais aussi pour le corps. Fragile et éphémère, c'est à la divine hostie que nos corps sont redevables de la résurrection. Car le corps du Christ, son corps immortel, ressuscité, introduit en nous, quand nous communions, une semence d'immortalité qui germera à son heure. Plus on communie, frères et sœurs, plus la résurrection commence mystérieusement, mais réellement ici-bas. Plus la vie du ciel se prépare par germe, hein, qui poussera, qui fructifiera en son temps. Donc le ciel par la communion, mais le ciel aussi par l'adoration. Saint-Pierre Julien Mar, encore lui, pour conclure, sur ce ciel de l'adoration du Saint-Sacrement. Regardez l'heure d'adoration qui vous est échue comme une heure du paradis. Hein, parfois, on n'a pas trop envie d'y aller. On est fatigué. Il y a du combat. Non, il y a que moi. Il y a du combat. Eh bien, rappelons-nous, par un acte de foi et d'amour, que nous allons à l'audience du roi. Nous allons au ciel. Nous allons au paradis. Allez-y, comme on va au ciel, dit-il. Au banquet divin, et cette heure sera désirée, saluée avec bonheur. Entretenez le désir dans votre cœur. Dites-vous, dans 4 heures, dans 2 heures, dans 1 heure, j'irai à l'audience de grâce et d'amour de notre Seigneur. Il m'a invité, il m'attend, il me désire. Alors, chers amis, hein, soyons des vrais catholiques. N'écoutons pas ce grand théologien du XXe siècle, et quand encore vivant, que tout le monde a lu. Pourtant, ses écrits sont très réduits. Je pense que vous le connaissez. Michel Polnareff. Vous le connaissez, ce grand théologien, ou pas? Ah non, mais il a conquis tous les cœurs, hein. Et j'ai cherché dans ses écrits, c'est pas beaucoup, hein. Il y a 5-6 paragraphes. On ira tous au paradis. Hein, donc, le théologien d'église, c'est pas Michel, hein? Ok? C'est le catéchisme. Allez lire. On a un outil très précieux, disait Jean-Paul II. C'est lui qui l'a fait publier. Une doctrine sûre. Là, on sait ce que dit l'église. On sait ce que c'est que la vérité. Là, pas chez Michel. Hein? Soyons d'authentiques disciples du Christ, de l'Église qui nous enseigne, notre mère, pour nous conduire, parce qu'elle nous aime, au salut. Amen.

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0: Gloire au Père, et au Fils, et au Saint-Esprit, pour les siècles des siècles.
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Bonsoir. Les cloches nous invitent à nous rassembler avec vous, chers auditeurs qui nous rejoignez, pour prier cette dernière prière du jour. Avant d'entrer dans le repos de la nuit, nous allons rendre grâce au Seigneur pour la journée qui se termine et lui confier cette nuit. Dieu, viens à mon aide, Seigneur, à notre secours. Gloire au Père et au Fils et au Saint-Esprit, au Dieu qui est, qui était et qui vient pour les siècles des siècles. Amen. Alléluia. En commençant cette prière, récitons notre acte de contrition pour demander pardon à Dieu de toutes les fautes de cette journée. Mon Dieu, j'ai un très grand regret de vous avoir offensé parce que vous êtes infiniment bon et que le péché vous déplaît. Je prends la ferme résolution avec le secours de votre sainte grâce de ne plus vous offenser, de faire pénitence. En toi, Seigneur, nos vies reposent et prennent force dans la nuit. Tu nous prépares à ton aurore et tu nous gardes dans l'esprit. Déjà levés sur d'autres terres, le jour éveille les cités. Amis des hommes, vois leur peine et donne-leur la joie d'aimer. Vainqueur du mal et des ténèbres, au Fils de Dieu ressuscité, délivre-nous de l'adversaire et conduis-nous vers ta clarté. Psaume 15, Dieu, source de vie et de bonheur. Garde-moi, mon Dieu, mon refuge est en toi. Garde-moi, mon Dieu, j'ai fait de toi mon refuge. J'ai dit au Seigneur, tu es mon Dieu, je n'ai pas d'autre bonheur que toi. Toutes les idoles du pays, ces dieux que j'aimais, ne cessent d'étendre leur ravage et l'on se rue à leur suite. Je n'irai pas leur offrir le sang des sacrifices, leur nom ne viendra pas sur mes lèvres. Seigneur, mon partage et ma coupe, de toi dépend mon sort. La part qui me revient fait mes délices, j'ai même le plus bel héritage. Je bénis le Seigneur qui me conseille, même la nuit mon cœur m'avertit. Je garde le Seigneur devant moi, sans relâche, il est à ma droite, je suis inébranlable. Mon cœur exulte, mon âme est en fête, ma sœur elle-même repose en confiance. Tu ne peux m'abandonner à la mort ni laisser ton ami voir la corruption. Tu m'apprends le chemin de la vie, devant ta face, débordement de joie, à ta droite, éternité de délices. Gloire au Père et au Fils et au Saint-Esprit pour les siècles des siècles. Amen. Garde-moi, mon Dieu, mon refuge est en toi. De la première lettre aux Thessaloniciens. Que le Dieu de la paix lui-même vous sanctifie tout entier, que votre esprit, votre âme et votre corps soient tout entiers, gardés sans reproche pour la venue de notre Seigneur Jésus-Christ. En tes mains, Seigneur, je remets mon esprit. Je suis sûr de lui, tu es mon Dieu. En tes mains, Seigneur, je remets mon esprit. Gloire au Père et au Fils et au Saint-Esprit. En tes mains, Seigneur, je remets mon esprit. Sauve-nous, Seigneur, quand nous veillons, garde-nous quand nous dormons. Nous veillerons avec le Christ et nous reposerons en paix. Maintenant, Maître souverain, tu peux laisser ton serviteur s'en aller en paix selon ta parole, car mes yeux ont vu le salut que tu préparais à la face des peuples, lumière qui se révèle aux nations et donne gloire à ton peuple Israël. Gloire au Père et au Fils et au Saint-Esprit pour les siècles des siècles. Amen. Sauve-nous, Seigneur, quand nous veillons, garde-nous quand nous dormons. Nous veillerons avec le Christ et nous reposerons en paix. Seigneur, notre part d'héritage, donne-nous de ne chercher qu'en toi notre bonheur et d'attendre avec confiance, au-delà de la nuit de notre mort, la joie de vivre en ta présence, par Jésus le Christ notre Seigneur. Amen. Que la paix de Dieu garde notre cœur et nos pensées dans le Christ Jésus notre Seigneur. Amen. Terminons cette prière du soir en saluant Marie, la Reine du Ciel, et la Très Sainte Vierge Marie.

Martyrologe pour le 9e jour de juillet. Mémoire des saints Augustin Zhaorong, prêtre, Pierre San Ijorda, évêque, et leurs compagnons martyrs, ils ont attesté avec vigueur l'évangile du Christ par la parole et par l'action, et à cause de leur prédication ou de leur confession de foi, ils ont été mis à mort, victimes de persécutions entre 1648 et 1930. À Reggio d'Émilie, en 1491, la bienheureuse Jeanne Scopelli, vierge carmélite, qui fonda un monastère avec les dons de ses concitoyens, et un jour de disette, par sa prière, réussit à fournir du pain à ses sœurs. À Londres, en 1539, le bienheureux Adrien Fortescue, martyr. Père de famille, chevalier, il fut accusé faussement de haute trahison sous le roi Henri VIII, détenu deux fois en prison et enfin décapité. À Brielle-sur-la-Meuse, dans les Pays-Bas, en 1572, la passion de saint martyr Nicolas Pieck, prêtre, et ses compagnons. Pour avoir défendu la doctrine catholique sur la présence du Christ dans l'Eucharistie et l'autorité de l'Église romaine, ils furent soumis par les calvinistes à toutes sortes d'outrages et de tourments, et enfin étranglés par pendaison, achevant ainsi leur combat. À Tiferno, en Ombrie, en l'an 1727, sainte Véronique Giuliani, abbesse du monastère de Clarisse Capucine. Célèbre par les faveurs spirituelles qu'elle reçut, elle communia, de corps et d'âme, à la passion du Christ, au point d'être tenue enfermée pendant 50 jours, offrant un exemple admirable de patience et d'obéissance. À Orange, en Provence, en 1794, les bienheureuses Élisabeth Verchière, sœur Madeleine de la Mère de Dieu, Sacramentine de Bolène, et cinq compagnes, les bienheureuses Thérèse Henriette Faury, sœur de l'Annonciation, Anne-Andrée Minute, sœur Saint-Alexis, Sacramentine de Bolène, Marie-Anne Lambert, sœur Saint-François, Marie-Anne de Père, sœur Sainte-Françoise, et Marine Anastasie de Rocard, sœur Saint-Gervais, Ursuline de Bolène, vierge moniale et martyre, furent guillotinées à cause de leur fidélité à la vie religieuse. En Chine, dans la ville de Xiamen, dans la province de Guizhou, en 1839, Saint-Joachim et Kézi, catéchiste, martyr, qui mourut étranglé pour la foi du Christ. Encore en Chine, dans la ville de Taiyuan de la province de Shaanxi, en 1900, les saints martyrs Grégoire Grassi et François Fogola, évêque, franciscain, et 24 compagnons saints, furent massacrés par la secte de Yutuam en haine du non-chrétien. À Sao Paulo, au Brésil, en 1942, sainte Pauline du cœur agonisant de Jésus, vierge, émigrée toute jeune d'Italie, elle fonda la congrégation des petites sœurs de l'Immaculée Conception pour le service des malades et des pauvres, et après bien des difficultés, elle s'y dévoua dans la plus grande humilité et une prière continue. À Venise, en 1897, le bienheureux Louis Caburlotto, prêtre et éducateur italien, fondateur de la Congrégation des Filles de Saint-Joseph, a mené une vie spirituelle et apostolique intense. Et encore ailleurs, beaucoup d'autres saints et bienheureux. Elle est précieuse au regard de Dieu, la mort de ses saints. Que la Sainte Vierge Marie et tous les saints intercèdent pour nous auprès du Seigneur,
pour que nous obtenions de lui aide et salut, lui qui vit et règne pour les siècles des siècles.

Saint François de Sales. Correspondance. Les lettres d'amitié spirituelle. Ces lettres sont écrites aussi bien à des hérétiques qu'à des croyants, à des hommes qu'à des femmes, à des évêques ou des religieux qu'à des laïcs, à des célibataires qu'à des gens mariés, à des grands du monde qu'à des personnes modestes. Elles sont groupées par personnages, par cas spirituels, et aussi selon l'ordre chronologique. Introduction à la lettre 72. Décidément, la position d'un évêque en ce XVIIe siècle, lorsqu'il est pris entre deux princes, est inconfortable, surtout lorsque ces princes sont le roi de France et le duc de Savoie. Si l'on ne peut se rencontrer à Paris sans risquer d'éveiller et même de blesser la susceptibilité du duc, on peut rêver de faire ensemble un pèlerinage à la Sainte-Baume. Car ce n'est pas sortir de sa voie que d'aller à Marseille, pourvu que ce soit sur le Rhône. Il est plaisant de constater que la finesse de François s'est allée jusqu'à la finauderie et même jusqu'à la finasserie. Lettre 72, adressée à Antoine de la Haye. Monsieur, puisque je sais que vous croyez la vérité que je vous ai si souvenir juré d'être très absolument et invariablement vôtre par inclination, par élection et par un extrême amour, je ne vous ferai point d'excuse du longtemps que j'ai mis à vous écrire, car je suis assuré que vous ne l'interpréterez nullement en mauvaise part. Laissant donc en arrière toutes sortes de préfaces, je vous remercie humblement du soin que vous avez d'acheminer le dessein de me faire jouir encore une bonne fois de votre présence en votre Paris. Je dis de votre présence qui m'est désirable sans fin et en votre Paris où elle me serait concédée plus à souhait qu'ailleurs. Mais monsieur, dites donc la vérité, je vous supplie. Ces obédiences et mortifications de n'oser pas être libre quand on n'est pas serf, ne sont-elles pas comparables à celles de ceux qui ne sont pas libres parce qu'ils sont serfs? Il faut néanmoins s'y accommoder, et tout doucement, qui est l'importance. Que j'étais aise en cette petite ombre d'espérance que j'avais conçue de me trouver à Paris auprès de vous, comme je faisais souvent par l'imagination, avec laquelle je prenais le temps de cette jouissance désirée. Et puisque je suis sur ce sujet, je dirai encore qu'il y a 3 jours que je reçus une lettre de Monsieur de Santeul, qui, de la part de Monsieur Pérochel, me sermon, m'invite à la chaire de Saint-Gervais pour l'an 1611 et me dit que l'on en a parlé avec Antoine de la Haye, mon arche intime. Voyez-vous, monsieur, ce mot d'arche intime ne m'avait encore point été devant les yeux. Mais, sur une si grande vérité, il a été reçu de mon cœur, très intimement, et le bon monsieur de Santeul ne me dit jamais un mot plus à mon gré. Or, je reviens à ce que je disais. C'est que je n'ose encore dire que non, tandis que j'espère que l'accommodement des princes accommodera peut-être ses affaires. Ni aussi, je ne veux dire que oui, ne pouvant avoir nulle assurance. Monsieur de Santeul dit que, si je veux, le roi en écrira à son Altesse, le duc de Savoie. Mais, comme vous savez, cet honneur serait un peu trop chaud et pesant pour moi. C'est pourquoi j'attendrai encore un peu, avant que d'en donner la dernière résolution au dixieur de Santeul. Et cependant, je lui dirai chose pour laquelle il devra conseiller à ce seigneur de ne point s'attendre à moi. Car aussi bien, en tout événement, si j'avais ma liberté pour ce temps-là, il ne me manquerait pas de chair en une ville où il y en a tant. Au demeurant, voyant que Dieu le veut, je m'arrête de très bon cœur ici et prends, en échange de la satisfaction que j'aurai de vous voir, l'aise que j'ai
à penser en vous, à parler de vous avec ceux qui vous honorent, et surtout à vous chérir d'un amour tendre et respectueux, autant qu'homme du monde. Encore faut-il que je vous dise que nous avons depuis peu notre monsieur de Charmoisie, avec lequel je me suis entretenue ce matin, 3 grosses heures, sur son départ de la maison de monsieur le duc de Nemours, et ai trouvé que certes, il a eu plusieurs bonnes raisons de le faire, qui seraient trop longues à déduire. Néanmoins, il m'a dit que toujours il s'accommoderait à ce que ses amis, et surtout vous et moi, le conseillerions. Certes, monsieur a perdu un très bon, très utile et très digne serviteur, et mademoiselle sa maîtresse, la duchesse de Nemours, eut en madame de Charmoisie une fort vertueuse servante. Je vais pensant, comme je pourrais faire, pour servir d'instrument à la réparation de tout cela. Mais je vois la chose malaisée, car les oreilles de monsieur se remplissent tous les jours de plus en plus de persuasions contraires, que ceux qui n'aiment pas monsieur de Charmoisie ont tout loisir et avantage de faire. Et après une séparation si entière, il serait malaisé d'ôter un peu d'aversion des cœurs de l'un à l'autre. Et celui de monsieur, comme vous savez, aime d'avoir ses coudées franches, et celui de monsieur de Charmoisie est courageux, qui ne peut souffrir le dédain. Au passage de monsieur, je me fourrerai le plus avant que je pourrais en cette entreprise, et aurai bon loisir d'y penser, puisqu'on ne l'attend que sur la fin du mois auquel nous sommes. Je ne crains sinon d'offenser ma conscience en cela, car je n'ai pas si bonne opinion de la cour que je ne pense que Dieu soit mieux servi hors d'Icelle qu'en Icelle. Et saint Augustin avait cette solennelle résolution de ne conseiller jamais à personne la suite des cours. Toutefois, la vertu de monsieur de Charmoisie est déjà ferme pour n'être pas ébranlée à ce vent-là. Mais si vous continuez de vouloir faire le voyage à la Sainte-Baume, ne doutez pas que vous ne m'ayez pour associé à votre pèlerinage, car ce n'est pas sortir de Savoie que d'aller à Marseille, pourvu que ce soit sur le Rhône, auquel nous contribuons tant d'eau et tant de sable. Et notre cher petit évêque, mais grand prélat, Monseigneur Fenouillet, évêque de Montpellier, sera bien aise de nous faire l'hospitalité en passant, moyennant un sermon que je ferai à son peuple, qui, entendant parler de Genève, y viendra tout entier, huguenots et catholiques pêle-mêle. Je m'en donne déjà au cœur joie.

maison d'édition et autant que la commodité le permettra, à laquelle j'ai ajouté beaucoup de petites chaussettes selon les désirs que plusieurs dignes juges m'ont témoigné d'en avoir et toujours regardant les gens qui vivent dans la presse du monde. J'écris cette lettre sans loisir et sans esprit, mais non pas sans cœur, car mon cœur est toujours où il vous peut regarder. Notre Seigneur vous conserve, prospère et bénisse, monsieur. C'est le souhait de votre très humble et très fidèle serviteur. Introduction à la lettre 73 adressée à Antoine de la Haye. De la lettre du 4 décembre 1609, nous ne citerons que deux extraits. Le récit de la célèbre équipée de François à Genève et l'annonce de l'expédition de 3 exemplaires de l'introduction à la vie dévote. Comme le dit François dans un bref post-scriptum, il écrit librement de ses nouvelles à son ami. Lettre 73. Monsieur, ayant été près de 2 mois entiers en Bourgogne, parti au duché, pour assister aux noces de mon frère de Croissy, qui doit en être votre serviteur, parti au comté, la Franche-Comté, pour l'exécution d'un commandement que le pape avait confié à Monseigneur l'évêque de Bâle et à moi conjointement, j'ai trouvé à mon retour la lettre que vous aviez pris la peine de m'écrire par le bon monsieur de Soulfour, qui passa à Chambéry tandis que j'étais sur mon voyage. Lettre comme toutes les autres, pleine des marques de ce grand et fort amour que vous me portez, et duquel je suis réciproquement amoureux de toute l'étendue de mon cœur, et autant glorieux comme du monde à qui vous le souciez de partir. Si vos affaires retardent notre pèlerinage à la Sainte Madeleine, la Sainte Baume, il n'en sera que tant plus délicieux une autre fois, quand vous les aurez heureusement achevées comme je le souhaite. Étant dit, je m'éclairerai aussi de mon côté d'une autre que j'ai trouvée à mon retour, fort inopinément, laquelle, afin que je vous le dise, monsieur, à qui je voudrais être toujours tout ouvert, consiste en un éclaircissement d'un ombrage que quelqu'un insolent a fait par l'interposition de sa calomnie entre l'esprit de son Altesse et moi, comme si j'avais certaine intelligence sur ma misérable Genève, pour y entrer et régner par autre moyen que celui de sa grâce. Le fondement du médisant a été 10 ou 12 jours entiers que je fus à Gex, ce mois de septembre passé, et où allant, par une certaine imprudente hardiesse, je passais tout au travers de Genève, après avoir fait dire à la porte à celui qui marchait immédiatement devant moi que j'étais monsieur l'évêque et écrire en la bullette François de Sales, évêque de ce diocèse. Car il se faut un peu étendre à dire les particularités des saillies de ma vaillance. Sur tout cela donc, on a fait cet argument. Qu'a-t-il donc fait à Gex et qui lui a donné cette assurance de passer en cette ville tant ennemie du nom qu'il porte et de sa qualité et en laquelle ses prédécesseurs ne sont jamais entrés depuis la révolte sans sauf-conduit, sans se déguiser, sans désavouer sa qualité? Mais en vraie vérité, ils ont peu de connaissance de mon âme s'ils me jugent si plein de considération et d'appréhension que je ne puisse pas faire une petite témérité. Le temps, mon innocence, mais surtout la providence de Dieu, accommoderont tout cela. De quoi, néanmoins, j'ai écrit à son Altesse tout ce qu'il m'en semblait, ayant premièrement su qu'elle s'était laissée porter à quelque sorte de défiance de moi, de manière que j'en demeure en tout bon repos. Voilà mes nouvelles d'état. J'envoie ces

trois lettres de l'introduction à la vie dévote, aucunement corrigé de tant de fautes que l'imprimeur y a laissé glisser. Je les offre à madame votre chère moitié, et un, par son entremise, à mademoiselle de toute ville, sinon que vous en voulussiez prendre la peine vous-même, et un autre à madame la marquise de Meignelay. J'aurais honte de tout cela si votre faveur ne devait couvrir la nudité qui y est, comme encore de ce que j'ose vous adresser tant de lettres qui sont dans ce paquet. Notre Seigneur vous conserve, monsieur, et vous comble de tout bonheur. C'est le continuel souhait de votre très affectionné et très fidèle serviteur. Monsieur, c'est à vous à qui j'écris ainsi librement de mes nouvelles. Introduction à la lettre 74. Dans la peine que lui cause la mort récente de sa mère, le 1er mars 1610, François se tourne affectueusement vers son ami et se livre à des confidences qui nous sont précieuses. Lettre 74 adressée à Antoine de la Haye. Monsieur, je ne saurais laisser partir le bon monsieur Bouvard sans lui donner quelques marches de la continuelle souvenance que j'ai de votre douce bienveillance, en laquelle, certes, mon esprit s'est joui grandement, et plus que je ne saurais dire. Je pensais être ce carême à Salins, au comté de Bourgogne, puisque ceux de cette ville-là, m'en ayant fort conjuré, m'avaient obtenu de son Altesse. Mais, à même presque que je voulais partir, ils m'envoyèrent deux des leurs, qui m'annoncèrent que monsieur leur archevêque leur avait absolument refusé permission de me donner leur chair. Je ne sais pas le pourquoi, selon les hommes, mais je crois que Dieu en a ainsi disposé pour une douloureuse satisfaction que j'ai eue ces jours passés, de donner l'extrême bénédiction et de fermer les yeux à ma bonne mère mourante. Car, puisqu'ainsi il plaisait à Dieu de la retirer, se met du contentement de l'avoir servi et assisté en ses derniers travaux. Et même, d'autant que c'était une des plus douces et innocentes âmes qu'il était possible de trouver, et à laquelle la providence de Dieu a été fort propice en trépas, l'ayant fort heureusement disposé à cela. Voyez-vous, monsieur, je m'allège à vous dire ceci, car ces grands cas, comme c'est une heureuse et suave rencontre à un cœur aucunement blessé, de pouvoir se communiquer, quoique par lettre seulement, à un cœur si doux, si gracieux, si cher, si précieux et tant ami comme le vôtre m'est par votre bonté, en laquelle je vous conjure toujours de me continuer fermement, avec assurance, que je suis sans fin ni réserve, monsieur, votre humble et très assuré serviteur. Introduction à la lettre 75. C'est la dernière lettre adressée à Antoine de la Haye. Le temps passe et le duc de Savoie s'obstine à refuser à François la permission de se rendre à Paris pour y prêcher quelques carêmes. Même la cour de Rome, par la voix du nonce, n'a pu faire fléchir son Altesse. François est perplexe. Il demande conseil à Antoine de la Haye. Dans cette lettre, il s'agit d'une invitation des chanoines de la paroisse Saint-Benoît à prêcher le carême dans leur église. François y avait déjà prêché lors de son séjour à Paris en 1602. Lettre 75. Monsieur, je pense que vous ne douterez jamais de mon affection à l'accomplissement de vos volontés et désirs, car l'excellente amitié de laquelle vous m'honorez est arrivée jusqu'à ce point de perfection,
qu'elle est exemple de toute défiance et de tout doute. Mais en l'occasion d'aller en notre chaire de Saint-Benoît, ce n'est pas vous, monsieur, seulement qui n'en devez pas douter, c'est tous ceux qui s'entendent de tant soit peu en mes inclinations. Dieu sait bien que je préparais un cœur tout nouveau, plus grand, ce me semble, que le mien ordinaire, pour aller là prononcer ces saintes et divines paroles. Premièrement, pour, en une si belle et digne occasion, rendre de la gloire à sa divine majesté. Puis, pour donner du contentement à celui qui m'y appelait avec tant de cœur et de courage. Et si, je me promettais, par un certain excès d'amour à ce dessein, que prêchant maintenant un peu plus mûrement, solidement et, pour le dire tout en un mot entre nous, un peu plus apostoliquement que je ne faisais il y a 10 ans, vous eussiez aimé mes prédications, non seulement pour ma considération, mais pour elle-même. Or, voici à quoi je me trouve à présent. Son Altesse a éconduit la reine, ainsi que monsieur de Roesquieux vous aura dit, et un ami que j'ai en cours m'avertit que rien ne profitera en ce sujet, auquel son Altesse est résolue de ne se laisser point plier. J'avais presque résolu de passer jusqu'à Turin pour voir si je pourrais, par déclaration de mes intentions bonnes et franches, ébranler son esprit. Mais voici que de toutes parts, on m'assure qu'elle vient dans peu de jours avec Monseigneur le Prince à Chambéry. Et notre Monsieur le Premier Président Favre estime que sa dite Altesse me retient de ça pour m'y trouver à sa venue. De sorte que me voilà en perplexité, car si le pape même me commandait d'aller, et son Altesse, étant de ça, me retenait avec promesse que le pape n'aurait pas désagréable, que je serais bien en peine, comme vous pouvez penser. Et quant à l'expédient du procès que j'ai au conseil privé, il m'est avis, sauf le vôtre meilleur, qu'il serait extrêmement pressant et sujet à être soupçonné d'affection de mon côté et à donner de l'avantage à mes partis. Monsieur de Charmoisy, qui, après moi, désirait le plus mon voyage, est en peine comment trouver une bonne sortie de ses considérations. Certes, si son Altesse ne venait point, l'autorité du pape serait toute puissante, car j'emploierais son commandement sans prendre congé que par lettre. Mais son Altesse étant ici, j'aurais peine à me démêler des répliques qui me seraient faites et ne crois pas que je le puisse. Cependant, le temps court et nous va mettre dans peu de semaines à la veille du carême. Si bien qu'il sera m'essuie, malaisé, de trouver un prédicateur sortable à votre chair. Il faut confesser la vérité. J'ai une extrême passion en cette occurrence et ne sais bonnement me résoudre sinon à ce point que tout ce que vous me direz, je le ferai de très bon cœur, quoi qu'il en doive arriver. Et de plus, que si jamais je vais à Paris faire le carême, ce ne sera que pour votre seule considération, soit que vous ayez la charge de l'Église ou que vous ne l'ayez pas. Je vous assure, monsieur, que je vous écris sans savoir presque que je le fais, tant il me fâche de ne pouvoir pas, avec entière liberté, vous dire « je vais ». Vous m'excuserez donc, s'il vous plaît, en mon style, et croirez qu'avec un cœur invariable et immortel, je suis et serai, monsieur, votre très humble et très fidèle serviteur. Vous venez d'entendre quelques lettres d'amitié spirituelle tirées de la correspondance de Saint François de Sales.

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0: Tout de suite, une conférence donnée par le père Philippe Blanc, chapelain au sanctuaire Notre-Dame du Lot, sur le thème « Regardez l'avenir avec espérance ». Conférence enregistrée dans le cadre de la session des familles qui s'est déroulée au sanctuaire Notre-Dame du Lot en 2025.
1: C'est donc au numéro 9 de ce document, la bulle d'indiction, voici ce qui est écrit. « Regardez l'avenir avec espérance ». C'est aussi avoir une vision de la vie pleine d'enthousiasme à transmettre. Donc, regarder l'avenir avec espérance, c'est aussi avoir une vision de la vie pleine d'enthousiasme à transmettre. Une vision de la vie pleine d'enthousiasme. Et peut-être quelque chose de prophétique aussi, là, hein ? Dans le monde d'aujourd'hui, une vision de la vie pleine d'enthousiasme. Non pas simplement à la voir, nous dit le texte, mais à transmettre. Et si nous voulons transmettre cette vision de la vie avec enthousiasme, il faut que nous-mêmes, déjà, nous soyons avec enthousiasme dans cette vie. Que nous ne soyons pas là simplement pour subir la vie, mais pour en être les artisans, les bâtisseurs. Et tout de suite après, il y a une phrase qui prend le contre-coup, on pourrait dire « Nous devons malheureusement constater avec tristesse que dans de nombreuses situations, cette vision fait défaut. » Ce n'est pas la première fois que vous entendez qu'il y a toute une série de questions autour de la vie, de la beauté de la vie, de la défense de la vie qui se posent à notre société contemporaine. Et nous, chrétiens, nous ne pouvons pas nous taire. Il y a cette fameuse phrase des Actes des Apôtres à laquelle je reviens souvent quand Pierre et Jean sont arrêtés, enfermés, on les a un peu battus quand même pour qu'ils comprennent la leçon. Et puis finalement, on leur dit, écoutez, on est prêt à vous relâcher, mais à une condition, c'est que vous arrêtez de parler de ce fameux Jésus, quoi. Et Pierre et Paul répondent, faites-nous tout ce que vous voulez, quant à nous, nous ne pouvons pas nous taire. Quant à nous, nous ne pouvons pas nous taire. Ce n'est pas une parole qui concerne simplement un événement d'il y a un peu plus de 2000 ans, c'est une parole qui nous rejoint dans notre actualité. Nous ne pouvons pas nous taire. Et surtout, non seulement nous ne pouvons pas, mais nous ne devons pas nous taire. Toujours vous rappelez ce que je soulignais déjà hier, avec respect et souci d'instruire. Et dans cette vision enthousiaste de la vie, le champ est immense. Et ça nous renvoie à notre propre responsabilité. Qu'est-ce qui fait que nous avons une vision enthousiaste de la vie? Qu'est-ce qui fait que nous sommes heureux de vivre? Évidemment, la réponse chrétienne, c'est cette certitude que le Christ est là avec nous et nous invite à collaborer avec lui. Il est là et il nous dit à toi maintenant de continuer à travers le temps, à travers l'espace, ce qui a été initié parce que j'étais parmi vous. C'est lui qui est le fondement de notre espérance et c'est lui aussi qui est le fondement de notre joie. Et ça nous renvoie à notre propre responsabilité, que j'essayais déjà de souligner hier, à l'égard du monde et donc à l'égard des autres. Et là, je voudrais vous citer un petit passage toujours de mon brave théologien suisse, Maurice Handel. Voici ce qu'il écrivait. Il parle de nous. Depuis l'ascension, le Christ ne peut être visible qu'à travers nous. C'est ce qu'il y a de plus bouleversant, de plus magnifique, que l'incarnation se continue à travers nous. Tout le mystère de l'Église, c'est cela. Par conséquent, chacun de nous est le visage du Christ pour les autres. Vous êtes le Christ des autres. Ils n'ont pas d'autre Christ que vous, parce que c'est uniquement à travers vous qu'ils voient le Christ. Ça fait partie de ces phrases. Oui, on les trouve très belles. Mais quand on se dit « mais c'est de moi dont il est question », on a peut-être un peu l'impression que ça nous dépasse. J'allais dire « et heureusement ». Heureusement que ça nous dépasse, parce que sinon, si nous disons, bah oui, je suis tout à fait conscient que je suis le Christ, quoi. Là, il faudrait un peu tempérer. Hein. Il est bon que cela nous dépasse, mais pas à nous dépasser au point de nous dire, puisque ça me dépasse, c'est pas pour moi. Ça me dépasse comme une puissance d'amour qui m'attire et qui m'invite à rejoindre ce sommet. Vous voyez cette responsabilité. Les autres n'ont pas d'autre Christ que nous pour rencontrer le vrai Christ. Ça dit quelque chose de fort, il me semble, de cette mission qui est la nôtre au cœur de ce monde. Qu'est-ce qui fait, on pourrait analyser certaines choses, mais qu'est-ce qui fait que dans notre monde, le désir de transmettre la vie ne soit plus présenté comme un bien ? Il m'était arrivé d'animer une autre week-end ici sur cette question-là. Et je me suis rendu compte en cherchant dans certains documents que dans certains pays, que nous avons une certaine tendance à imiter d'ailleurs, il y a des mouvements qui se créent. Il y en a un qui s'intitule « Le mouvement de l'engagement vert afin de ne pas avoir d'enfants ». Je ne pourrais pas vous donner les coordonnées si vous vouliez être membre de ce mouvement, mais hein, le mouvement, l'engagement vert pour ne pas avoir d'enfants. Et le leitmotiv, c'est « ce monde sera meilleur s'il est moins peuplé ». Mais si plus personne n'a d'enfants, le monde meilleur, je ne sais pas très bien qu'est-ce qui va en rester et de quoi on parlera quand on parlera alors du monde. Enfin, il n'y aura même plus personne pour en parler, donc ça sera réglé. Alors c'est évidemment très prophétique que nous soyons invités à regarder l'avenir avec espérance. Quand Dieu nous regarde, il regarde l'avenir avec espérance. Une autre façon de dire que l'homme est l'espérance de Dieu. Et vous voyez quelle espérance nous est confiée. Ce Dieu qui est créateur et qui maintient dans l'existence, il nous dit à toi. C'est en toi qu'est mon espérance, pour que cette beauté de la vie soit aujourd'hui vécue et transmise. En revenant à ce document, voilà l'invitation qui nous est adressée. Chacun a besoin de retrouver la joie de vivre, car l'être humain, créé à l'image et à la ressemblance de Dieu, ne peut se contenter de survivre ou de vivoter, de se conformer au présent en se laissant satisfaire de réalités uniquement matérielles. Ne nous satisfaisons pas de survivre ou de vivoter alors que ce qui nous est offert, c'est la plénitude de la vie. Don de Dieu.
2: De quoi ?
1: Ah, la plénitude de la vie, ben c'est ce projet de Dieu, ce projet de vie éternelle. Ce projet de vie éternelle, vous avez entendu hier au cours de la veillée de l'espérance, c'est encore lié au baptême. Que demandez-vous ? La foi. Que donne la foi ? La vie éternelle. C'est ça la plénitude de la vie. Hein, c'est pas considérer que notre vie n'est marquée que du point zéro de notre conception, et en disant cela, je prends déjà parti, hein. De notre conception jusqu'au terme naturel de notre vie sur Terre. Nous sommes sur une trajectoire d'éternité. La vie éternelle, c'est pas pour demain. Soit la vie éternelle, c'est aujourd'hui, soit elle n'est pas. Nous sommes déjà dans l'éternité. Et qu'est-ce que c'est que cette éternité? Comment elle se manifeste, cette éternité? Par la qualité, justement, de ce que nous sommes et de ce que nous vivons. Sainte Thérèse de l'Enfant Jésus disait « Accomplir un acte avec amour, c'est ça l'éternité ». C'est ce que signifie justement ne pas se contenter de survivre ou de vivoter. Je fais les choses parce que je dois les faire, parce qu'il y a une règle qui dit que je dois. je fais ces choses-là avec amour et ça donne un sens à ce que je suis et pas seulement à ce que je fais. Donc, c'est prendre en compte justement cette dignité unique de toute personne humaine. Vous savez, quand le pape François, je sais qu'il a souvent agacé par ses prises de position, mais quand on est agacé, c'est que quelquefois on a peut-être été piqué là où on avait besoin. Hein, quand il parlait de la culture du déchet, je te considère tant que tu es utile. Le jour où tu ne m'es plus utile, la culture du déchet, je prends et je jette. Alors tant que c'est à l'égard d'objets, bon, se dire il y a peut-être d'autres manières de faire. Mais quand ça devient à l'égard des personnes, donc voyez, ça nous invite à prendre conscience de cette dignité unique de l'être humain, de toute personne créée à l'image et à la ressemblance de Dieu. C'est là pour nous le fondement de notre regard sur l'autre. Ce ne sont pas des raisons philosophiques ou je ne sais quoi, c'est cette certitude que tous nous sommes créés à l'image et à la ressemblance de Dieu. Et que donc, en l'autre, en tout autre, qu'il soit productif ou pas, qu'il soit utile ou pas, vous pouvez faire toutes les distinctions que vous voulez, en tout autre, Dieu est là. La grâce que nous avons, mais c'est aussi, comme toute grâce, une responsabilité, c'est de le savoir justement, et de croire en cela. Et le fait de le savoir et de le croire nous rend responsables de la transmission. On revient toujours à cette chaîne de transmission. On nous a beaucoup dit que le XXe siècle était victime du manque de transmission. Donc, non pas survivre, non pas vivoter, mais être dans cette plénitude de vie. Avoir cette conscience que cet instant que nous vivons, il a une valeur d'éternité. Par la qualité de notre présence, par la qualité de notre amour, par la qualité de notre volonté de correspondre au désir ou à la volonté de Dieu. L'histoire sainte du peuple de Dieu, c'est pas uniquement celle qui est écrite dans ce fameux livre que l'on appelle la Bible. Hein, je dis souvent le livre des Actes des Apôtres, on en connaît les premiers chapitres. Mais nous sommes en train d'écrire la suite de ces premiers chapitres. Alors bien sûr, comprenez la distinction avec les textes de la parole de Dieu que la liturgie nous offre. Mais en fait, ce que nous vivons, c'est la continuation des Actes des Apôtres. Et oui, le titre qui est donné à ce livre, c'est déjà tout un programme. Les Actes, ils ne se sont pas contentés de parler. Ils ont posé des actes. Et notre situation aujourd'hui, la vie de l'Église aujourd'hui, c'est la continuation du livre des Actes des Apôtres. Certains théologiens disent l'Église, c'est l'Évangile continué. Et toutes les interventions de Jésus, c'est pour éveiller à cette présence de la vie qui est offerte et d'une vie qui n'a désormais plus de terme puisqu'elle est éternelle. Oui, l'enjeu est d'importance là, pas simplement pour l'avenir de l'Église, mais pour l'avenir de l'humanité. Ne nous contentons pas de survivre ou de vivoter, de nous conformer au présent. Hein. Ne nous contentons pas de nous conformer à ces modes qui nous écrasent, parce qu'elles s'imposent à nous avec beaucoup de force et de moyens. Hein, rappelons-nous toujours la petite fleur qui est capable de traverser l'épaisseur du goudron. Hein, c'est une belle figure de l'espérance aussi, ça. Peut-être qu'on a l'impression aujourd'hui d'être écrasé par cette culture qui nous entoure. Ben non, ne nous laissons pas prendre au piège d'avoir ce genre d'attitude. Nous sommes cette petite fleur qui ne demande qu'à sortir pour donner une espérance à ce monde. Et dans un autre de ces documents, le pape François disait que si nous nous contentons de survivre ou de vivoter, finalement, nous allons tomber dans l'indifférence. Et il a beaucoup parlé de cette maladie de l'indifférence. L'indifférence à l'égard de l'autre. Vous savez, le fameux ben, « j'y peux rien », quoi. Rappelons-nous aussi cette fameuse question qu'on lit dans le livre de la Genèse, dès les premiers chapitres, chapitre 4. « Où est ton frère ?» Réponse. « Suis-je le gardien de mon frère ?» Eh oui, tu es le gardien de ton frère. Et en reprenant ces questions, le pape disait « En posant cette question, Dieu met en cause tous les germes de déterminisme ou de fatalisme qui cherchent à justifier l'indifférence comme la seule réponse possible. Hein, » le drame de cette indifférence. Je peux vous dire qu'ici, une des choses que l'on entend très régulièrement, c'est la souffrance de la solitude. Pas simplement parce que nous sommes dans un lieu retiré, hein, mais par les gens qui viennent là et qui disent un peu ce qu'est leur vie. L'indifférence. Le fait d'avoir l'impression de ne compter pour personne. De ne pas exister d'une certaine manière. Oui, notre regard d'espérance, être pour eux des signes d'espérance, c'est leur rendre déjà cette dignité d'exister. Toute la dimension de l'écoute, ça a cette finalité-là. Je prends du temps pour écouter. Et en écoutant ce que tu me dis, je reconnais que tu existes. Et finalement, on se rend compte que c'est pas si facile d'écouter, parce que bien souvent, on entend une phrase et puis déjà, on est parti vers la réponse qu'on va déverser. Et on n'a pas tout écouté. Ça a été une des méthodes du dernier synode. C'est dans toutes les réunions synodales qui ont été organisées à travers le monde, le principe, c'était chacun parle et personne n'intervient dans ce qui vient d'être dit. Personne ne se croit autorisé à dire « mais non, c'est pas tout à fait comme ça qu'il faudrait faire ou qu'il faudrait… » Non, j'écoute ce que toi tu dis. Puis ensuite, j'écoute ce que ton voisin va dire. Alors, bien sûr que ça prend plus de temps que d'avoir simplement un maître qui nous dit « ah ben désormais, vous devez penser ainsi ». Vous savez, c'est ceux qui vous disent « moi, je suis toujours d'accord avec les autres, surtout quand ils pensent comme moi ». Non, ça prend du temps, l'écoute. Mais ça prend du temps aussi de rendre la dignité d'être à l'autre. Hein, combien de personnes sont blessées et profondément parce qu'elles ont l'impression de ne compter pour personne. D'où la nécessité, et c'est peut-être aussi une façon d'être signe d'espérance et de transmettre cet enthousiasme de la vie, la nécessité de prendre soin de l'autre. Prendre soin. Développer une culture du soin. Et pour vous montrer à quel point c'est quelque chose qui est resté très très présent tout au long du ministère du pape François, dans le message qu'il a écrit pour la Journée mondiale de la paix du 1er janvier 2021, il disait ceci: il est important de prendre soin les uns des autres et de la création pour construire une société fondée sur des relations de fraternité, une culture du soin pour éliminer la culture de l'indifférence, du rejet et de l'affrontement, souvent prévalente aujourd'hui. Une culture du soin pour sortir de cette culture de l'indifférence, du rejet et de l'affrontement. Et la culture du soin commence par la prise en compte de la dignité de l'autre et du respect qui lui est dû. Peut-être pense-t-il différemment que moi, peut-être agit-il différemment que ce que j'aurais fait, peut-être a-t-il choisi des chemins de vie qui me paraissent étranges, mais il est une personne. Et Dieu ne l'a pas laissé sur le chemin parce qu'il ne pense pas comme moi. Dieu est là. Vous savez, c'est aussi cette fameuse attitude de... Il faut prendre ça au niveau symbolique, bien sûr, mais ça dit quelque chose de profond. Quand Moïse est au pied de l'Horeb et qu'il découvre ce fameux buisson qui ne cesse de brûler, pour lui, c'est un signe éloquent, ce buisson qui ne se consume pas. Et tout de suite, il a la certitude que Dieu est là. Et puisque Dieu est là, que fait-il ? Il se prosterne. Premier geste. Faites pas dérouler les siècles. Au cours du dernier repas, Jésus va aussi se prosterner devant ses disciples. Parce qu'il sait que Dieu est là. Et c'est lui qui se met à leur laver les pieds. Vous voyez l'attitude inspirée par cette certitude que Dieu est présent en toute personne humaine, en rencontrant l'autre, intérieurement bien sûr, je me prosterne parce que Dieu est là. Et c'est l'attitude du missionnaire d'ailleurs. Le missionnaire, on a peut-être un peu imaginé que c'est celui qui sait et qui se déplace pour aller à dire à ceux qui ne savent pas quelque chose. Transmettre le message, non, le missionnaire, la première action du missionnaire, c'est en rencontrant l'autre, de l'aider à découvrir que Dieu est déjà là. Ce n'est pas le missionnaire qui apporte Dieu. Le missionnaire, il aide à désencombrer peut-être, à nettoyer le terrain, mais Dieu est déjà là. Vous voyez, c'est cette attitude qu'on peut avoir à l'égard des autres, en prenant conscience que en l'autre, en tout autre, Dieu est là. Ça nécessite assez souvent une certaine conversion du regard quand même, parce que ce n'est pas immédiat chez nous. Enfin, peut-être que chez vous, oui, mais pas toujours chez moi en tout cas. Dieu est là. Et si Dieu est là, je ne peux pas être indifférent à cette présence, même si elle me dérange. Vous voyez, cette importance de la culture du soin. Et vous voyez toutes les conséquences, y compris dans certains domaines. Si Dieu est là, alors je peux comprendre les positions de l'Église en disant non, sur la personne humaine, ceci, ce n'est pas tolérable. La question, c'est de savoir, est-ce que nous croyons fermement que Dieu est là ? Pas simplement dans ceux que j'ai choisis, mais dans tous ceux et celles que je rencontre. Hein, toutes les questions liées, par exemple, là aussi ça m'a assez bouleversé quand j'ai découvert cela, toutes les questions qui se posent, à partir de quel moment peut-on parler d'une personne humaine ? Parce que finalement, ça commence là, l'enthousiasme par rapport à la vie. La tradition de l'Église et l'enseignement de l'Église n'a cessé de redire que c'était dès l'instant de la conception. Alors, je vais vous citer quelques textes contemporains. Un organisme ne possède un droit sérieux à la vie que s'il possède le concept de soi en tant que sujet continu d'expérience. On ne parle pas dans tous les détails, mais vous voyez que si j'applique cette phrase, il y a déjà toute une partie de la population qui est éliminée. Un sujet mental pour être une personne humaine, voilà la définition de certains praticiens. Un sujet mental qui perdure dans le temps, qui a le désir de continuer à vivre, qui est un être autonome, capable de faire des choix. Vous en éliminez encore une partie. Un individu qui devient une personne seulement quand il devient un agent moral responsable, aux alentours de 3 ou 4 ans. Si je lis bien, aux alentours de 3 ou 4 ans. Donc, avant ces 3 ou 4 ans, culture du rejet. Ça, c'est pas mal non plus, et c'est un des grands philosophes de certaines universités. Il est raisonnable de décrire l'infanticide comme un avortement post-natal. L'infanticide est en fait une chose très humaine lorsqu'il s'agit d'enfants mal engendrés. Nous devrons peut-être l'encourager sous certaines conditions, en cas d'excès de population, et en particulier lorsqu'il s'agit d'enfants défectueux. Mais qui a l'autorité pour décréter qu'un enfant est bien engendré ou mal engendré? Défectueux à partir de quoi, en fonction de quel repère? C'est un certain Joseph Fletcher qui a écrit cela, qui est un des grands philosophes, c'est au moins ce qui se... Oh, c'est actuel, là, c'est 70 ou 80. Si vous voulez pas vous délecter, mais si vous voulez vous renseigner un petit peu sur toutes ces questions, il y a un livre qui me paraît assez bien et fondé et sérieux, d'une Véronique Bournino. Elle a écrit un livre dont le titre est déjà tout un programme, « Contre la détestation de l'homme par l'homme ». Et elle vous donne toutes ces citations et tous ces exemples. Et elle fait ça dans une démarche tout à fait chrétienne. Un autre, c'est un James Watson, écrivait ceci: nous devons reconsidérer nos conceptions de base sur le sens de la vie. Merci, monsieur. Peut-être, comme mon ancien collègue Francis Crick le suggérait, personne ne devrait être considéré comme vivant jusqu'à 3 jours environ après la naissance. Si un enfant n'était considéré, c'est logique, dans leur façon d'être, de penser, si un enfant n'était considéré comme légalement né que lorsqu'il a 3 jours, alors tous les parents pourraient avoir un choix que peu ont dans le système actuel. Alors les médecins pourraient permettre à l'enfant de mourir si les parents en décidaient ainsi et éviter ainsi beaucoup de misère et de souffrance. C'est avec une considération pour l'humanité qui est magnifique. Vous voyez, c'est, pour vous éviter de souffrir, autant vous tuer tout de suite, quoi. Vous voyez la dimension prophétique d'être appelé à transmettre l'enthousiasme de la vie, c'est pas rien. Il y a tout ça derrière. Toutes ces forces qui sont derrière. Alors peut-être ça nous paraît un peu naïf, il faut transmettre la beauté de la vie, mais ça n'a rien de naïf, c'est la prise en considération de la situation dans laquelle nous nous trouvons, et il y a une parole courageuse à faire entendre. Et ce sont ces gens-là qui façonnent la pensée d'un certain nombre d'universités, et donc... De jeunes, et voilà. Et la culture de ce temps. Vous voyez, cette nécessité pour nous et cette urgence pour nous de nous tenir déjà informés de ce qui est écrit, de ce qui se dit, de ce qui s'enseigne. Alors, le but, évidemment, c'est pas de pourfendre ces gens-là. Mais c'est avec la conviction de notre foi d'affirmer la beauté de la vie. Et si vous lisez le texte, vous verrez qu'après, il y a toute une série de besoins de retrouver la joie de vivre, être des signes tangibles d'espérance, et en particulier à l'égard des jeunes. Il est triste de voir des jeunes sans espérance. Le pape parle d'un engagement social pour l'espérance. L'espérance, c'est pas simplement, tout le monde il est beau, tout le monde il est gentil. Importance de donner cette conception enthousiaste de la vie. Oser dire qu'il est bon et qu'il est beau de vivre. La culture du soin. Dans un de ses autres textes, il avait quand même l'art de certaines formulations, le pape François, il disait ceci: « Nous aussi, disciples du crucifié, nous sommes appelés à être des arbres de vie. » Eh bien, écoutez la suite de l'image. Nous sommes appelés à être des arbres de vie qui absorbent la pollution de l'indifférence et restituent au monde l'oxygène de l'amour. Restituer au monde l'oxygène de l'amour. Et sans oxygène, eh bien, la vie humaine est quelque peu menacée. Eh bien, sans amour, la vie humaine est elle aussi menacée. Absorber la pollution de l'indifférence et restituer l'oxygène de l'amour. Faire face à la grande maladie de notre époque, l'indifférence. C'est un virus qui paralyse, qui rend inerte et insensible, un mal qui attaque le centre même de la religiosité, provoquant un nouveau paganisme extrêmement triste, le paganisme de l'indifférence. Hein, ça fait partie de ces phrases choc. Mais le projet est beau, restituer l'oxygène de l'amour. Voilà, c'est ça aussi être signe d'espérance. Restituer dans le monde d'aujourd'hui, dans les circonstances qui sont les nôtres, dans la société à laquelle nous appartenons, restituer l'oxygène de l'amour. Le projet chrétien n'a jamais été de s'extraire du monde actuel pour construire un monde parallèle, mais d'être dans le monde sans appartenir au monde. Voilà, c'est ça la pédagogie chrétienne. Et c'est ça aussi la pédagogie de l'espérance. Rester dans ce monde qui est le nôtre, avec ce beau projet de devenir pour les autres signe d'espérance. Là, je vous donne quatre conseils. Je les ai trouvés, ces fameux dont je vous ai déjà parlé hier, Emmanuel Tourpe. Quatre conseils pour qu'advienne en nous la joie et que s'accomplisse notre espérance. Première chose qu'il nous dit, c'est « Ne dis pas « je voudrais bien », mais dis « je veux ». Vous savez, il arrive quelquefois dans l'Évangile, Jésus appelle la réponse « je te suivrai ». C'est pas la réponse que Jésus attend. La réponse qu'il attend, c'est « je te suis ». Je te suivrai, que ce soit un futur ou un conditionnel, c'est pas la réponse que Jésus attend de nous. La seule réponse qu'il attend de nous, c'est celle du présent. « Je te suivrai ». Mais laisse-moi d'abord, j'ai encore autre chose à faire avant. Non, je te suis. Ne dis pas « je voudrais bien ». Mais tu dis, je veux. Et il dit ainsi, nous exercer à passer de l'intention à la réalisation. Avoir déjà une bonne intention, c'est bien, mais c'est encore mieux quand elle se réalise. Vous vous rappelez peut-être quel est le lieu qui est pavé de bonnes intentions. Donc, l'intention, oui, c'est le déclic. Mais en vue de la réalisation, de la concrétisation, de l'accomplissement. Le temps dans lequel nous vivons n'a rien de virtuel. Nous ne vivons pas dans un monde conditionnel, mais nous vivons dans le réel et dans le présent. Découvrir la valeur du présent. C'est ça aussi, redécouvrir l'enthousiasme de la vie. La valeur, la beauté du présent. Hein, souvent, mais c'était quand même bien mieux autrefois. Oui, mais dans 20 ans, ça ira mieux. Bon. Et aujourd'hui, qu'est-ce qu'on fait? La valeur du présent, parce qu'en fait, c'est ce présent que nous allons animer, habiter, par la présence et l'amour de Dieu, qui prend une valeur d'éternité. Et si le présent prend une valeur d'éternité, alors l'éternité n'a pas besoin ni du passé ni du futur. S'il y a des dictées au ciel, ça doit être très facile, parce que tous les verbes ne se conjuguent qu'au temps présent. à redécouvrir la beauté du présent et la responsabilité que j'ai à l'égard du présent. Si je ne fais pas en sorte que ce temps présent qui est le mien soit qualifié par l'amour, eh bien, ce temps, je ne vais pas pouvoir le récupérer. Il m'appartient d'une certaine manière de donner à ce temps sa vraie dimension. C'est ça, être les artisans d'un monde nouveau. Le pape Jean-Paul II parlait souvent de ce désir de voir advenir la civilisation de l'amour. On en est encore assez loin. Bon, on a l'intention, à nous maintenant, de tout faire pour passer à l'accomplissement. Et quand nous disons dans notre prière quotidienne, eh bien, que ton règne vienne, est-ce que ce n'est pas ça que nous souhaitons finalement? Que la présence de Dieu soit visible et, j'allais dire, repérable en chacune et chacun de nous. Rappelez-vous le texte que je vous ai lu. Les autres n'ont pas d'autre Christ que vous. Donc c'est bien une responsabilité pour chacun de nous, certes, dans la diversité de nos vocations personnelles. Tous, nous avons une vocation différente, mais cette différence n'est pas en vue d'une concurrence, elle est en vue justement de l'accomplissement de la même mission. La différence au service de l'accomplissement de la mission unique. Donc non pas « oui, je te suivrai », mais « je te suis ». Vous savez, on dit qu'il y avait un barbier qui affichait sur la porte de son négoce tous les matins « aujourd'hui, on paie, demain, gratis ». Et tous les matins, il remettait la même chose. Deuxième conseil, ne pas douter de la toute-puissance de l'amour. Deuxième conseil, ne pas douter de la toute-puissance de l'amour. En vous référant peut-être au texte que je vous ai donné pour hier, c'est au nom de l'amour que l'on reconnaît en l'autre cette présence qui m'est indispensable. C'est au nom de l'amour qu'on passe au-dessus des épreuves, des difficultés, parfois des incompréhensions. On a peut-être beaucoup parlé de la toute-puissance de Dieu. Alors, on a des images d'un Dieu tout-puissant. Mais le fameux Maurice Handel disait toujours « Oui, il est tout-puissant, mais n'oubliez pas d'ajouter tout-puissant en amour. » C'est la toute-puissance de l'amour, parce qu'aujourd'hui, il y en a des personnes qui se croient toute-puissantes. Pas nécessairement au service de l'amour. La toute-puissance de Dieu, c'est la toute-puissance de l'amour. Donc, non pas une force qui s'impose, qui méprise,

Ce que je lui aurais demandé, c'est est-ce que tu m'aimes vraiment? Je lui aurais d'abord fait entendre ce que je pensais de lui. La toute puissance de l'amour. Après tout ce qui s'est passé, c'est Jésus qui se fait encore mendiant d'amour et qui vient solliciter l'amour de Pierre. Est-ce que tu m'aimes vraiment? La toute puissance de l'amour à l'égard de celui qui est crucifié avec Jésus. Aujourd'hui même, tu seras avec moi dans le paradis. Peut-être que nous aurions dit, bon, après tout ce qu'il a fait, quand même, ça serait bien qu'il en bave un peu, quoi, hein? Aujourd'hui même, tu seras avec moi dans le paradis. La toute puissance de l'amour. Et vous pouvez relire l'évangile ainsi, les paraboles de l'ouvrier de la 11e heure. La toute puissance de l'amour, c'est de donner tout ce qu'il est, quelles qu'en soient les conditions, que tu sois arrivé à la première ou à la 11e heure. Alors humainement, bien sûr que ça nous paraît un peu injuste. Nous, ça fait depuis toute la journée qu'on en bave. Et lui, il arrive au dernier moment, voilà. Eh bien, c'est la toute puissance de l'amour. Et tu n'as pas à te plaindre puisque tu es associé au même amour. Vous voyez qu'affirmer la toute-puissance de l'amour, ça nous engage, nous aussi, à l'égard de la façon dont nous vivons cet amour avec les autres. Donc, non pas un Dieu qui s'impose, mais un Dieu serviteur. Et avec cette phrase finale de Jésus, après avoir accompli ce geste surprenant du lavement des pieds, et là, c'est la phrase qui vient nous rejoindre dans notre responsabilité. C'est un exemple que je vous ai donné afin que vous fassiez les uns pour les autres ce que j'ai fait pour vous. Donc, quand on va être en présence de celui, peut-être, qui va nous trahir, ou etc., c'est un exemple que Jésus m'a donné afin que je fasse pour les autres comme il a fait pour moi. Pas facile dans ces conditions de se mettre à genoux et dire, bon, ben, je vais commencer par te laver les pieds. Troisième conseil, ça rejoint d'une certaine manière ce que nous dit le pape aussi dans ce document, lorsqu'il lie l'espérance à la patience. Il écrit ceci, une vertu qui est étroitement liée à l'espérance et qui est la patience. Dans un monde où la précipitation est devenue une constante, nous nous sommes habitués à vouloir tout et tout de suite. On n'a plus le temps de se rencontrer et souvent même dans les familles, il devient difficile de se retrouver, de se parler calmement. La patience est mise à mal par la précipitation, causant de graves préjudices aux personnes. En effet, l'intolérance, la nervosité, parfois la violence gratuite surgissent, provoquant l'insatisfaction et la fermeture. Lier la patience à l'espérance. Quand nous avons des attitudes ou des paroles d'impatience à l'égard des autres, je sais bien que ça ne vous arrive pas, mais au cas où, à ce moment-là, il est bon de se rappeler la patience de Dieu à mon égard. Quelle patience il a, Dieu. Le troisième conseil, c'était l'auteur que je vous citais, l'apprend chez Tolstoï, c'est assez surprenant. Il écrit ceci, les plus forts parmi les guerriers sont le temps et la patience. Le temps et la patience, comme remède au tout, tout de suite, à cette immédiateté qui nous paraît vraiment aujourd'hui indispensable. Ça me rappelle ce fameux proverbe que l'on entend souvent, mais vous avez la montre, nous avons le temps. Puisqu'on en est même arrivé à nous minuter en disant qu'une bonne homélie ne doit pas dépasser 8 minutes. Vous voyez,

Ça ne m'a jamais préoccupé, je dois vous dire, mais bon, enfin. Oui, on a besoin de tout minuter. On est pressé. Dès que la messe dominicale, ça déborde une heure, c'est déjà beaucoup, mais si ça déborde d'une heure, mais alors, qu'est-ce qu'on va manger, quoi, hein? Voilà. Ouais, peut-être une invitation à recadrer l'essentiel et le secondaire. La patience du semeur, la patience qui implique aussi la fidélité dans l'acte de semer, bien sûr. J'ai semé, je vois rien, donc je ne vais plus semer. Ben, alors là, tu es sûr que tu ne verras jamais plus rien. Sème. L'un sème, l'autre récolte. Et ça ne nous satisfait pas beaucoup. On aimerait bien être à la fois celui qui sème et celui qui récolte, comme pour pouvoir dire, ben, c'est grâce à moi, hein, quand même, qui a eu la récolte. Ben, c'est peut-être pour éviter ce piège de notre orgueil personnel, hein, que l'un sème et l'autre récolte. Et notre responsabilité, et c'est ce que vous vivez quotidiennement dans votre mission de parent, c'est de semer. La récolte, vous n'en êtes pas responsable. Votre responsabilité, c'est de semer. Après, il y a tout le chemin qui est fait, hein, par cette semence. Il y en a qui mettent un peu plus de temps à éclore. Mais toujours respect et patience dans l'acte de semer. Non pas la recherche de la satisfaction ou de la réponse immédiate, mais ne jamais se décourager de cette nécessité d'être semeur. Et là aussi, comme vous avez peut-être déjà compris que j'aimais jouer sur les mots, dans l'Évangile, il y a écrit, en parlant des disciples, voyez comme ils sèment. Je vous laisse l'écrire. Vous avez deux possibilités. Hein? Voilà. C'est ça aussi la qualité, la mission du disciple, c'est d'être celui qui sème et qui aime en semant. La semence jetée en terre avec amour ne peut pas ne pas porter du fruit. Pas nécessairement le fruit que nous avons prévu. Mais elle ne peut pas ne pas porter du fruit. J'ai découvert ces derniers temps un théologien, figurez-vous que c'est assez surprenant, c'est un théologien tchèque. Et il écrit ceci, et le titre de son livre est très joli, Donner du temps à l'éternité. Et il écrit ceci, la foi, la véritable foi est patiente. Bien plus, la foi est patience. Rappelez-vous, la patience de Jésus entre le moment où il a choisi ses apôtres et le moment où il va les envoyer. Ça va pas toujours être une histoire tranquille. Satan passe derrière moi. La foi, la véritable foi est patiente. Bien plus, la foi est patience. De même que c'est dans la patience envers autrui que se montre et se prouve la force et l'authenticité de l'amour. La patience envers autrui, comme étant le lieu où se prouve et se montre l'authenticité de l'amour du prochain. De même, c'est dans une certaine forme de patience envers tout ce qui, dans la vie, est difficile, dur et ambivalent, qui est présente sous une forme cachée, implicite, anonyme, la foi. Et c'est dans cette patience, et peut-être surtout en elle, que se manifeste sa force et son authenticité. La patience comme étant le témoignage de la force et de l'authenticité de notre foi. Ce n'est pas parce que ceux qu'il a appelés n'ont pas tout compris dès le premier jour que Jésus les a renvoyés à la maison. Parce que les 12 suivants, il aurait fallu aussi les renvoyer à la maison. Hein, il a recommencé.
Là aussi, je suis sûr que dans votre mission de parent, la patience est assez régulièrement mise à l'épreuve. Mais la vivre comme le moyen de montrer l'authenticité de l'amour. Tu n'as pas encore tout compris, mais parce que je t'aime, je te le redis une fois. J'aime beaucoup le passage dans l'Évangile où les disciples ont pêché toute la nuit, ils n'ont rien pris. Et puis voilà que Jésus leur dit, mais jetez le filet, quoi. Jésus, c'est l'homme de la ville. Hein. Les apôtres, ce sont les hommes du lac, ils connaissent leur métier, quoi. Peut-être qu'ils ont eu envie de lui dire, écoute, occupe-toi de tes affaires, on sait ce qu'on a à faire, nous. Hein. Et j'aime beaucoup la réponse de Pierre, que je modifie un peu. Ce que tu nous demandes n'a aucun sens. Mais parce que c'est toi qui le demandes, je vais jeter les filets une fois de plus. Voilà. J'aime beaucoup cette réponse. Parce que c'est toi qui le demandes, je vais essayer une fois de plus. Hein, c'est ça toute la pédagogie de la patience. Le quatrième conseil, alors c'est un conseil qui vient bien plus loin, puisque c'est Cicéron qui écrivait ceci, « Il n'y a rien que l'effort et l'amour ne puissent réaliser. » Suivre le Christ, c'est vraiment un engagement. Ce n'est pas un chemin de tout repos. C'est bien plus difficile que de monter au col de l'Ange sous le soleil. Suivre le Christ, cela demande un effort. Un effort qui est le signe de notre engagement. Un effort qui implique toute notre personne. Un effort qui va venir éprouver, mais aussi bâtir et nourrir notre fidélité et notre persévérance. La vie chrétienne, c'est aussi un combat spirituel. Il ne faut pas oublier cette dimension-là. Ah ben vous, les chrétiens, c'est des réponses qui m'agacent et qui, dans certaines occasions, ont pu me blesser. Ah mais pour vous, les chrétiens, c'est facile. Qu'est-ce qui est facile? Parce qu'on est chrétien, on vit à quelques centimètres au-dessus du sol et on passe devant les difficultés et rien ne nous touche. Non, il y a un combat spirituel. Saint Paul en parle de manière très claire. Donc il y a un effort, il y a un engagement, il y a une persévérance. Et le oui que nous prononçons en disant « ben oui Seigneur, je te suis », nous savons bien qu'il n'est pas suffisant de l'avoir dit une fois. C'est un oui à redire chaque jour. C'est peut-être la première chose que nous pourrions dire au Seigneur en nous réveillant, en nous levant le matin. Plutôt que de commencer à dire « Ah ben il fait chaud, il fait froid, il pleut ou je ne sais quoi », Seigneur, je te dis oui. Le plus beau et le signe de notre confiance et de notre espérance, c'est que nous lui disons oui sans savoir la suite. Le oui a besoin d'être renouvelé, il a besoin d'être nourri, il a besoin d'être ravivé, d'où la nécessité d'être attentif à tout ce qui pourrait être simplement habitude, répétition. Vous savez, on a toujours fait comme ça, alors surtout ne changeons rien. Et dans le document, il est écrit ceci, « Le pèlerinage à pied, vous l'avez éprouvé ce matin, est très propice à la redécouverte de la valeur, du silence, de l'effort et de l'essentiel. » Voilà, redécouvrir l'essentiel. Quand on regarde, notre journée, on se dit « Oh là là, aujourd'hui, je me suis battu contre ce... » Est-ce que ça valait vraiment la peine? Ça ne veut pas dire qu'il faut fuir la réalité, mais est-ce que nous sommes sûrs de mettre l'essentiel là où il est vraiment? Est-ce que parfois nous ne confondons pas l'essentiel et l'accessoire? Et même l'engagement de Dieu à l'égard de l'homme... Il y a un certain effort, on pourrait dire. Ce qui est demandé à Jésus, c'est quand même pas rien, la croix. Pour dire, j'envoie mon fils,
tout va bien se passer. Rappelez-vous la parabole des vignerons homicides. Je leur envoie mon fils, celui-là, ils vont quand même l'écouter. Eh bien, non. Et c'est pas parce que nous avons crucifié son fils que le père a dit, bon, allez, maintenant c'est terminé. Hein. Oui, il y a un effort aussi dans l'engagement de Dieu à notre égard. Le salut du monde a un coût. Il a le coût de l'amour qui va jusqu'au don de soi. Donc à nous d'être non pas de ceux et celles qui se contentent de subir, mais d'être à nous d'être les conquérants de notre humanisation. À nous de collaborer à cette humanisation de notre temps. Et je vous renvoie à ce fameux texte pour terminer en vous recitant le numéro 9. Regardez l'avenir avec espérance. C'est aussi avoir une vision de la vie pleine d'enthousiasme à transmettre.

Auditeur de Radio Espérance, nous venons d'écouter un enseignement du Père Philippe Blanc sur le thème « Regarder l'avenir avec espérance » enregistré au sanctuaire Notre-Dame du Lot dans le cadre de la session des familles 2025.

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0: Pierre et Jean devant le Sanhédrin. Ils parlaient encore au peuple quand survinrent les prêtres, le commandant du temple et les Sadducéens, contrariés de les voir enseigner le peuple et annoncer en la personne de Jésus la résurrection des morts. Ils mirent la main sur eux et les emprisonnèrent jusqu'au lendemain, car déjà le soir tombait. Cependant, beaucoup de ceux qui avaient entendu la parole embrassèrent la foi, et le nombre des fidèles, en ne comptant que les hommes, furent d'environ 5 000. Le lendemain, les chefs des Juifs, les anciens et les scribes se rassemblèrent à Jérusalem. Il y avait là Anne le grand prêtre, Caïphe, Jonathan, Alexandre et tous les membres des familles pontificales. Ils firent comparaître les apôtres et se mirent à les questionner.
1: Par quel pouvoir ou par quel nom avez-vous fait cela, vous autres ?
0: Alors Pierre, rempli de l'Esprit-Saint, leur dit :
2: Chef du peuple et anciens, puisqu'aujourd'hui nous avons à répondre en justice du bien fait à un infirme et du moyen par lequel il a été guéri, sachez-le bien, vous tous, ainsi que tout le peuple d'Israël. C'est par le nom de Jésus-Christ le Nazaréen, celui que vous, vous avez crucifié et que Dieu a ressuscité d'entre les morts. C'est par son nom et par nul autre que cet homme se présente guéri devant vous. C'est lui la pierre que vous, les bâtisseurs, avez dédaignée et qui est devenue la pierre d'angle. Car il n'y a pas sous le ciel d'autre nom donné aux hommes par lequel il nous faille être sauvés. »

0: Considérant l'assurance de Pierre et de Jean, et se rendant compte que c'étaient des gens sans instruction ni culture, les Sanhédrites étaient dans l'étonnement. Ils reconnaissaient bien en eux ceux qui étaient avec Jésus. En même temps, ils voyaient, debout auprès d'eux, l'homme qui avait été guéri. Aussi n'avaient-ils rien à répliquer. Ils les firent alors sortir du Sanhédrin et se mirent à délibérer entre eux. Ils disaient
1: « Qu'allons-nous faire de ces gens-là ? Qu'un signe notoire ait été opéré par eux ? C'est trop clair pour tous les habitants de Jérusalem, et nous ne pouvons le nier. Mais pour que cela ne se répande pas davantage dans le peuple, empêchons-les par des menaces de parler désormais à qui que ce soit en ce nom-là. »
0: Ils les rappelèrent donc et leur défendirent de souffler mots et d'enseigner au nom de Jésus. Mais Pierre et Jean de leur rétorquer.
2: « S'il est juste aux yeux de Dieu de vous obéir plutôt qu'à Dieu, à vous d'en juger. Nous ne pouvons pas, quant à nous, ne pas publier ce que nous avons vu et entendu. »
0: Cependant, après de nouvelles menaces, ils les relâchèrent, ne voyant pas comment les punir à cause du peuple, car tout le monde glorifiait Dieu de ce qui s'était passé. L'homme guéri miraculeusement avait en effet plus de 40 ans.

0: prière des apôtres dans la persécution. Une fois relâchés, ils se rendirent auprès des leurs et rapportèrent tout ce que les grands prêtres et les anciens leur avaient dit. À ce récit, d'un seul élan, ils élevèrent la voix vers Dieu et dirent
1: « Maître, c'est toi qui as fait le ciel, la terre, la mer et tout ce qui s'y trouve. C'est toi qui as dit par l'Esprit Saint et par la bouche de notre Père David, ton serviteur. Pourquoi cette arrogance chez les nations, ces vains projets chez le peuple ? Les rois de la terre se sont mis en campagne et les magistrats se sont rassemblés de concert contre le Seigneur et contre son oint. Oui, vraiment, ils se sont rassemblés dans cette ville contre ton saint serviteur Jésus que tu as oint, Hérode et Ponce Pilate, avec les nations païennes et les peuples d'Israël, pour accomplir tout ce que, dans ta puissance et ta sagesse, tu avais déterminé par avance. À présent donc, Seigneur, considère leurs menaces, et afin de permettre à tes serviteurs d'annoncer ta parole en toute assurance, étends la main pour opérer des guérisons, signes et prodiges par le nom de ton saint serviteur Jésus. »
0: Tandis qu'ils priaient, l'endroit où ils se trouvaient réunis trembla. Tous furent alors remplis du Saint-Esprit et se mirent à annoncer la parole de Dieu avec assurance. »

La première communauté chrétienne. La multitude des croyants n'avait qu'un cœur et qu'une âme. Nul ne disait sien ce qui lui appartenait, mais entre eux tout était commun. Avec beaucoup de puissance, les apôtres rendaient témoignage de la résurrection du Seigneur Jésus et jouissaient tous d'une grande faveur. Aussi parmi eux, nul n'était dans le besoin, car tous ceux qui possédaient des terres ou des maisons les vendaient, apportaient le prix de la vente et le déposaient aux pieds des apôtres. On distribuait alors à chacun suivant ses besoins.

la générosité de Barnabé. Joseph, surnommé par les apôtres Barnabé, ce qui veut dire « fils d'encouragement », lévite, originaire de Chypre, possédait un champ. Il le vend, apporta l'argent et le déposa aux pieds des apôtres.

0: la fraude d'Ananie et de Saphir. Un certain Ananie, d'accord avec Saphir, sa femme, vendit une propriété. Il détourna une partie du prix, de connivence avec sa femme, et apportant le reste, il le déposa aux pieds des apôtres. Pierre lui dit alors,
1: « Ananie, pourquoi Satan a-t-il rempli ton cœur, que tu mentes à l'Esprit Saint et détournes une partie du prix du champ ? Quand tu avais ton bien, n'étais-tu pas libre de le garder ? Et quand tu l'as vendu, ne pouvais-tu disposer du prix à ton gré ? Comment donc cette décision a-t-elle pu naître dans ton cœur ? Ce n'est pas à des hommes que tu as menti, mais à Dieu. »
0: En entendant ces paroles, Ananie tomba et expira. Une grande crainte s'empara alors de tous ceux qui la prirent. Les jeunes gens vinrent envelopper le corps et l'emportèrent pour l'enterrer. Au bout d'un intervalle d'environ 3 heures, sa femme, qui ne savait pas ce qui était arrivé, entra. Pierre l'interpella.
1: « Dis-moi, le champ que vous avez vendu, c'était tant ?»
0: Elle dit.
2: « Oui, tant. »
0: Alors Pierre,
1: « comment donc avez-vous pu concerter pour mettre l'Esprit du Seigneur à l'épreuve ? Eh bien, voici à la porte les pas de ceux qui ont enterré ton mari. Ils vont aussi t'emporter. »
0: À l'instant même, elle tomba à ses pieds et expira. Les jeunes gens qui entrèrent la trouvèrent morte. Ils l'emportèrent et l'enterrèrent auprès de son mari. Une grande crainte s'empara alors de l'Église entière et de tous ceux qui apprirent ces choses. «

Tableau d'ensemble. Par les mains des apôtres, il se faisait de nombreux signes et prodiges parmi le peuple. Ils se tenaient tous d'un commun accord sous le portique de Salomon, et personne d'autre n'osait se joindre à eux, mais le peuple célébrait leurs louanges. Des croyants de plus en plus nombreux s'adjoignaient au Seigneur, une multitude d'hommes et de femmes. À tel point qu'on allait jusqu'à transporter les malades dans les rues et les déposer là sur des lits et des grabats, afin que tout au moins l'ombre de Pierre, à son passage, couvrit l'un d'eux. La multitude accourait, même des villes voisines de Jérusalem, apportant des malades et des gens possédés par des esprits impurs, et tous étaient guéris.

0: Arrestation et délivrance miraculeuse des apôtres. Alors intervint le grand prêtre, avec tous ceux de son entourage, le parti des Sadducéens. Plein d'animosité, ils mirent la main sur les apôtres et les jetèrent dans la prison publique. Mais pendant la nuit, l'ange du Seigneur ouvrit les portes de la prison et après les avoir conduits dehors, leur dit
1: « Allez annoncer hardiment au peuple dans le temple tout ce qui concerne cette vie-là. »
0: Dociles à ces paroles, ils entrèrent au temple dès le point du jour et se mirent à enseigner. «

0: comparution devant le Sanhédrin. Cependant, le grand prêtre arriva avec ceux de son entourage. On convoqua le Sanhédrin et tout le Sénat des Israélites et on fit chercher les apôtres à la prison. Mais les satellites rendus sur place ne les trouvèrent pas dans la prison. Ils revinrent donc annoncer.
1: Nous avons trouvé la prison soigneusement fermée et les gardes en faction aux portes. Mais quand nous avons ouvert, nous n'avons trouvé personne à l'intérieur.
0: À cette nouvelle, le commandant du temple et les grands prêtres, tout perplexes à leur sujet, se demandaient ce que cela pouvait bien signifier. Survint alors quelqu'un qui leur annonça
1: « Les hommes que vous avez mis en prison, les voilà qui se tiennent dans le temple et enseignent le peuple. »
0: Alors le commandant du temple partit avec ses hommes et ramena les apôtres, mais sans violence, car il craignait le peuple qui aurait pu les lapider. Les ayant donc amenés, ils les firent comparaître devant le Sanhédrin. Le grand prêtre les interrogea.
1: « Nous vous avions formellement interdit d'enseigner en ce nom-là. Or voici que vous avez rempli Jérusalem de votre doctrine. Vous voulez ainsi faire retomber sur nous le sang de cet homme-là. »
0: Pierre répondit alors avec les apôtres.
2: « Il faut obéir à Dieu plutôt qu'aux hommes. Le Dieu de nos pères a ressuscité ce Jésus que vous aviez fait mourir en le suspendant au gibet. C'est lui que Dieu a exalté par sa droite, le faisant chef et sauveur, afin d'accorder par lui à Israël la repentance et la rémission des péchés. Nous sommes témoins de ces choses, nous et l'Esprit Saint, que Dieu a donné à ceux qui lui obéissent. »
0: En entendant cela, ils frémissaient de rage et projetaient de les faire mourir.

0: L'intervention de Gamaliel. Alors un pharisien nommé Gamaliel se leva au milieu du Sanhédrin. C'était un docteur de la loi respecté de tout le peuple. Il donna l'ordre de faire sortir ces hommes un instant. Puis il dit au Sanhédrite :
1: Hommes d'Israël, prenez bien garde à ce que vous allez faire à l'égard de ces gens-là. Il y a quelque temps déjà, se leva Teudas, qui se disait quelqu'un et qui rallia environ 400 hommes. Il fut tué, et tous ceux qui l'avaient suivi se débandèrent, et il n'en resta rien. Après lui, à l'époque du recensement, se leva Judas le Galiléen, qui entraîna du monde à sa suite. Il périt lui aussi, et ceux qui l'avaient suivi furent dispersés. À présent donc, je vous le dis, ne vous occupez pas de ces gens-là, laissez-les. Car si leur propos ou leur œuvre vient des hommes, elle se détruira d'elle-même. Mais si vraiment elle vient de Dieu, vous n'arriverez pas à les détruire. Ne risquez pas de vous trouver en guerre contre Dieu.
0: On adopta son avis. Ils rappelèrent alors les apôtres. Après les avoir fait battre de verges, ils leur interdirent de parler au nom de Jésus, puis les relâchèrent. Pour eux, ils s'en allèrent du Sanhédrin, tout joyeux d'avoir été jugés dignes de subir les outrages pour le nom. Et chaque jour, au temple et dans les maisons, ils ne cessaient d'enseigner et d'annoncer la bonne nouvelle du Christ Jésus.

0: Chapitre 6. L'institution des sept. En ces jours-là, comme le nombre des disciples augmentait, il y eut des murmures chez les hellénistes contre les Hébreux. Dans le service quotidien, disaient-ils, on néglige leurs veuves. Les douze convoquèrent alors l'assemblée des disciples et leur dirent
1: « Il ne sied pas que nous délaissions la parole de Dieu pour servir aux tables. Cherchez plutôt parmi vous, frères, cet homme de bonne réputation, rempli de l'esprit et de sagesse, et nous les préposerons à cet office. Quant à nous, nous resterons assidus à la prière et au service de la parole. »
0: La proposition plut à toute l'assemblée, et l'on choisit Étienne, homme rempli de foi et de l'Esprit Saint, Philippe, Prochor, Nicanor, Timon, Parménas et Nicolas, prosélyte d'Antioche. On les présenta aux apôtres, et après avoir prié, ils leur imposèrent les mains. Et la parole du Seigneur croissait. Le nombre des disciples augmentait considérablement à Jérusalem, et une multitude de prêtres obéissaient à la foi. »

0: L'arrestation d'Étienne. Étienne, rempli de grâce et de puissance, opérait de grands prodiges et signes parmi le peuple. Alors intervinrent des gens de la synagogue dite des Affranchis, des Cyrénéens, des Alexandrins et d'autres de Cilicie et d'Asie. Ils se mirent à discuter avec Étienne, mais il n'était pas de force à tenir tête à la sagesse et à l'esprit qui le faisait parler. Ils soudoyèrent alors des hommes pour dire
1: « Nous l'avons entendu prononcer des paroles blasphématoires contre Moïse et contre Dieu. »
0: Ils ameutèrent ainsi le peuple, les anciens et les scribes, puis survenant à l'improviste, ils s'emparèrent de lui et l'emmenèrent devant les Sanhédrins. Là, ils produisirent des faux témoins qui déclarèrent
1: « Cet individu ne cesse pas de tenir des propos contre ce saint lieu et contre la loi. Nous l'avons entendu dire que Jésus, ce Naroréen, détruira ce lieu-ci et changera les usages que Moïse nous a légués. »
0: Or tous ceux qui siégeaient au Sanhédrin avaient les yeux fixés sur lui, et son visage leur apparut semblable à celui d'un ange.

0: Chapitre 7. Le discours d'Étienne. Le grand prêtre demanda :
1: En est-il bien ainsi ?
0: Il répondit :
2: Frères et pères, écoutez. Le Dieu de la gloire apparut à notre père Abraham, encore en Mésopotamie, avant de s'établir à Haran, et lui dit : Quitte ton pays et ta parenté, et va dans le pays que je te montrerai. Il quitta alors le pays des Chaldéens pour s'établir à Haran. C'est de là, après la mort de son père, que Dieu le fit passer dans ce pays où vous habitez maintenant. Il ne lui donna aucune propriété dans ce pays, pas même de quoi poser le pied, mais il promit de lui en donner la possession, ainsi qu'à sa postérité après lui, quoiqu'il n'eût pas d'enfant. Et Dieu lui déclara que sa postérité séjournerait en terre étrangère, qu'on la réduirait en servitude et qu'on la maltraiterait durant 400 ans. Mais la nation dont ils auront été les esclaves, je la jugerai, moi, dit Dieu. Après quoi, ils s'en iront et me rendront leur culte en ce lieu même. Il lui donna ensuite l'alliance de la circoncision. C'est ainsi

Les patriarches, jaloux de Joseph, le vendirent pour être emmené en Égypte. Mais Dieu était avec lui. Il le tira de toutes ses tribulations et lui donna grâce et sagesse devant Pharaon, roi d'Égypte, qu'il établit gouverneur de l'Égypte et de toute sa maison. Survinrent alors dans toute l'Égypte et en Canaan famine et grande détresse. Nos pères ne trouvaient rien à manger. Apprenant qu'il y avait des vivres en Égypte, Jacob y envoya nos pères une première fois. La deuxième fois, Joseph se fit reconnaître de ses frères et son origine fut révélée à Pharaon. Joseph envoya chercher alors son père Jacob et toute sa parenté, qui comptait 75 personnes. Jacob descendit donc en Égypte et il y mourut, ainsi que nos pères. Leurs corps furent transportés à Sichem et déposés dans le tombeau qu'Abraham avait acheté à prix d'argent au fils d'Hémor, père de Sichem. Comme approchait le temps où devait s'accomplir la promesse que Dieu avait faite solennellement à Abraham, le peuple s'accrut et se multiplia en Égypte, jusqu'à l'avènement d'un nouveau roi qui ne se souvint pas de Joseph. Usant d'astuce envers notre race, ce roi maltraita nos pères, jusqu'à leur faire exposer leur nouveau-né pour qu'ils ne puissent pas vivre. C'est à ce moment que naquit Moïse, qui était beau devant Dieu. Il fut nourri 3 mois dans la maison de son père, puis comme il avait été exposé, la fille de Pharaon le recueillit et l'éleva comme son propre fils. Ainsi Moïse fut-il instruit dans toute la sagesse des Égyptiens, et il était puissant en parole et en œuvre. Comme il atteignait la quarantaine, la pensée lui vint de visiter ses frères, les Israélites. Voyant maltraiter l'un d'eux, il prit sa défense et vengea l'opprimé en tuant l'Égyptien. Ses frères, supposaient-ils, comprendraient que c'était Dieu qui, par sa main, leur apportait le salut. Mais ils ne le comprirent pas. Le lendemain, il en aperçut qui se battaient, et il voulut les remettre d'accord. « Mes habits, leur dit-il, vous êtes frères, pourquoi vous maltraitez l'un l'autre ?» Alors celui qui maltraitait son compagnon le repoussa en disant « Qui t'a établi chef et juge sur nous ? Voudrais-tu me tuer comme hier tu as tué l'Égyptien ?» À ces mots, Moïse s'enfuit et alla se réfugier au pays de Madian, où il eut 2 fils.

Au bout de 40 ans, un ange lui apparut au désert du mont Sinaï, dans la flamme d'un buisson en feu. Moïse était étonné à la vue de cette apparition. Comme il s'avançait pour mieux voir, la voix du Seigneur se fit entendre. « Je suis le Dieu de tes pères, le Dieu d'Abraham, d'Isaac et de Jacob. » Tout tremblant, Moïse n'osait regarder. Alors le Seigneur lui dit « Ôte les sandales de tes pieds, car l'endroit où tu te tiens est une terre sainte. Oui, j'ai vu l'affliction de mon peuple en Égypte. J'ai entendu son gémissement et je suis descendu pour le délivrer. Viens donc que je t'envoie en Égypte. » Ce Moïse, qu'ils avaient renié en disant « Qui t'a établi, chef et juge ?» Voici que Dieu le leur envoyait comme chef et rédempteur, par l'entremise de l'ange qui lui était apparu dans le buisson. C'est lui qui les fit sortir, en opérant prodiges et signes au pays d'Égypte, à la mer Rouge et au désert pendant 40 ans. C'est lui, Moïse, qui dit aux Israélites « Dieu vous suscitera d'entre vos frères un prophète comme moi ». C'est lui qui, lors de l'assemblée au désert, était avec l'ange qui lui parlait sur le mont Sinaï, tout en restant avec nos pères. Lui qui reçut les paroles de vie pour nous les donner. Voilà celui à qui nos pères refusèrent d'obéir. Bien plus, ils le repoussèrent, et retournant de cœur en Égypte, ils dirent à Aaron, « Fais-nous des dieux qui marchent devant nous, car ce Moïse qui nous a fait sortir du pays d'Égypte, nous ne savons pas ce qui lui est arrivé. » Ils fabriquèrent un veau en ces jours-là et offrirent un sacrifice à l'idole, et ils célébraient joyeusement l'œuvre de leurs mains. Alors Dieu se détourna d'eux et les livra au culte de l'armée du ciel, ainsi qu'il est écrit au livre des prophètes. M'avez-vous donc offert victime et sacrifice pendant 40 ans au désert, maison d'Israël? Mais vous avez porté la tente de Maloc et l'étoile du Dieu Réphan. Les figures que vous aviez faites pour les adorer, aussi vous déporterai-je par-delà Babylone. »

0: Nos pères au désert avaient l'attente du témoignage, ainsi qu'en avait disposé celui qui parlait à Moïse, lui enjoignant de la faire suivant le modèle qu'il avait vu. Après l'avoir reçu, nos pères l'introduisirent sous la conduite de Josué dans le pays conquis sur les nations que Dieu chassa devant eux. Ainsi en fut-il jusqu'au jour de David. Celui-ci trouva grâce devant Dieu et sollicita la faveur de trouver une résidence pour la maison de Jacob. Ce fut Salomon, toutefois, qui lui bâtit une maison. Mais le Très-Haut n'habite pas dans des demeures faites de mains d'hommes. Ainsi le dit le prophète, « Le ciel est mon trône, et la terre l'escabeau de mes pieds. Quelle maison me bâtirez-vous, dit le Seigneur, et quel sera le lieu de mon repos? N'est-ce pas ma main qui a fait tout cela ? Nuque raide, oreilles et cœur incirconcis, toujours vous résistez à l'Esprit Saint. Tels furent vos pères, tels vous êtes. Lequel des prophètes vos pères n'ont-ils point persécuté ? Ils ont tué ceux qui prédisaient la venue du juste, celui-là même que maintenant vous venez de trahir et d'assassiner. Vous qui avez reçu la loi par le ministère des anges, et vous ne l'avez pas observée. »
1: À ces mots, leur cœur frémissait de rage, et ils grinçaient des dents contre Étienne.

0: lapidation d'Étienne. Tout rempli de l'Esprit-Saint, il fixa son regard vers le ciel. Il vit alors la gloire de Dieu et Jésus debout à la droite de Dieu.
1: « Je vois les cieux ouverts et le Fils de l'homme debout à la droite de Dieu. »
0: Jetant alors de grands cris, ils se bouchèrent les oreilles et comme un seul homme se précipitèrent sur lui, le poussèrent hors de la ville et se mirent à le lapider. Les témoins avaient déposé leurs vêtements au pied d'un jeune homme appelé Saul. Et tandis qu'on le lapidait, Étienne faisait cette invocation.
1: « Seigneur Jésus, reçois mon esprit. »
0: Puis il fléchit les genoux et dit dans un grand cri,
1: « Seigneur, ne leur impute pas ce péché. »
0: Et en disant cela, il s'endormit.

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1: Gloire au Père et au Fils et au Saint-Esprit pour les siècles des siècles.

Saint François de Sales, correspondance, les lettres d'amitié spirituelle. Ces lettres sont écrites aussi bien à des hérétiques qu'à des croyants, à des hommes qu'à des femmes, à des évêques ou des religieux qu'à des laïcs, à des célibataires qu'à des gens mariés, à des grands du monde qu'à des personnes modestes. Elles sont groupées par personnages, par cas spirituels, et aussi selon l'ordre chronologique. Chapitre 4. Lettre à Jeanne Françoise Frémiot de Chantal et à sa famille. Plus de 300 lettres ont été adressées à Madame Jeanne de Chantal et à sa famille par François de Sales. C'est le lot le plus volumineux de toute la correspondance de François de Sales. Et nul ne conteste que ce soit aussi le plus révélateur pour qui veut connaître la doctrine, le style, la manière de la direction spirituelle de François. Car l'amitié qu'il y a le saint évêque de Genève avec Jeanne de Chantal fut entre toutes privilégiée. François a un art souverain de s'adapter à la mentalité et même à l'état présent de son correspondant. Il part de l'état d'âme de la personne à laquelle il écrit pour la rapprocher pas à pas du véritable amour de Dieu et du prochain. Comment se sont rencontrés François et Jeanne de Chantal? Celle-ci, sous l'avertissement de son beau-père, M. Frémiot, vint passer le carême à Dijon pour ouïr les sermons de ce saint prélat. Dès qu'elle vit en chair ce saint homme, elle connut au premier regard qu'elle jeta sur lui que c'était celui-là même que Dieu lui avait montré pour directeur en une vision des yeux du corps, mais qui demeura si empreinte en son âme que 35 ans après, elle lui était aussi récente dans l'esprit que le jour qu'elle reçut cette faveur céleste. Et François, en la chapelle du château de Sales, avait eu révélation des principes de la congrégation et avait vu en esprit celle que Dieu avait choisie pour pierre fondamentale d'Issels. Mais, et c'est là que le drame commence, Jeanne Françoise, qui avait déjà entendu l'appel à la sainteté, avait alors un directeur de conscience, fort autoritaire et maladroit, qui lui avait fait prononcer 4 vœux. Le premier, qu'elle lui obéirait. Le second, qu'elle ne le changerait jamais. Le troisième, de lui garder la fidélité du secret en ce qu'il lui dirait. Le quatrième, de ne conférer de son intérieur qu'avec lui. On imagine sans peine la perplexité de Jeanne Françoise qui se sentait poussée à ouvrir son âme à celui que Dieu même lui avait désigné mystérieusement comme son vrai directeur. Et voici, par la mère de Changy, la ravissante solution qu'inventa le maître des cœurs. Notre Seigneur, qui voulait mettre cette digne âme, Jeanne Françoise, en la liberté de ses enfants, le mercredi saint, lui envoya une si furieuse attaque de tentation que son conducteur étant absent, elle fut absolument nécessitée de chercher quelque calme vers notre bienheureux Père. Elle découvrit son âme au saint prélat et même la semaine d'après Pâques lui fit sa confession. Le 26 avril, François de Sales quittait Dieu. À la première dînée, il rédigeait, pour la baronne de Chantal, ce bref message. Lettre 76. Dieu, ce me semble, m'a donné à vous. Je m'en assure toutes les heures plus fort. C'est tout ce que je vous puis dire. Recommandez-moi à votre bon ange. À cet édifice, deux colonnes fondamentales dont les lettres postérieures parleront souvent, l'humilité
c'est-à-dire la conviction que l'on ne peut rien réaliser sans Dieu, et l'amour saint et désirable de la viduité, c'est-à-dire de l'état de veuve. Car, aux yeux de François, cet état, s'il est accepté, assumé en esprit évangélique, est une voie certaine de perfection. Si ces deux colonnes sont solidement assises en l'âme, tout le reste est et doit être sainte liberté d'esprit. Lettre 77. Madame, c'est toujours pour vous assurer davantage que j'observerai soigneusement la promesse que je vous ai faite de vous écrire le plus souvent que je pourrai. Plus je me suis éloignée de vous selon l'extérieur, plus me songe joint et lié selon l'intérieur. Je ne cesserai jamais de prier notre bon Dieu qu'il lui plaise de parfaire en vous son saint ouvrage, c'est-à-dire le bon désir et dessein de parvenir à la perfection de la vie chrétienne. Désir lequel vous devez chérir et nourrir tendrement en votre cœur, comme une besogne du Saint-Esprit et une étincelle de son feu divin. J'ai vu un arbre planté par le bienheureux Saint-Dominique à Rome. Chacun le va voir et chérir pour l'amour du plantateur. C'est pourquoi, ayant vu en vous l'arbre du désir de sainteté que notre Seigneur a planté en votre âme, je le chéris tendrement et prends plaisir à le considérer plus maintenant qu'en présence. Et je vous exhorte d'en faire de même et de dire avec moi « Dieu vous croisse, ô bel arbre planté, divine semence céleste, Dieu vous veuille faire produire votre fruit à maturité. Et lorsque vous l'aurez produit, Dieu vous veuille garder du vent qui fait tomber les fruits en terre, où les bêtes vilaines les vont manger. Madame, ce désir doit être en vous comme les orangers de la côte marine de Gênes, qui sont presque toute l'année chargés de fruits, de fleurs et de feuilles tout ensemble. Car votre désir doit toujours fructifier par les occasions qui se présentent d'en effectuer quelques parties tous les jours, et néanmoins, il doit ne jamais cesser de souhaiter des nouveaux objets et sujets de passer plus avant, et ces souhaits sont les fleurs de l'arbre de votre dessein. Les feuilles seront les fréquentes reconnaissances de votre imbécilité, c'est-à-dire faiblesse, qui conserve et les bonnes œuvres et les bons désirs. C'est là l'une des colonnes de votre tabernacle. L'autre est l'amour de votre viduité, amour saint et désirable pour autant de raisons qu'il y a d'étoiles au ciel, et sans lequel la viduité est méprisable et fausse. Saint Paul nous commande d'honorer les veuves qui sont vraiment veuves. Mais celles qui n'aiment pas leur viduité ne sont veuves qu'en apparence, leur cœur est marié. Ce ne sont pas celles desquelles il est dit « Bénissant, je bénirai la veuve ». Et ailleurs, que Dieu est le juge, protecteur et défenseur des veuves. Loué soit Dieu qui vous a donné ce cher et saint amour. Faites-le croître tous les jours de plus en plus, et la consolation vous en accroîtra tout de même, puisque tout l'édifice de votre bonheur est appuyé sur ces deux colonnes. Regardez au moins une fois le mois si l'une ou l'autre est point ébranlée par quelque dévote méditation et considération pareille à celle de laquelle je vous envoie une copie et que j'ai communiquée avec quelques fruits à des autres âmes que j'ai en charge. Ne vous liez pas toutefois à cette même méditation, car je ne la vous envoie pas à cet effet, mais seulement pour vous faire voir à quoi doit tendre l'examen et épreuve de soi-même que vous devez faire tous les mois, afin que vous sachiez vous en prévaloir plus aisément.
que si vous aimez mieux répéter cette même méditation, elle ne vous sera pas inutile. Mais je dis, si vous l'aimez mieux, car en tout et partout, je désire que vous ayez une sainte liberté d'esprit touchant les moyens de vous perfectionner. Pourvu que les deux colonnes en soient conservées et affermies, il n'importe pas beaucoup comment. Gardez-vous des scrupules et vous reposez entièrement sur ce que je vous ai dit de bouche, car je l'ai dit en notre Seigneur. Tenez-vous fort en la présence de Dieu par les moyens que vous savez. Gardez-vous des empressements et inquiétudes, car il n'y a rien qui nous empêche plus de cheminer en la perfection. Jetez doucement votre cœur et plaie de notre Seigneur, et non pas à force de bras. Ayez une extrême confiance en sa miséricorde et bonté, qu'il ne vous abandonnera point, mais ne laissez pas pour cela de vous bien prendre à sa sainte croix. Après l'amour de notre Seigneur, je vous recommande celui de son épouse, l'Église, de cette chère et douce colombe, laquelle seule peut pondre et faire éclore les colombos et colombelles à l'époux. Louez Dieu 100 fois le jour d'être fille de l'Église, à l'exemple de la mère Thérèse, qui répétait souvent ce mot à l'heure de sa mort avec une extrême consolation. Jetez vos yeux sur l'époux et sur l'épouse, et dites à l'époux, « Oh, que vous êtes époux d'une belle épouse !» Et à l'épouse, « Et que vous êtes épouse d'un divin époux !» Ayez grande compassion à tous les pasteurs et prédicateurs de l'Église. Et voyez comme ils sont épars sur toute la face de la terre, car il n'y a province au monde où il n'y en ait plusieurs. Priez Dieu pour eux, afin qu'en se sauvant, ils procurent fructueusement le salut des âmes. Et en cet endroit, je vous supplie de ne jamais m'oublier, puisque Dieu me donne tant de volonté de ne jamais vous oublier aussi. Je vous envoie un écrit touchant la perfection de la vie de tous les chrétiens. Je l'ai dressé non pour vous, mais pour plusieurs autres. Néanmoins, vous verrez en quoi vous le pourrez faire valoir pour vous. Écrivez-moi, je vous supplie, le plus souvent que vous pourrez, avec toute la confiance que vous saurez. Car l'extrême désir que j'ai de votre bien et avancement me donnera de l'affliction si je ne sais souvent à quoi vous en êtes. Recommandez-moi à notre Seigneur, car j'en ai plus de besoin que nul homme du monde. Je le supplie qu'il vous donne abondamment son saint amour et à tout ce qui vous appartient. Je suis sans fin et vous supplie de me tenir pour votre serviteur tout assuré et dédié en Jésus-Christ. Introduction aux lettres 78 et 79. Il faut joindre ces deux lettres qui traitent du même sujet. Par scrupule personnel, mais aussi par avis de certains conseillers, Madame de Chantal s'inquiète. Avait-elle le droit de consulter François de Sales lors de ses troubles de conscience à Dijon? A-t-elle le droit, à présent, de solliciter son conseil? François répond à son angoisse par deux lettres expédiées à 10 jours d'intervalle. L'une qu'elle pourra montrer à son directeur de Bourgogne, l'autre personnelle. La situation est en effet extrêmement délicate pour lui, mais il sent que tant que Madame de Chantal restera captive des 4 vœux qu'il a liés à son directeur, elle ne retrouvera jamais la sainte liberté d'esprit indispensable au progrès spirituel. D'autant que le directeur dijonnais est très autoritaire et porté à lier les âmes par des obligations excessives. On notera que dès le début de cette amitié, François, comme il l'avait fait avec Antoine Favre et d'autres,
transforme ses relations personnelles en relations familiales. Lettre 78. Madame, ce m'a été une très grande consolation d'avoir eu la lettre que vous m'écrivîtes le 30 de mai. Toutes ces parties sont agréables. La souvenance que vous avez de moi en vos prières, car cela témoigne votre charité. La mémoire que vous avez des sermons que j'ai faits ce carême, car encore que de mon côté, il n'y ait eu autre chose qu'imperfection. Néanmoins, ça a toujours été parole de Dieu, de laquelle le souvenir ne peut que vous être fort utile. Le désir que vous avez de la perfection, car c'est un bon fondement pour l'obtenir. Tout cela donc me console, comme aussi ce que vous m'écrivez que le révérend père que le Seigneur vous a baillé pour directeur avait trouvé fort bon que pendant mon séjour à Dijon, vous m'avez communiqué votre âme et que vous-même il ne trouverait pas mauvais que vous me donnassiez quelquefois de vos lettres. Madame, si vous vous en ressouvenez, je vous dis bien cela même, quand vous me dites que vous craignez de l'avoir offensé, ayant reçu les petits avis que je vous donnais verbalement sur le sujet de votre affliction intérieure qui vous troublait en la sainte oraison. Car je vous dis qu'en cela, vous ne sauriez avoir fait faute, puisque le mal vous pressait et votre médecin spirituel était absent. Que cela n'était pas changé de directeur, ce que vous ne pouviez faire sans perte bien grande, mais que c'était seulement se soulager pour l'attendre. Que mes avis ne s'étendaient que sur le mal présent, qui requérait un remède présent, et partant ne pouvait nullement préjudicier à la conduite générale de votre premier directeur. Et quant au scrupule que vous aviez de m'avoir demandé mon avis pour l'adresse de toute votre vie, je vous dis que vous n'aviez non plus contrevenu aux lois de la soumission que les âmes dévotes doivent à leur père spirituel, parce que mes conseils ne seraient rien plus qu'un écrit spirituel duquel la pratique serait toujours mesurée par le discernement de votre directeur ordinaire, selon que la présence de son œil est la plus grande lumière spirituelle, avec la plus entière connaissance qu'il a de votre capacité, lui donne le moyen de le mieux faire que je ne puis, étant ce que je suis. Joint que les avis que je pensais vous donner seraient tels qu'il ne pouvait être que bien accordant avec ceux du père directeur. Mais quand vous m'eûtes nommé le personnage, ressouvenez-vous, je vous supplie, que je vous dis avec pleine confiance qu'il me connaissait et m'avait fait le bien de me promettre un jour son amitié et que je m'assurais qu'il ne trouverait point mauvaise la communication que vous aviez eue avec moi, tant je le tenais de mes amis. Vous voyez donc, madame, que je jugeais fort bien de tout cela et n'employais guère de temps ni de considération pour me résoudre à ce jugement. Je me réjouis donc que vous ayez reconnu combien il est véritable que ceux qui sont bien accordants à l'intention du service de Dieu ne sont jamais guère éloignés d'affection et conception. Je loue infiniment le respect religieux que vous portez à votre directeur et vous exhorte de soigneusement y persévérer. Mais il faut que je vous dise encore ce mot. Ce respect vous doit sans doute contenir en la sainte conduite à laquelle vous vous êtes si heureusement rangé. Mais il ne vous doit pas gêner, ni étouffer la juste liberté que l'Esprit de Dieu donne à ceux qu'il possède. Pour certains, ni recevoir les avis et enseignements des autres, ni recourir à eux en l'absence du directeur, n'est nullement contraire à ce respect, pourvu que le directeur et son autorité soient toujours préférés. Béni soit Dieu. Je vous ai voulu ressouvenir de tout ce que je vous ai dit en présence, et y ajouter ce que j'ai pensé
en écrivant pour vous représenter pour un bon coup mon opinion sur ce scrupule. Et si j'ose bien me promettre que si vous la proposez à votre directeur la première fois que vous le verrez, il se trouvera autant conforme avec moi en cet endroit comme il l'a été en l'autre. Mais je laisse cela à votre discrétion, de lui proposer ou non. Bien vous supplierai-je de le saluer à mon nom et l'assurer de mon service. Je l'ai longuement honoré avant que de l'avoir vu. L'ayant vu, mon affection s'en est accrue, et m'étant aperçu du fruit qu'il a fait à Dijon, car vous n'êtes pas seul, je lui ai donné et voué autant de cœur et de service qu'il en saurait désirer de moi. Je vous chéris en lui et lui en vous, et l'un et l'autre en Jésus-Christ. Monsieur l'archevêque, Monseigneur Frémio, m'a écrit une lettre si excessive en faveur que ma misère en est accablée. Il le faut pardonner à sa courtoisie et naturelle bonté. Mais je m'en plains, à vous parce que cela me met en danger de vanité. Vous ne m'écrivez pas de la santé de monsieur votre père, et toutefois j'en suis extrêmement désireux, ni de monsieur votre oncle, que je vous avais supplié de saluer de ma part. Au demeurant, puisque le père directeur vous permet de m'écrire quelquefois, faites-le, je vous prie, de bon cœur, encore que cela vous donnera de la distraction, car ce sera charité. Je suis en un lieu et en une occupation qui me rend digne de quelque compassion, et ce m'est consolation de recevoir, parmi la presse de tant de fâcheuses et difficiles affaires, des nouvelles de vos semblables. Ce m'est une rosée. Je vous témoigne par cette longueur combien mon esprit agrée la conversation du vôtre. Dieu nous fasse la grâce de vivre et mourir en son amour, et s'il lui plaît, pour son amour. Je l'en supplie, et vous salue bien humblement, donnant la sainte bénédiction à vos petits-enfants, si vous êtes à Chantal. Car si vous êtes à Dijon, je ne le voudrais entreprendre en la présence de monsieur leur oncle, bien que leur petit agenouillement et votre demande me firent faire une pareille faute à mon départ. Dieu soit votre cœur et votre âme, madame, et je suis votre plus humble et affectionné serviteur. Vous venez d'entendre quelques lettres d'amitié spirituelle tirées de la correspondance de Saint François de Sales.

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2: Mon Seigneur et mon Dieu, je crois fermement que tu es ici, que tu me vois et que tu m'entends. Je t'adore avec profonde révérence. Je te demande le pardon de mes péchés et la grâce de faire avec profit ce moment de prière. Ma Mère Immaculée, Saint Joseph, mon Père et Seigneur, mon ange gardien, intercédez pour moi. À l'écoute de l'Évangile de ce jour, nous pouvons être choqués, je le suis moi-même, parce que le Seigneur nous demande quelque chose d'assez improbable et impossible, de considérer que ceux qui sont à côté de nous, notre famille, pourraient nous livrer. Oui, il pourra arriver, dit le Seigneur, que le frère livrera son frère à la mort et le père son enfant. Les enfants se dresseront contre leurs parents et les feront mettre à mort. Je n'ai pas beaucoup d'épisodes qui me reviennent à l'esprit là-dessus, mais il en est des plus subtils, parce que la réalité humaine est complexe et dans lesquels on voit effectivement comment la famille a participé à la persécution d'un membre de l'Église. Je ne sais si vous connaissez l'histoire récente du Vietnam, mais en 1958, un président du sud du Vietnam prit le pouvoir. C'était le président Diem. Cet homme qui était célibataire et parce que il avait fait une expérience de vie religieuse pendant plusieurs années, il était dans un monastère en France. Bien, cet homme devint président du Vietnam du Sud. Son régime fut impliqué dans les événements qui allaient petit à petit permettre, autoriser les États-Unis à intervenir dans le Vietnam et provoquer cette guerre contre le communisme du nord du Vietnam dont on sait les horreurs. Le président Diem avait un neveu, et oui, un neveu. Un neveu qui était prêtre, puis qui devint évêque, et en 1975, au moment où le Nord-Vietnam communiste envahissait le Sud-Vietnam, qui était jusqu'alors libre, eh bien, le neveu fut nommé par le pape évêque de Saigon, la capitale du Sud. Et avant même qu'il ne puisse faire quoi que ce soit, les communistes le mirent en prison. Et pendant de nombreuses années, il resta en prison, parfois isolé, parfois non. François-Xavier Van Thuan, eh bien effectivement, pendant longtemps, ne pouvait parler à personne, parce que les responsables de son emprisonnement avaient remarqué qu'il amenait à la foi, c'est-à-dire à des considérations plus affectueuses à son égard et à la foi catholique, tous les agents pénitentiaires. Et oui, et par sa bonté, il leur inspirait de l'amitié et du respect, parfois même la conversion dans la foi. Mais François-Xavier Van Thuan, quand on cherche à comprendre pourquoi cet évêque était en prison, c'était simplement parce qu'il était le neveu de l'ancien président qui, en 1963, le président Diem, fut assassiné vraisemblablement par les États-Unis qui voulaient intervenir militairement et le président Diem s'y opposait. Alors, oui, c'est de façon très indirecte, même si, effectivement, le communisme, par son matérialisme proclamé, par son athéisme d'État, eh bien, trouvera toujours que les catholiques, nous sommes des nuisibles, parce que nous proclamons la liberté de l'homme et le fait qu'il a un esprit spirituel. Mais voilà, une indication de comment un membre d'une famille peut participer à la persécution d'un autre membre de la famille. Une autre histoire me vient à l'esprit, c'est celle de Saint Thomas More, dans une autre époque. On est vers 1500 en Angleterre. Et Saint Thomas More, dont je t'invite à lire quelques-uns de ses ouvrages, eh bien Saint Thomas More était une personnalité de premier plan en Angleterre. C'était, à un moment donné, le chancelier du royaume, on va dire le premier ministre. Or, le roi Henri VIII, qui a eu plusieurs femmes, eh bien n'en était qu'à la deuxième, lorsqu'il voulut changer les lois du royaume et s'opposer à la décision du pape. Tiens donc, on s'oppose à la décision du pape. Oui, le Parlement anglais, pour s'assujettir aux décisions du roi, voulait même aller jusqu'à proclamer que le roi d'Angleterre pouvait être décisionnaire, pape de l'Église en Angleterre. Et un petit jeu du chat et de la souris s'installa entre le pouvoir et saint Thomas More, et qui illustre très bien cet évangile que nous lisons aujourd'hui. Soyez prudents comme les serpents et candides comme les colombes. Méfiez-vous des hommes, ils vous livreront aux tribunaux et vous flagelleront dans leur synagogue. Eh bien oui, saint Thomas More a su très bien appliquer cela. Eh bien, parce qu'il refuse de signer une lettre que le roi voulait qu'il signe pour favoriser son mariage avec sa deuxième femme. Et il ne le fit pas. Puis il prétexta qu'il était malade, qu'il était atteint de vives douleurs à la poitrine, et en demandant justement d'être relevé de ses fonctions. Mais le roi refusa. Puis, petit à petit, il essaye de fuir, de ne pas assister au couronnement d'Anne Boleyn. Et ça, c'est mal vu. Puis, on l'accuse d'avoir reçu des pots de vin. Mais il n'y a pas de preuves. Et rapidement, eh bien, Thomas More est innocenté. Puis, on l'accuse d'une chose et de l'autre. Et à chaque fois, Thomas More s'en réchappe. Mais il tient bon. Il veut être fidèle au pape, à la foi catholique. Et il n'admet pas que le Parlement puisse dénier au pape toute son autorité sur les questions religieuses. Alors finalement, il finit par être enfermé dans la tour de Londres. Et c'est là d'ailleurs qu'il écrit quelques-uns de ses livres. Et c'est aussi là que le roi Henri VIII, qui était autrefois son ami, eh bien décide de lui permettre de rencontrer sa fille, une de ses filles et une de ses filles préférées, Margaret. Parce que Margaret, elle avait reçu, comme tous les enfants de Thomas More, une excellente formation. Elle était latiniste, elle savait le grec, et elle parlait et comprenait bien des choses, à tel point qu'on lui attribue la traduction d'un livre d'Erasme. Mais Marguerite venait à la prison pour dissuader son père d'obéir au pape. Et le papa, eh bien, devait résister à l'affection de sa fille, en sachant que la décapitation était au bout. Et c'est ainsi que progressivement, par un jeu qui était terrible, parce que la petite Margaret avait de l'affection pour son père et jouait de cette affection pour le dissuader d'être fidèle à son Dieu, à sa foi, à l'intégrité de la foi. Mais son père sut lui montrer combien elle lui manquerait de respect s'il ne suivait pas sa conscience. Si le père qu'elle admire trahit sa conscience, comment elle pourrait continuer à l'admirer? Or, c'est avec toute sa conscience que Thomas More, eh bien, refusait le mensonge que le roi voulait lui imposer. Ensuite, eh bien, il y a eu un jeu de dupes, et le fameux Thomas Cromwell, qui était un homme parfaitement immoral, eh bien, utilisa un parjure pour le faire condamner. C'est ainsi que le bon serviteur de Jésus fut traîné dans un jugement inique et condamné. Comme il était un ancien ami du roi Henri VIII, alors même qu'il avait été condamné, écoute bien, à être pendu, éviscéré et écartelé, eh bien, le roi commua la peine à une décapitation simple. Cette faveur due à son amitié, eh bien, saint Thomas More y répondit avec un de ces mots pleins d'humour: « Dieu préserve mes amis de la même faveur. » Et oui, Seigneur Jésus, combien ton saint Thomas More a été courageux, intelligent, rusé, candide comme une colombe, rusé comme un serpent, et pourtant, il a fini décapité. Mais c'est ainsi quand on est fidèle à la vérité. Et je pense encore à un dernier épisode, à Franz Jagerstatter, celui dont on a vu un film magnifique de Terence Malick, Une vie cachée, que je te conseille. Seigneur Jésus, Franz Jagerstatter a été fidèle à la foi. Il ne pouvait pas servir l'État nazi. C'est en 1943. Et en argumentant que sa foi chrétienne le lui en empêchait, il finit lui aussi par être décapité. Mais ce qui est beau, c'est que dans sa correspondance avec sa femme, elle aussi, Elle lui demande de reconsidérer le fait parce qu'il avait des enfants, parce qu'elle l'aimait et qu'elle voulait rester avec lui, parce que dans le village, tout le monde avait fait ça, parce que... Et ainsi de suite. Et Franz Jagerstätter s'est trouvé très seul. Sauf que, grâce à Dieu, son épouse a un moment

de t'aimer, quelles que soient les circonstances. Et même si nos plus proches n'arrivent pas à comprendre pourquoi nous t'aimons plus que tout, c'est devant toi et au ciel qu'ils comprendront alors dans la béatitude pourquoi il est si bon de t'aimer et de t'être fidèle jusqu'au bout. Mon Seigneur et mon Dieu, je te remercie pour tous les actes d'amour, les inspirations et les résolutions que tu m'as données pendant ce temps de prière. Ma Mère Immaculée, Saint Joseph, mon Père et Seigneur, mon ange gardien, intercédez pour moi.

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1: 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En ce vendredi de la 14e semaine du temps ordinaire, la première lecture est tirée du premier livre des Rois. Salomon est choisi par David pour lui succéder.
2: Déjouant les intrigues de cour, David assure le trône à l'élu du Seigneur, Salomon. Avec lui, la royauté d'Israël va

0: atteindre son apogée, mais aussi voir germer les premières tares qui la rendront peu à peu infidèle à sa mission, au point d'attirer sur elle la réprobation des prophètes.
1: Nathan dit à Bethsabée, la mère de Salomon, « N'as-tu pas appris qu'Adonias, le fils de Haggith, est devenu roi à l'insu de notre Seigneur David ? Maintenant, va, je vais te donner un conseil. Sauve ta vie ainsi que la vie de ton fils Salomon. Va, entre chez le roi David et dis-lui, « N'est-ce pas toi, mon Seigneur le roi, qui a fait ce sermon à ta servante ? C'est ton fils Salomon qui règnera après moi, et c'est lui qui s'assiera sur mon trône. Pourquoi donc Adonias est-il devenu roi ? Et pendant que tu seras encore là à parler avec le roi, moi, j'entrerai à mon tour et je confirmerai tes paroles. » Bethsabée entra chez le roi dans sa chambre privée. Le roi était très vieux et Avisag, la Sunamite, le servait. Bethsabée s'inclina et se prosterna devant le roi. Il dit, « Que veux-tu ? » Elle lui répondit, « Mon Seigneur, tu as fait ce serment à ta servante par le Seigneur ton Dieu. C'est ton fils Salomon qui règnera après moi et c'est lui qui s'assiera sur mon trône. Maintenant, voilà que c'est Adonias qui est roi et pourtant, mon Seigneur le roi, tu n'en sais rien. Il a offert en sacrifice des taureaux, des veaux gras, des moutons en quantité, et il a invité tous les fils du roi, ainsi que le prêtre, Abiathar, et le chef de l'armée, Joab. Mais il n'a pas invité ton serviteur Salomon. Quant à toi, mon serviteur le roi, tout Israël a les yeux fixés sur toi, pour que tu lui annonces qui s'assiera sur le trône après mon seigneur le roi. Lorsque mon seigneur le roi se sera couché avec ses pères, moi et mon fils Salomon, nous serons traités comme des coupables. » Elle parlait encore avec le roi quand le prophète Nathan entra. On annonça au roi, « Voici le prophète Nathan. » Il vint devant le roi, se prosterna devant lui, face contre terre, et dit, « Mon seigneur le roi, est-ce toi qui as ordonné ceci ? Adonias règnera après moi, et c'est lui qui s'assiera sur mon trône ? Car il est descendu aujourd'hui à la source de Rogel. Il a offert en sacrifice des taureaux, des veaux gras, des moutons en quantité. Et il a invité tous les fils du roi, les chefs de l'armée et le prêtre Abiathar. Ils sont en train de manger et de boire en sa présence et ils disent « Vive le roi Adonias !» Mais il ne m'a pas invité, moi, ton serviteur, pas plus que le prêtre Sadoc et que Benaïou, fils de Jehoiada, et que ton serviteur Salomon. Est-ce vraiment sur l'ordre de mon seigneur le roi que cela s'est fait ? Pourtant, tu n'as pas fait savoir à ton serviteur qui s'assiérait sur le trône de mon seigneur le roi après toi. » Le roi David répondit, « Appelez-moi Bethsabée. » Elle vint devant le roi et se tint en sa présence. Le roi fit ce serment. « Par la vie du Seigneur, lui qui m'a libéré de toute détresse, comme je te l'ai juré par le Seigneur, le Dieu d'Israël, c'est ton fils Salomon qui règnera après moi. C'est lui qui s'assiera sur mon trône à ma place. Aujourd'hui même, j'agirai ainsi. » Bethsabée s'inclina, la face contre terre. Elle se prosterna devant le roi et dit, « Vive à jamais mon Seigneur le roi David. » Le roi David dit alors, « Appelez-moi le prêtre Sadoc, le prophète Nathan, et Benahou, fils de Jehoiada. » Ils vinrent devant le roi. Il leur dit, « Prenez avec vous les serviteurs de votre maître. Vous mettrez mon fils Salomon sur ma propre mule et vous le ferez descendre à Guyon. » Là, le prêtre Sadoc et le prophète Nathan lui feront l'onction qui le sacrera roi d'Israël, tandis que vous sonnerez du cor et crierez « Vive le roi Salomon !» Vous remonterez à sa suite et il viendra s'asseoir sur mon trône. C'est lui qui règnera à ma place. C'est lui que j'institue comme chef sur Israël et sur Juda. David se coucha avec ses pères et fut enseveli dans la cité de David. La durée du règne de David sur Israël fut de 40 ans. Il régna 7 ans à Hédron et 33 ans à Jérusalem. Salomon s'assit sur le trône de David son père et sa royauté s'affermit considérablement.

En ce vendredi de la 14e semaine du temps ordinaire, la deuxième lecture est tirée de la lettre de saint Clément de Rome aux Corinthiens. L'accomplissement de l'amour. Vous voyez, mes bien-aimés, combien l'amour est quelque chose de grand et d'admirable. Il est impossible d'exprimer sa perfection. Qui sera capable d'y être trouvé par Dieu, sinon ceux qu'il en a rendu digne? Prions donc et demandons à sa miséricorde de nous trouver dans l'amour, pur de tout parti pris humain et irréprochable. Depuis Adam jusqu'aujourd'hui, toutes les générations ont disparu. Mais ceux qui, par la grâce de Dieu, ont obtenu la perfection de l'amour, demeurent dans le séjour des saints, qui seront manifestés lorsque le Christ, dans son règne, viendra nous visiter. Comme dit l'Écriture, « Entrez un instant dans vos chambres, jusqu'à ce que ma colère et ma fureur soient passées. Je tiendrai compte d'un jour de fête et je vous ferai sortir de vos tombeaux. » Heureux sommes-nous, mes bien-aimés, si nous accomplissons les commandements de Dieu dans la concorde qui vient de l'amour, pour que nos péchés soient pardonnés à cause de l'amour. L'Écriture dit en effet « Heureux ceux dont les iniquités sont pardonnées, dont les péchés sont effacés. Heureux l'homme à qui le Seigneur n'impute aucune faute et dont la bouche ignore le mensonge. » Cette béatitude concerne ceux que Dieu a élus par Jésus-Christ notre Seigneur. À lui la gloire pour les siècles des siècles. Amen. Toutes nos chutes, toutes les fautes que nous avons commises sous les assauts de l'adversaire, demandons qu'elles nous soient pardonnées. Quant à ceux qui ont été les meneurs de la révolte et du schisme, ils doivent considérer quelle est notre commune espérance. Car ceux qui vivent dans la crainte et la charité préfèrent subir eux-mêmes des mauvais traitements que de les voir infligés à leurs prochains, et ils préfèrent que la condamnation tombe sur eux plutôt que sur la concorde qui nous vient d'une tradition belle et juste. Il vaut mieux confesser ses fautes qu'endurcir son cœur. Qui donc, parmi vous, est généreux, compatissant, tout rempli d'amour? Qu'il dise « Si, à cause de moi, il y a révolte, dispute, division, je pars, j'irai où vous voudrez, j'obéis à ce que l'Assemblée ordonnera. » Tout ce qu'il faut, c'est que le troupeau du Christ, avec les presbytres en place, vive dans la paix. En agissant ainsi, il acquerra une grande gloire dans le Christ et il sera bien reçu partout. En effet, la terre est au Seigneur avec tout ce qu'elle contient. Voilà comment agissent et agiront ceux qui vivent en sujet de la cité de Dieu, ce qu'ils n'auront jamais à regretter.

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1: Gloire au Père et au Fils et au Saint-Esprit pour les siècles des siècles.

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